0: Sauvage. Ce nouvel album, enfin ce nouvel album, ce premier album de Sam Sauvage qui vient de sortir, mesdames, messieurs, évidemment, on va se balader dedans. Vous rappelez que Sam Sauvage, peut-être qu'avant de l'entendre, vous l'avez vu, notamment avec la vidéo de cette première chanson, Les gens qui dansent.
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0: sais pas ce qui est le plus percutant dans cette chanson, justement, si c'est le son, si c'est la découverte de la voix de Sam Sauvage, ou ouais, ce look et cette petite danse qui vous colle à la peau. Là, vous partez en tournée. Tous les jours, vous allez la faire, cette danse de,
1: ah ouais,
0: des
1: tout
0: gens
1: à
0: qui
1: fait.
0: Dansent.
1: Ah ben moi, quand je me dis que les gens ont pris leur place, ouais. pour nous, c'est un concert de plus à chaque fois, mais pour ouais. les gens, souvent, c'est la première fois qu'ils me voient, donc qu'ils nous voient avec les musiciens et les musiciennes. Donc il y a un peu un truc où on donne tout le soir, et puis tant pis pour le lendemain.
0: Bravo pour la condition physique.
1: Merci, on ne fait trop peu.
0: Sam Sauvage, vous l'avez vu aussi dans le joli clip de Clara Luciani. Garçon mystérieux qu'elle regarde dans la rue. Voilà. Premier rôle, n'empêche, dans un clip, ça vous a donné envie d'en faire d'autres,
1: ouais,
0: ou même du cinoche.
1: Ah bah quand j'ai fait ça, je me suis dit, oh, pour vous, je ne sois pas le dernier.
0: Ouais.
1: Non, en vrai, je ne sais pas. Moi, je ne pense pas du tout que j'ai un talent pour ça.
0: Oui, faire l'acteur, c'est pas dans
1: ah bah
0: vos...
1: Non. Bah, déjà, chanteur, c'est dur. Alors, quand elle m'a dit, viens faire l'acteur, moi, je lui ai dit que je vais couler ton clip. Puis elle m'a dit, non, ça va être génial. Bon, on l'a fait.
0: Elle voilà. avait la vision. Bravo, Clara. Alors, mesdames, messieurs, bonsoir. Les vieilles personnes comme moi ont la ref. Sam est beaucoup trop jeune pour avoir entendu Yves Mourouzi dire « Mesdames, messieurs, bonsoir ». Mais n'empêche que l'album s'appelle « Mesdames, messieurs ». Et c'est pas juste un gimmick, ce « Mesdames, messieurs ». Il est là, dans l'album, dans plusieurs chansons, dans la chanson d'ouverture, donc,
1: bien
0: qui s'appelle « Avis de tempête », où vous incarnez un présentateur météo, mais pas que, complètement dépassé par les fracas du monde.

0: drôle comme ref, mesdames, messieurs, pour votre génération qui regarde sûrement pas le 20h et qui s'informe autrement. Et le mesdames, messieurs, bonsoir, il vient d'où, de vos souvenirs d'enfance?
1: Ouais, je sais pas, pour moi c'est même l'expression que j'aime bien. C'est ce truc un peu solennel, ouais. Et à la fois qui s'adresse à tout le monde. Et puis quand on dit mesdames, messieurs, on a l'impression qu'on va dire un truc important.
0: Oui, c'est vrai.
1: C'est beaucoup plus que écoutez-moi, j'ai un truc à vous dire. Là, c'est mesdames, messieurs. Ça, oui. Voilà, c'est vraiment écoutez-moi parce que ça va être important. Et je trouve ça très chouette. Et surtout, je voulais que l'album, ce soit un peu une injonction. C'est-à-dire que comme c'est un premier album, que j'avais la sensation que voilà, à part quelques personnes qui ont vu les gens qui dansent de temps en temps, je suis loin d'avoir eu une reconnaissance nationale, il n'y a rien du tout. Donc il faut un peu montrer ce qu'on fait et je pense que c'est un peu une invitation à écouter l'album.
0: C'est sa première rencontre, mesdames, messieurs, point d'exclamation. Mesdames, messieurs, c'est pas seulement les gens très bien habillés de la télé qui le disent ou les hommes politiques au début d'un discours. Ça peut être aussi quelqu'un qui fait la manche dans le métro. Mesdames,

0: appelle un cri dans le métro. Et donc autant sur la chanson d'avant, vous incarniez un personnage qui était plutôt rigolo, là vous incarnez quelqu'un qui est en pleine détresse puis qui va exploser. C'est des rôles que vous vous écrivez. Pourquoi ces rôles-là?
1: Ça dépend. Des fois, je prends un rôle, des fois, je prends une incarnation, ou des fois, je ne joue pas de rôle. Ça m'arrive aussi.
0: Dans les chansons.
1: Ouais. C'est, en fait, je m'adapte beaucoup par rapport à la chanson. Hein. C'est-à-dire que moi, c'est pas du tout un album concept. C'est vraiment chanson par chanson. Si je pouvais, je ne sortirais que des chansons une par une, mais je voulais faire un contenant quand même. Et je pense que là, pour le coup, c'est plus une incarnation de ce que j'ai vu, d'une situation. C'est-à-dire qu'on l'a tous vécu un peu ce truc-là, et même ailleurs que Paris, ailleurs que Lille, là où il y a encore même un bus, dans la rue, tout simplement. Là, ouais. Je veux dire, ce mec que j'ai vu péter un dans le métro, hein, littéralement, bah là j'ai pris la position osée de devoir l'incarner, et je le fais sur scène, et je pense que ça a donné du cachet au message, et ça a donné surtout plus de puissance au message.
0: Plus de force, c'est-à-dire que quand vous êtes cette personne et que vous vous adressez aux gens en disant mesdames, messieurs, c'est plus fort que si vous vous mettez, oui, dans votre rôle de chanteur observateur et vous dites j'ai vu un type dans le métro, il a dit ça.
1: Bien sûr, parce que moi j'étais pas derrière la vitre du métro, c'est ce que je dis souvent, j'étais même dans le métro, et à ce moment-là je le dis pas fièrement, mais je veux dire, moi non plus j'ai pas donné 2 euros, hein. Je veux dire, quand il est passé, j'ai à peine laissé un regard, et c'est pour ça que c'est pas une chanson très engagée. En fait, c'est une chanson beaucoup plus engagée contre l'indifférence que je mettais en avant. Donc cette incarnation était nécessaire, je pense.
0: Donc, plus, on va dire, oui, vous êtes concerné par ce qui se passe autour de vous, que ce soit dans Un vide tempête ou un cri dans le métro. Mais qu'est-ce qui fait qu'un moment comme ça, ça devient une chanson, typiquement là, un cri dans le métro, qu'est-ce qui fait que ce jour-là, cet homme-là qui fait la manche et qui s'énerve parce que personne lui donne et qu'il est au bout du scotch, qu'est-ce qui fait que ça devient une chanson? C'est quoi le déclic pour vous?
1: Bah justement, pour moi, c'est quand je dis le cri dans le métro, c'est le cri, et c'est un peu la sensation qu'on a tous crié à ce moment-là. C'est des moments un peu rares comme ça où parce que quelqu'un qui fait de la manche dans le métro, il y en a tous les jours. Hein, je veux dire, on les voit tous les jours quand on va au boulot, quand on va ailleurs, peu importe. Là, ce gars-là avait un truc où il s'est énervé contre une pauvre vieille dame, comment qu'elle non plus n'y était pour rien en fait.
0: Ouais.
1: C'est ça, on y est pour rien et à la fois c'est devant nous. Alors qu'est-ce qu'on fait? Est-ce qu'on regarde? Est-ce qu'on regarde pas? Lui, il a décidé qu'il fallait le regarder à ce moment-là. On l'a tous regardé et puis finalement cette dame, elle a donné 2 euros et moi je me suis dit ok, c'est peut-être un moment d'humanité à photographier. Et c'est important pour combattre l'indifférence, la seule chose que je combats presque dans cette chanson, c'était important d'en faire quelque chose d'immortalisé. Ouais.
0: Bah vous l'écouterez sur le premier album de Sam Sauvage, mesdames, messieurs, point d'exclamation. Donc, et si ça se trouve, j'ai dit une grosse bêtise, Sam, parce que pour nous qui achetons des disques, qui découvrons des artistes, je me dis première grosse tournée, premier album, première nomination aux Victoires, Révélation, c'est le début de l'aventure. Mais en fait, vous, l'aventure a démarré bien avant. Ça fait plusieurs années que vous faites de la musique.
1: Oui.
0: Vous avez même lu dans une interview dire que vous aviez la sensation même d'avoir eu un petit temps de galère.
1: Ah oui, bien sûr. Mais après, c'est normal que les gens ne savent pas. Hein, parce qu'il y a une exposition un peu cette année, des choses comme ça, dont je suis très très content.
0: Ouais.
1: C'est-à-dire que moi, ça change ma vie aussi. Hein. ça change la tête de mes concerts aussi,
0: ouais.
1: Tout ça. Mais non, moi, ça fait 10 ans que je fais de la musique et ça fait à peu près, je pense, oui, pour être honnête, 8-9 ans. Très vite, j'ai voulu avoir un projet musical, tenter ma chance, en fait, en tant que jeune dans la musique. Donc, ouais, j'ai connu un peu 8 ans, 9 ans de bars, de restos et comme je disais, de concerts dans l'indifférence, mais une indifférence nécessaire avant de connaître autre chose, je pense.
0: Qu'est-ce qui vous a donné la niaque, la force de continuer? Parce que oui, servir des pizzas ou des bières pendant 1 an, 2 ans, en attendant, soit, mais 8 ans, c'est long. C'était quoi? C'était de l'espoir?
1: Je pense que j'avais beaucoup d'espoir, et même si je traversais forcément des grands moments de doute, mais comme j'en traverse aussi aujourd'hui, parce que là maintenant il y a une autre pression, la sortie d'album, des choses, donc en fait c'est une pression différente. Il y avait la pression d'arriver à sortir un album, ensuite la pression que l'album fonctionne. Il y a toujours de la pression dans la vie, mais pas que pour ce métier-là, il y a des métiers bien pires que ça d'ailleurs. Moi j'ai cette chance-là. Non, mais je pense que j'ai tenu entre guillemets, hein, c'était pas si dur que ça, mais j'ai tenu parce que l'aventure est aussi intéressante, le chemin est aussi intéressant que la présumée arrivée qui n'existe pas.
0: Oui.
1: Et pour moi, tant qu'il n'y a pas d'arrivée, il y a du chemin et moi ça me plaît. Donc même jouer dans les restaurants, si demain j'y retourne, alors oui, ça va me faire bizarre, mais c'est pas un truc qui va me m'horripiler.
0: Comment dire? Est-ce que maintenant vous pouvez dire mon métier c'est musicien? Et si oui, à partir de quel moment vous avez commencé à le dire?
1: J'ai commencé à le dire de manière tout à fait pragmatique et très économique, en fait, à partir du moment où j'en vis. Alors, ouais. Je veux dire, là, ça fait depuis récemment, très récemment, ça fait un peu moins d'un an. Et oui, moi, je me suis toujours refusé à dire, en me présentant, que j'étais musicien. Je disais souvent, bah, je suis Berman, mais je fais de la musique. Et je suis comment régisseur au théâtre. Je l'ai été pendant 2 ans, mais je fais de la musique et j'aimerais bien un jour que ça fonctionne. Et là, aujourd'hui, bon, si ça fonctionne, je sais pas, mais en tout cas, je dis, je suis musicien. C'est mon métier et c'est très, très cool.
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le musicien Sam Sauvage est notre invité ce soir. Et sachez que sur l'album, vous allez aller de surprise en surprise et plein d'ambiances différentes. J'ai beaucoup aimé à quel point vous m'avez baladé et vous avez joué avec mes émotions, mes humeurs, mes réactions. En écoutant Mesdames, Messieurs, j'ai un sourire amusé. En écoutant Je suis pas beau, parce qu'on se l'est tous chanté ado en se regardant dans le miroir.

0: sommes sauvages. Je suis pas beau. Mais voilà, là, vous, les ados vont vous adorer. Hein.
1: Ah, c'est vrai?
0: Ah bah oui, je pense. On se dit, ah, je suis pas tout seul. Moi, si j'avais vu cette chanson-là quand j'avais 15 ans, ça m'aurait fait un bien fou.
1: C'est vrai? Ah ben, ouais. Moi, elle m'a fait un bien fou de l'écrire aussi.
0: Donc, il y a ces moments-là vraiment joyeux, souriants, bah, comme les gens qui dansent ou comme ça, on laisse Sam Sauvage nous emmener dans son univers. Et puis, je vous rappelle que le monde va mal, hein, on l'a dit au tout début de l'interview. Et donc, il pleut des femmes. Histoire vraie, Sam, vous avez perdu une amie victime d'un féminicide.
1: Tout à fait, oui. Il y a un an, à peu près ça. Il pleut des femmes.

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1: Fille au destin volé par ceux qui manquent de courage, quelle plume. C'est forcément plus difficile à écrire que je suis pas beau. Ou alors est-ce que c'est juste une difficulté différente?
2: Je pense que ça sort tout seul au bout d'un moment. Enfin, il y a des chansons comme ça qu'on écrit en 10-15 minutes, celle-là forcément on faisait partie, parce que d'autant plus que ça m'a touché personnellement. Et je pense que ça m'a fait du bien de l'écrire en fait. Moi ça remplit. De toute façon, en tant qu'artiste, on fait des chansons souvent pour se remplacer des consultations de psy, hein. C'est littéralement ça. Hein. Parce que, et en fait, c'est la même chose qui s'est passée là. Et même si c'est un sujet difficile, dur à écrire, dur d'en parler en interview, tout ça, je pense que c'est nécessaire d'en parler. C'est justement ce qui fait tout l'intérêt de cette chanson. C'est pas pour rien que je l'ai écrite, c'est quand j'ai découvert que mon ami Lison, hein, son prénom, comment en fait n'était qu'un numéro. Quand je l'ai vu sur le compte Nous Toutes, sur Instagram, des choses comme ça, qu'en fait c'était la 171e, 163e de l'année, je ne sais plus. Et comment c'est ça, c'est pour ça qu'il pleut des femmes, je parle vraiment de cette averse-là. Et même si c'est dur d'en parler, je pense qu'il faut en parler, il faut encore en parler. C'est à force d'en parler qu'on va réussir à combattre au moins le truc. Et si je peux apporter ne serait-ce qu'un petit caillou à l'édifice, ce sera déjà ça.
1: Bah merci de l'avoir fait, elle est très poignante et parlante, et en plus merveilleusement écrite cette chanson. Revenons à la maison, ça fait plaisir. Boulogne-sur-Mer.
2: Bien sûr.
1: C'est un endroit important pour vous, c'est là que vous avez grandi, Sam?
2: Oui, tout à fait, c'est ça. Je suis un nordiste, un vrai de vrai.
1: Il y a une chanson donc dédiée à votre ville, Boulogne.

0: C'est quoi votre fidélité, votre lien à Boulogne pour en faire une chanson? C'est comme Orelsan avec Caen.
1: C'est une phrase que je dis toujours, mais c'est parce que quand je l'ai trouvée, quand elle m'est venue, je me suis dit que c'était la meilleure façon de décrire cette ville-là. Et c'est un vrai compliment, hein, ça paraît bizarre, mais c'est juste que c'est une ville qui est aussi belle dans sa laideur que laide dans sa beauté. Je trouve que c'est vraiment la phrase qui lui convient le mieux, que j'aurais pu glisser dans cette chanson d'ailleurs si je ne l'avais pas trouvée après.
0: Pour la réédition, on note ça.
1: Pour Boulogne 2. c'est une ville qui m'a hébergé, j'aime bien ce terme-là, de mes 0 à mes 18 ans. Ouais. Moi, je me définis très peu de là d'où je viens. Mais par contre, c'est important d'en parler. Je veux dire, moi, je me définis plus par là où je vais. C'est ce que je préfère. Mais par contre, je voulais quand même rendre hommage un peu à cette ville et parler aussi de ce qui se passe là-bas. Parce que c'est une ville qui a beaucoup d'histoire, qui a été détruite pendant la guerre, des choses comme ça. Mais les gens, je sais pas pourquoi, ont gardé un cœur énorme. Et les événements aussi tragiques qui s'y passent, avec le cimetière de la Manche, hein, comme on dit, les migrants qui se noient dans la Manche. Et je vois en fait tous les clichés très tenaces à Boulogne. On parle de racisme, on parle de tout ça. Alors qu'en fait, moi, tout ce que j'ai vu, c'est des pêcheurs aller sauver des migrants en mer. Donc les pêcheurs avant qui mouraient de la mer viennent maintenant sauver ceux qui sont dans des embarcations de fortune. Et ça, je voulais un peu trouver ce double sens pour raconter cette double histoire, ce passé et ce présent qui finalement se lie comme jamais à présent même.
0: Il y a beaucoup de profondeur en fait dans votre album, et c'est vrai que avec les premières chansons, notamment Les gens qui dansent, etc., on s'attendait pas forcément à ça. Est-ce que vous vous rendez compte que vous surprenez dans le très bon sens du terme? Mais voilà, moi franchement, la première, je me suis fait avoir. Je vous ai vu arriver, votre petit look là, votre petite choré et tout. J'ai dit génial, il est trop sympa, Sam Sauvage. En fait, oui, il est trop sympa, Sam Sauvage, mais il est aussi très profond. Enfin, je dirais, il y a du monde là-dedans.
1: Il est pas dépressif, promis.
0: Non, c'est pas ça. Mais intelligent, vous écrivez divinement. Quand dans Roi du silence, vous racontez l'histoire alors de beaucoup de couples, mais là en l'occurrence, c'est l'histoire de vos parents et de votre papa qui se barre au moment de votre naissance. Vous avez des phrases géniales.

0: roi du silence, ça vous évite la consultation de psy pour vous réconcilier avec votre père?
1: Bien sûr, et c'est pour ça qu'il y a autant de métaphores. Parce que,
0: ah, il y a des princesses, des rois, tout ouais, ça. Mais
1: j'assume de dire que je me cache derrière ça. En fait, j'ai pas de problème à le dire, et je pense que le jour où je réussis à écrire une chanson avec des mots directs, comme je le fais souvent dans d'autres chansons, c'est que là, j'aurais vraiment guéri mon truc à l'intérieur de moi. Mais bon, on guérit pas souvent si vite qu'on veut. Et puis surtout, moi, j'ai même pas envie de guérir. Je me sens très bien comme ça aussi maintenant. Donc, je me suis un peu caché derrière ces métaphores-là. Et si je l'ai sorti, parce que c'est un peu une valeur personnelle, j'écris d'habitude plus sur les gens que sur moi. Là, je me suis dit que mon histoire, je pense que je suis pas le seul à l'avoir vécue. Je pense qu'elle parlerait à beaucoup de gens. Donc, c'est pour ça que je voulais un peu la glisser comme ça, en espérant que les gens la comprennent, la reçoivent, bien sûr. Ouais.
0: Alors, on parle de mots directs. Je ne t'aime plus, c'est suffisamment direct.
1: Ouais, là, pour le coup, j'avais pas besoin de psy. J'y suis allé franco.
0: On y va alors. Sam Sauvage, je ne t'aime plus, mesdames, messieurs. Désolé les psys, on peut pas tout avoir.
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0: Message reçu, Sam Sauvage est l'invité de Décibel. J'ose même pas vous demander pour qui elle était, si la personne a bien reçu le message. Non, c'est vrai. Non, mais c'est hyper cruel.
1: Ouais, mais je pense que c'est mieux de le faire en chanson que de dire des mots pareils en face ou un truc du genre. Puis surtout, c'est plus facile de dire. Je trouve que dans la vie, c'est plus facile de dire je t'aime dans un gros mensonge que je ne t'aime plus dans une vérité bien brutale.
0: C'est pas
1: donc,
0: faux.
1: Dans un album, c'est mieux que dans une relation.
0: Comment vous bossez, Sam Sauvage, ce premier album? Il est né de vous uniquement ou bien vous êtes plusieurs? Est-ce que quelqu'un écrit avec vous, compose avec vous, produit avec vous?
1: Alors sur Mesdames, Messieurs, comme sur l'EP avant, l'album comme l'EP, moi j'ai fait auteur, compositeur, interprète dans sa totalité. C'est-à-dire que voilà, j'ai tout écrit tout seul, la musique aussi, le texte, et par contre l'interprétation également, pardon. Et après, par contre, pour la première fois, je me suis entouré d'arrangeurs. C'était une volonté de ma part, je voulais un peu ouvrir ma musique à d'autres horizons, notamment sur des titres comme Boulogne, Il pleut des femmes, Je ne t'aime plus, là qu'on a écouté tout à l'heure. Et en fait, j'ai rencontré des gens assez sympas pour le faire. Pierre Cheguillaume, Simon Kenéa, qui travaillent notamment avec Zao de Sagazan, à Nantes, dans un studio. On a fait ça pendant tout l'été dernier. Et puis aussi David Enfrein, qui comment travailler sur Ne t'en fais pas pour elle, à la basse, un peu le, on l'a appelé le hooligan de la musique, et je trouve ça hyper bien trouvé.
0: On va écouter d'ailleurs Ne t'en fais pas pour elle tout à l'heure. Donc voilà, ouais, on va se rendre compte de ce que le hooligan...
1: C'est ça, c'est un vrai de vrai. Et une dernière personne qui est Xavier Demar, qui a travaillé beaucoup avec son frère Pierre Demar sur Je suis pas beau, pour ce côté pop, cette fraîcheur. En fait, j'allais chercher des sonorités chez des gens.
0: C'est ça.
1: Pour ressembler à mon album.
0: Parce que vous, naturellement, vous allez vers quel genre de sonorité? C'est quelque chose comme les gens qui dansent? C'est un truc un peu cold wave, un peu post-punk?
1: Du tout, mais je suis vraiment très éclectique. Donc c'est que dans chaque chanson, il y a un style différent. C'est ça que j'aime bien. C'est ce que j'espère avoir.
0: Mais par exemple, quand vous composez quelque chose qui est brut, qui n'a pas été arrangé, etc., ça ressemble plutôt à quoi? À des sons synthétiques? Ça ressemble à du piano? Comment vous?
1: Ça dépend de la façon dont je compose, en fait. Ah, c'est-à-dire que parfois, des fois, quand j'ai le texte avant, je vais l'habiller d'une certaine manière. Et quand je me dis que le texte est un peu solennel, des choses comme ça, je vais le faire au piano. Et puis parfois, j'ai un riff de guitare, ou parfois j'ai juste un truc de synthé.
0: Donc vous êtes pianiste, guitariste?
1: En fait, j'aime bien dire que je fais un peu tout, mais pas très bien. je suis pas un grand soliste de guitare, je suis pas un grand pianiste du tout. Mais
0: ça vous permet de bosser et de composer.
1: C'est ça, ouais. Ça me permet en fait de composer. Et après, il y a des gens dont c'est le métier, par exemple, d'interpréter très bien les guitares, tout ça, à qui je confie ça de manière... naturel.
0: Mais d'accord, mais je comprends mieux aussi pourquoi vous êtes tellement chouette en interview, pourquoi aussi vous êtes tellement contente de faire plein de dates. C'est parce qu'en fait, toute une partie du boulot est archi solitaire pour vous.
1: Ah oui, carrément, moi je suis content quand je m'entoure d'équipe après.
0: Je comprends mieux ça. Ouais, c'est bien ça. Sûr. Mesdames, Messieurs est disponible, vous l'avez compris, c'est un vrai coup de cœur pour toute l'équipe de Décibel et c'est très sympa d'être venu nous en parler.
1: Merci de m'avoir accueilli.
0: À la prochaine, Sam.
1: À bientôt, merci pour tout.

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2: Bonjour.
3: Bienvenue dans Décibel. C'est la première fois que vous venez dans l'émission.
2: Et complètement, comment j'ai pu manquer ça, Décibel?
3: Voilà.
2: En courant.
3: Exactement. En tout cas, je suis ravie de passer ce petit moment ensemble à l'occasion donc de la sortie The Kiss the Beast. L'album commence par la chanson du même nom, un vrai générique de début comme on les aime.

chanson que vous allez écouter une fois et chanter 150 000 fois. Voilà, c'est le principe de ce Kiss the Beast. Alors, avant de se plonger dans l'album, Sébastien, j'avais envie qu'on fasse un peu les présentations, puisqu'on ne s'est jamais parlé ici, et dire que c'est super réjouissant d'avoir un artiste tel que vous dans l'émission, parce qu'en fait, il y a plein de portes d'entrée à votre travail. Il y a des gens qui ont pu vous découvrir sur la bande originale de Lost in Translation, le très beau film de Sofia Coppola en 2003, avec Fantino.

Votre ritournelle qu'on utilisait tout à l'heure en générique de bienvenue. Alors oui, elle date de l'album Politics en 2004, mais elle était aussi jouée merveilleusement à la cérémonie d'ouverture des Jeux Paralympiques Paris 2024.

0: C'est quel genre de souvenir ça pour vous, cette cérémonie des JO?
1: Grand souvenir, vraiment, c'était vraiment très impressionnant à faire. Déjà, j'étais très content qu'on m'invite, qu'on me propose de le faire. Je me suis dit, ah bah, vraiment, c'est sympa, quoi. Je me voyais finir au fond d'une cave tout seul, et puis en fait, non, on est venu me chercher, et on m'a mis en plein soleil, voilà. Non, en vrai, j'étais hyper content qu'on m'appelle pour faire ça. J'ai des grands souvenirs, je l'ai dit souvent, mais j'adorais ce convoi qui venait me chercher à les maisons pour aller répéter sur place, donc avec des policiers, des motards qui ouvraient le chemin, comme ça, Paris n'a jamais été aussi fluide.
0: C'est ça.
1: C'était journée porte ouverte. Quoi.
0: À la Concorde en 5 minutes.
1: Et c'était génial de vivre Paris comme ça. En plus, en vrai, franchement, je veux dire, Paris sans embouteillage, c'était vraiment merveilleux. Donc ça, j'adorais ça. Surtout les enfants, il y avait ce côté convoi présidentiel qu'on aimait beaucoup.
0: Ouais.
1: Et puis, j'ai adoré être sur la place de la Concorde comme ça, mais transformé. Moi, surtout que bon, c'était à la fin de l'été, il faisait hyper beau et le ciel bleu, cette ambiance de fin d'été et tout. D'habitude, déjà, j'adore ça, la fin de l'été. Mais là, en plus, avec cet événement-là, alors, c'était vraiment magique, quoi.
0: Ouais, côté patrimonial aussi, quand même, de se dire que oui, vous avez une carrière, on l'a dit, voilà, de 25 ans, forcément plein de bons moments. Vous avez voyagé partout dans le monde avec votre musique, mais là, cette chose-là de représenter la France, ça fait quelque chose à l'ego ou pas du musicien que vous êtes?
1: Ouais, quand même pas mal, je dois dire, c'est vrai. Et puis après, j'ai été fait chevalier des arts et des lettres, et je crois que c'est pour ça, j'ai l'impression, parce que c'était dans la foulée. Donc j'imagine que ça a eu une influence. Je sais pas, j'ai jamais su vraiment pourquoi j'avais été fait chevalier des arts et des lettres, mais ça, à mon avis, c'est pour ça. Et puis, c'est vrai que... Autant je suis complètement apolitique et puis j'ai un refus de l'autorité total, mais enfin même si j'ai un super bon feeling avec la police, je me souviens notamment une fois à Cannes,
0: ouais.
1: J'avais été au Jouet Club de Cannes et moi j'achète beaucoup de cadeaux aux enfants, enfin bon je suis très bon.
0: Vous en avez à vous, puis j'imagine qu'il y en a en plus des enfants autour de vous.
1: Non,
0: vous
1: les gâtez. Là c'était vraiment mes enfants,
0: vos enfants.
1: Les miens, ouais. Quoi. Et on avait tellement de sacs, donc on marchait un peu comme ça dans la rue et carrément des policiers m'ont reconnu et nous ont aidé à porter les sacs de jouets jusqu'à l'appart. Donc j'étais là, ouais, super.
0: C'est classe.
1: Et donc, mais alors voilà, donc mais enfin en tout cas c'est vrai que je me sens toujours un petit peu, c'est ce que je dis souvent, mais un peu renégat. J'ai l'impression de vivre tout seul dans ma cabane. Enfin, je vis pas dans une cabane et en plus je vis pas du tout seul. Mais c'est une impression que j'ai un peu comme ça. Donc là, le fait de participer à un truc un peu commun, de partager ça avec les gens qui habitent le même pays que moi, ça m'a fait hyper plaisir carrément.
0: Sinon, j'ai une théorie pour la médaille. C'est peut-être pour l'Eurovision. Allez savoir. Moi, j'ai un souvenir ému de Sébastien Tellier, Eurovision 2008. Il entre sur scène en voiturette de golf. Moi, j'ai trouvé ça so chic, so French. Elle est encore dans ma playlist, cette chanson divine. Moi, j'ai trouvé extra.
1: Ah, c'est sympa. J'étais content avec cette chanson parce qu'en fait, on croit que derrière, ce sont des voix qui chantent comme des chœurs. Mais en fait, donc, les gens de l'Eurovision m'ont obligé à ce que ces espèces de chœurs qui arrivent derrière, choup, wap, ouais. Du choup, soient chantés en vrai. Mais en fait, non, moi, tout ça, ces sons-là, je les ai avec un synthé qui était le Roland RD700. Enfin, je ne veux pas être trop technique, mais. Et j'avais. Une fois, j'avais loué ce synthé pour un concert. Enfin, bon, bref. Et puis, j'étais tombé sur ce son-là qui est un son magique.
0: Ouais.
1: Tu vois, on appuie, on met quelques doigts et ça organise. Ça organise toute une chorale. Et j'avais adoré ce truc-là. Et je m'étais dit, un jour, je m'achèterai. Donc, je me le suis acheté. Et puis, en m'amusant avec à la maison, j'étais tombé sur cette chanson. Mais en fait, j'avais commencé, c'est rare d'ailleurs, dans une chanson, j'avais finalement, d'une certaine façon, commencé par les arrangements. Parce qu'en appuyant sur le synthé, ça faisait choupi-wapi. Et puis, par-dessus, j'avais inventé une petite mélodie. Ça donnait divine, quoi.
0: Bah, moi, j'aimais beaucoup. Voilà. Donc, moi, pour ça, je vous aurais filé la médaille. Que ce soit pour ça ou pour les JO. En tout cas, elle est là, la médaille de chevalier des arts et lettres. Bravo à vous, Sébastien

0: c'est une chanson qui s'appelle Copycat. Copycat, c'est un, dans le meilleur des cas, un copieur. Dans le pire des cas, c'est-à-dire ce qui vous est arrivé, c'est une usurpation d'identité. Ce qu'il faut dire, c'est qu'en plus de tout ce que j'ai cité, vous êtes aussi hyper célèbre, pas que pour votre musique, mais aussi parce que vous êtes un des rares hommes à être une égérie Chanel. Donc vous êtes aussi beaucoup dans les magazines de mode, dans la presse, etc. Et donc vous avez atteint un degré de célébrité qui fait que quelqu'un s'est fait passer pour vous.
1: Mais complètement. Alors bon, je vais appeler la chanson Copycat, mais pour moi, Copycat, c'est un serial killer qui imite les crimes d'un autre serial killer, j'imagine.
0: Ah, oui.
1: Mais en fait, la chanson, parce que j'allais pas l'appeler l'usurpateur, qui sonne moins bien que Copycat.
0: C'est pas faux.
1: Copycat, ça tape.
0: Ouais.
1: Bon voilà, donc l'usurpateur, ça claque un peu moins évidemment. Mais enfin bon, oui, c'est ce monsieur qui a utilisé mon nom, en fait, il se faisait passer pour moi.
0: En utilisant votre look aussi, qui est très connu.
1: Avec le même look et tout, ouais. Pour aller en boîte gratuitement, des cocktails gratuits, des vêtements gratuits chez Chanel, des dîners en ville avec des grands patrons et tout ça. Et en fait, c'est marrant parce que... Enfin, c'est marrant, c'est pas du tout marrant, c'est absolument atroce, mais parce qu'en fait, il a volé donc mon nom, c'est ce que j'ai dit dans la chanson, mais aussi... Il a volé une vie que je ne mène pas, parce que moi je ne fais jamais de grands dîners en ville avec des grands patrons.
0: Ouais.
1: Je ne l'ai jamais fait. Et puis et quand je vais quand
0: c'était ça le pire Chanel, pour vous, c'est qu'il donnait une image de vous un peu cracra que vous n'êtes pas.
1: Mais complètement.
0: Ouais.
1: Son côté cracra. Ah ouais.
0: Ouais. Non, puis,
1: moi bon, il y a très très longtemps, c'est vrai que j'allais en boîte de nuit tous les soirs, mais encore une fois, moi j'y allais, je cherchais l'amour, je cherchais une petite amie, j'essayais. Voilà. Bon.
0: Comme tout le monde.
1: Et puis voilà. Et puis. Non, mais je trouve que ce que j'ai trouvé plus méprisable d'une certaine façon, c'est qu'il s'est fait ami avec des gens en se faisant passer pour moi. C'est-à-dire, il allait chez eux dans leur appart, ils
0: étaient ensemble,
1: ils passaient des samedis après ensemble et tout. Et ça, je trouve ça, c'est bizarre, ça, quand même, de créer des fausses amitiés.
0: Oh.
1: Non, mais c'est vraiment un truc. Donc c'est ça qui m'a fait peur. Je me suis dit, bah pour faire ça, faut vraiment être quand même vachement dérangé, quoi. Donc et ça, le fait qu'il de me dire qu'il soit dérangé, ça m'a fait peur, parce qu'on sait pas à quoi s'attendre avec un mec qui est pas
0: oui.
1: équilibré, quoi.
0: Oui, on veut pas qu'il se pointe, j'en sais rien, à l'école des enfants, un truc comme ça, ça fait super peur.
1: J'allais chercher
0: mes enfants. C'est fini.
1: Je montrais mon passeport. Ah, c'est fini, ouais.
0: Ouais,
1: ouais, heureusement, ouais. J'ai appelé la police et tout le bazar, quoi, je veux dire, quoi.
0: La beauté, des belles chansons, mais vous allez en trouver plein sur Kiss the Beast. Et puis, vous allez vous rendre compte que Sébastien Tellier utilise sa propre voix vraiment comme un instrument. Donc là, sur Copycat, voilà, vous avez entendu un certain traitement de sa voix. Sur d'autres chansons, c'est au contraire hyper simple. Et puis, sur Refresh, alors là, c'est incroyable.

0: c'est vous là.
1: Là, c'est moi. Alors, c'est ma voix déjà superposée. J'en ai fait beaucoup des prises. Ouais. Celle-là, j'ai bien dû superposer au moins une dizaine de fois ma voix. Et puis aussi, c'est ce que j'ai dit à Sébastien, parce que c'est encore Oscar Holter et Sébastien en duo qui produisent le morceau. Enfin, celle-là, quand même, la maquette, parce que je maquette tout avant de passer en production.
0: Donc, vous avez votre studio,
1: je fais mon studio, là, je prépare tout. Donc là, c'était quand même très proche. Enfin, je veux pas retirer de leur talent. Enfin, il se trouve que c'était très proche. Ouais. Et mais par contre, j'avais, dans mon ordinateur, j'avais un truc qui permettait de faire une voix synthétique qui ressemble beaucoup à celle-là. Mais c'est-à-dire, c'est une voix synthétique, mais dans lequel on peut pas entrer de parole, donc ça vient. Et après, donc j'ai écrit le texte, mais il fallait recréer la même voix que cet ordinateur, mais avec du texte. Et donc on a Sébastien, c'est Sébastien qui s'y est collé, et il a passé pas mal de temps à recréer exactement ce grain-là. Et c'est ce que je dis souvent, mais j'aime bien le dire parce que en fait, c'est quand mon fils est né. Donc dans le 17e à Paris, et il est sorti, et là il a poussé un cri. Mais moi j'imaginais que les nourrissons, enfin les nouveau-nés, ça pleurait, mais en fait non, il a crié, et donc il a fait comme ça, et c'était je voulais ce grain là en fait, ce cri, parce que c'était pas juste un cri de bébé, c'était pour moi c'était, je veux dire, la naissance de l'humanité.
0: La vie, ouais.
1: Mais limite, je pense que ça, même les dinosaures faisaient presque le même son. Il y avait ce truc-là, presque irréel, ou tellement réel que ça en devient fou.
0: Primal
1: Scream.
0: Ouais, bah
1: comme le groupe.
0: C'est ça.
1: Correctement. Non, c'est ça en plus. Ouais. Et donc, je voulais retrouver ça pour Refresh, cette espèce de truc. Parce que Refresh, ok, c'est ma propre renaissance, bon voilà. Mais c'est aussi ce fait que la vie se perpétue, et donc j'avais très envie de faire ça, et ça nous a pris des semaines et des semaines de bien restituer ce côté un peu rauque du cri, quoi.
0: Et à côté de ça, il y a des chansons comme Un dimanche en famille, où là, bah, c'est juste, c'est votre voix, c'est vous. C'est...

0: parfois vous poussez très très loin le traitement de la voix et parfois c'est vraiment très proche du naturel. Ça aussi, c'est une liberté que vous vous donnez maintenant, de traiter votre voix vraiment comme un instrument.
1: Oui, voilà, complètement, parce que aussi, c'est que la musique, c'est un monde très vaste. Il y a plein de trucs formidables. Il y a plein de basses différentes, il y a plein de synthés différents, il y a plein de trucs différents. Je sais pas, il y a de la chorale, il y a du tam-tam, il y a de l'afrobeat, il y a du rap, il y a de la pop. Enfin, c'est fou, mais c'est presque, je sais pas si on peut dire que c'est infini, mais c'est quasiment, les plaisirs de la musique sont quasiment infinis. Et donc moi, comme j'adore tout ça, j'essaye de tout mettre en fait, sans non plus que ça fasse fourre-tout quand ouais. même. Mais je pourrais pas, je me sentirais enfermé si j'allais que dans un seul truc et tout ça. J'ai envie de tout essayer, mais un petit peu comme dans la vie. Enfin, quoi que je dis ça, c'est pas vrai parce que. Enfin, j'aimerais bien, par exemple, essayer de vivre dans toutes les villes, un petit peu à San Francisco, un petit peu à New York, un petit peu à Tokyo, tout ça. Mais je le fais pas, en fait. Ça fait depuis toute ma vie d'adulte, j'habite à Paris, donc je veux pas mentir aux gens. Mais c'est vrai que j'ai ce côté gargantuesque de vouloir. Ouais. J'ai envie de tout, quoi.
0: Et pour la musique, un des grands plaisirs aussi, c'est d'inviter des artistes qu'on admire sur ses chansons. Pareil, on n'ose pas forcément les inviter à dîner à la maison à Paris, mais sur un album, on les invite. Et sur votre chanson Thrill of the Night, il y a la guitare de Nile Rodgers, qu'on connaît bien évidemment, de Chic. Et il y a une voix qu'on découvre, c'est celle d'une chanteuse américaine qui s'appelle Slater.

0: Roger ne bosse qu'avec deux Français, vous et Sheila.
1: Il a bossé avec les Daft Punk.
0: Ah oui, ouais, ouais. Ah, mais ils comptent pour des Français, les Daft Punk, c'est la classe international.
1: Ils sont tellement, okay, mais ils sont archi français.
0: Trois Français alors, Daft Punk, Sheila, Sébastien Tellier.
1: Oui, bah, je suis très content qu'on ait pu travailler ensemble. C'est vraiment un mec que j'admire profondément, c'est un immense musicien, c'est vraiment un génie de la musique. Et justement, quand je parlais tout à l'heure de non-réflexion, c'est ça qui est formidable, c'est de travailler toute sa vie d'un instrument, en l'occurrence, lui, c'est la guitare, et que ça semble facile. Lui, on a l'impression qu'il fait ça, mais comme il respire, enfin,
0: oui.
1: Je veux dire, c'est...
0: Oui, il n'y a pas de douleur, il est très fluide.
1: Voilà, il n'en fait pas des caisses, ouais. On a l'impression que c'est... Et c'est vraiment, mais ça, c'est vraiment à l'américaine, que le résultat semble vraiment des plus naturels. Et ça, j'adore chez lui. Et puis, j'adore parler de lui parce que, aussi, c'est ce que je dis souvent, mais c'est tellement vrai, il est extrêmement sympa. Alors que souvent, on imagine les stars américaines, en plus, moi, il y en a un paquet de stars américaines que j'ai un petit peu côtoyées, qui me faisaient carrément peur. Pas du tout. Il est sympa, comme je le dis tout le temps, il retient le prénom de tout le monde, il demande des nouvelles de la famille, il est humble, il est super cool. De lui émane un truc genre super sweet, il est vraiment merveilleux, quoi.
0: Je pense qu'il est très très heureux de faire de la musique. Vous parliez tout à l'heure d'amour de la musique et d'envie de bouffer toute la musique et de goûter toute la musique. Je pense que vous avez ça en commun, sans doute.
1: Alors lui, oui, parce qu'une fois, j'avais fait une vidéo avec lui. Enfin, on avait été interviewé ensemble à Los Angeles. Donc, le principe, c'est on se baladait en voiture dans les hills. Et puis, on discutait pendant cette sorte de balade en voiture. Et là, donc, je connais tous ses hits, les albums de Chic, évidemment, j'écoutais 15 millions de fois et tout et tout. Mais là, en plus, je me suis aperçu qu'il avait fait plein de musique pour le cinéma, tout ça. J'étais, ah bon, c'est dingue. Enfin, j'en revenais pas, mais un nombre de trucs incroyables de tout ce qu'il a fait. Je pense vraiment aussi... Parce que maintenant, je veux dire, il est plus, c'est pas un petit jeune, quoi. Et donc, mais il continue, il est en tournée. J'avais été le voir il y a pas très longtemps, au Zénith, à Paris. Et c'était génial parce que donc, moi et ma femme, ils nous avaient invités, mais on avait eu le droit de regarder le concert, mais dans les coulisses, mais juste au bord de la scène, sur le côté, quoi. Donc j'avais pu bien l'observer de pas très loin. Et je le voyais, mais prendre plaisir, mais c'était dingue. On a l'impression que c'était la première fois qu'il faisait de la scène, carrément. Sautillait, il souriait, c'était dément, quoi.
0: En parlant de plaisir, je voulais vous remercier, Sébastien Tellier, parce que sur Kiss the Beast, il y a des surprises. Et c'est pas si commun aujourd'hui d'être surpris en plein milieu d'une chanson. Je pense par exemple à Lou, qui est une chanson vraiment pleine de surprises, puisqu'on commence sur une petite guitare flamenco, un petit voyage linguistique en Espagne. Après, il se passe ça, et puis après, il se passe encore autre chose.
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0: vous mentir, la première fois que je l'ai écouté, à ce moment-là, j'ai fait hey! Parce que vraiment, j'étais surprise et contente. Est-ce que vous aussi en studio, quand vous faites une cascade de la sorte, vous vous dites hey?
1: Ouais, j'étais très content. En fait, le principe de Loup, c'est une chanson où c'est un loup qui se déguise en chien pour commettre un peu ses petits méfaits et tout et tout. Et donc, je voulais que ça soit ça. Je voulais que ce côté un peu espagnol, ce loup qui se déguise en chien, qui essaye de bien présenter avec une certaine classe et tout. Ça. Mais parfois, il redevient loup, quoi. C'est plus fort que lui. C'est pour ça qu'on passe de ce côté un petit peu, on va dire, jazzy espagnol à des côtés crazy funk, appelons ça comme ça. Et pour moi, c'était important comme ça que tout d'un coup, c'est le naturel revient au galop, comme on dit. Enfin, j'aime pas trop utiliser l'expression, mais voilà.
0: C'est là, voilà.
1: Et donc, c'était ça que je voulais, quoi. Que tout d'un coup, paf, le pot, comme si il pleuvait, que son déguisement disparaissait un peu, et que ça y est, on voyait que c'était un loup qui se sentait tout nu, qui c'était l'urgence, la catastrophe, quoi.
0: C'est ça que j'adore chez Sébastien Tellier, c'est qu'on se dit quand même, il y a du monde et, là-haut. Et non, mais si. Et je vous imagine, vous êtes tout seul en studio au départ, tenter des trucs. Vous parlez à voix haute?
1: Oui.
0: Ah, alors, j'en étais sûre.
1: Alors, c'est vrai qu'il faudrait, j'aimerais pas être filmé seul au studio.
0: Ah.
1: Enfin, si je me sentais filmé, bien sûr, j'essaierais de bien me comporter, mais me sachant non filmé, c'est vrai que je me mets dans une sorte d'état de transe quand même. Hein. C'est-à-dire, au début, non, j'arrive plutôt tranquille, j'allume le matériel, voilà, il faut le temps. Moi, j'adore les vieux synthés, donc le temps que ça chauffe. Et tout, voilà.
0: Ouais.
1: Et puis, même après, le temps que ça charge, machin. Et puis, au fur et à mesure, c'est vrai que je suis là, ça monte un peu. Et après, c'est vrai que je me comporte un peu comme

qu'on trouve le truc. Non, il y a toute une série de trucs, et c'est vrai que si on me filmait en studio tout ça, je pense que j'aurais l'air d'un bon barjou. Enfin, déjà que c'est pas loin, mais effectivement. Mais ce qu'il y a, c'est que j'adore cette solitude, parce que en studio aussi, c'est que c'est comme si j'étais face au miroir aussi. Je peux pas me mentir à moi-même. Et donc il y a ce truc-là. En fait, c'est des grands moments de vérité pour moi. J'ai vraiment rendez-vous avec moi-même quand je suis tout seul en studio. Et

0: peut avoir un look de chanteur de hard rock ou de bûcheron canadien et prôner une masculinité plus douce.
1: Ben oui, c'est très important pour moi.
0: Ben oui.
1: D'être doux. Ben déjà, je pense plus. Parce que avant, on valorisait, même dans le cinéma, tout ça, on valorisait un peu les brutes ou même pas forcément des ordures, mais un peu des... Où je me souviens de cette série, L'homme qui tombe à pic. Bon, le mec, il est un peu rentre dedans, il a un gros 4x4, il passe à travers des cercles de feu, enfin, des trucs un peu comme ça.
0: Et il pleure pas.
1: Et il pleure pas. C'est-à-dire que maintenant, c'est plus pareil. Et on s'est rendu compte qu'en fait, ce mâle dominant, ce mâle alpha, il était un peu relou, quoi, hein. Et puis, il embêtait un peu tout le monde. Il prend trop de place. Il gêne. Il parle fort au resto. Il roule vite sur l'autoroute. Enfin, il est pénible, ce mec. Donc, on n'en veut plus de ce mec. Il est trop pénible, trop nuisible. Donc, il faut bien inventer un autre style, finalement. Un autre style de perfection. Parce que, bah, quand même, il peut y avoir éventuellement, quand même, encore dans les séries ou dans les films des hommes. Alors, comment ils vont être, ces hommes?
0: On accepte de les voir.
1: On accepte quand même de les voir. Et donc, bah, il faut bien les définir, les redéfinir un petit peu. Mais c'est vrai que maintenant, il y a beaucoup de séries ou de films où l'homme, dans ce film, dans ces séries, c'est un chouette mec.
0: Ouais.
1: C'est pas un mec qui vient là pour tous les foncer. C'est des mecs bien, quoi, coolos, quoi. Et donc, c'est ça. C'est juste ça. Donc, moi, j'imaginais, voilà, l'homme du futur, ou mais un futur proche. Hein. Et,
0: oui, bah, ne faites pas attendre trop longtemps.
1: oui, voilà.
0: Le plus proche possible.
1: Et, voilà. Mais après, il faut pas non plus. Enfin, tout ça, naïf de cœur, tendre et rêveur, ok. Mais il faut pas non plus être mielleux, gnangnan, machin. Il faut. C'est juste qu'il faut que ça soit sweet, quoi, tout ça. Voilà.
0: Sébastien Tellier, après vous avoir remercié pour cet album et souhaité une très belle tournée, qu'est-ce qu'on peut vous souhaiter pour la suite ?
1: Souhaiter pour la suite, je pense qu'il faudrait quand même inventer une sorte de médicament où on puisse manger autant qu'on veut sans grossir. Ce serait vraiment mon rêve.
0: Ça, c'est cool.
1: Enfin, moi, c'est ce que je fais, mais je me le permets que l'été. J'essaye de faire que des repas de suite avec frites. Enfin, à part le petit déjeuner. Et l'été, alors c'est pas l'été dernier, mais l'été d'avant, j'avais réussi à faire 17 repas de suite avec frites.
0: Ouais.
1: Et puis après, malheureusement, bah non, c'est la fin des vacances, c'est dur.
0: Si vous vous présentez au présidentiel, je vote pour vous, j'adore ce programme. Sébastien Tellier était dans Décibel. Merci beaucoup Sébastien.
1: Merci à vous.
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2: C'est Décibel avec ce soir les chansons préférées d'un de vos animateurs préférés.
3: Il n'est pas 20h, il est midi là.
2: Il est midi. Les 12 coups de midi, le générique culte et un animateur tout aussi culte, Jean-Luc Reichmann, mais qui depuis 2013 incarne aussi Léo Mattei, un policier incontournable de vos soirées télé. Il est ce soir dans Décibel. Il n'est pas midi, alors je ne vous dis pas bon appétit, Jean-Luc Reichmann.
3: Non, mais le gars, il est automatisé. D'un seul coup, il est midi. Je ne comprends pas, il est midi moins 7. Non, écoutez, je suis très, très heureux d'être là. J'adore la radio, je suis un fan de radio.
2: Déjà, vous avez une voix de radio.
3: Je ne sais pas de quoi vous parlez.
2: Oh là là, tout dans la gorge. Non, mais c'est incroyable, bravo, bravo, c'est magnifique. Jean-Luc Reichmann, donc oui, vos débuts à la radio, et puis ensuite la télé, et la fiction. C'est ce qui arrive en dernier sur votre CV. Mm-hmm. Vous n'êtes pas que acteur d'ailleurs, hein. Vous êtes aussi dans les coulisses de Léo Mattei, puisque vous faites partie de l'équipe de production, on dit, c'est ça ?
3: Oui, en fait, on a créé carrément cette série. Elle est française, donc effectivement, on est dans la production artistique.
2: Ouais.
3: Pas du tout en ce qui est des contrats, des chiffres et de l'argent, loin de là. Moi, ce qui m'intéresse avant toute chose, c'est de faire passer des messages, comme vous le savez, aussi bien sur les enfants, qui pour moi est la chose la plus importante de la vie. L'enfance et la différence sont mes deux combats. Alors effectivement, ça a commencé jeudi dernier avec un premier épisode. Et puis tous les jeudis soirs, pour l'instant, il y a Léo Mattei, Brigade des mineurs. Oui, donc on a créé ça. Série française, création 100% française, qui s'exporte, ma bonne dame Émilie.
2: Qui regarde ça dans le monde ?
3: Dans 51 pays dans le monde. Ah ça, elle rigole plus du tout là.
2: Ah non, je suis bluffée.
3: Et le 51e pays, ça a été le Japon qui a accepté de nous diffuser cette production française. Alors là, ça rigole moins. Hein. Ouais. Vous avez vu, elle rigole pas du tout là.
2: Non, je suis épatée parce que il y a évidemment d'excellents concepts français qui peuvent être adaptés à l'étranger. Genre ils nous sucent nos idées et puis ils les font à leur manière. Mm-hmm. Mais là, vraiment que vous soyez diffusé comme ça partout dans le monde, bah, je vous félicite.
3: Ouais, c'est gentil. Ouais. À l'époque, il y avait un slogan en France, vous n'étiez pas né, qui disait en France, on n'a pas de pétrole, mais on a des idées. Et ben voilà, je me suis battu. Il paraît que c'était pas possible de créer une fiction française il y a 13 ans, et ça fait 13 ans, donc 64 épisodes. Ouais. Qui sont diffusés un peu partout dans le monde pour défendre la cause des enfants. Ça veut dire que 13 ans plus tard, ça marche toujours. On aurait aimé que ça marche plus, mais bon, comme vous voyez, l'enfance est au cœur en plus de l'actualité en ce moment, avec tout ce qui se passe partout. Donc il faut mettre de temps en temps le doigt où ça fait mal, c'est-à-dire que nos enfants, il faut les prendre comme des personnes à part entière, et puis les respecter aussi, les écouter surtout.
2: Oui, c'est ce que fait votre personnage Léo Mattei, et il se bat pour les enfants, Léo Mattei, Brigade des mineurs. Donc, ça a recommencé sur TF1 avant-hier. Ça va cartonner cette nouvelle saison. Il y a plein de nouveautés, on en parlera tout à l'heure.
3: Avec plaisir.
2: Mais on est aussi là donc pour la musique ensemble, Jean-Luc. Vous m'avez fait une playlist. Je vais pas vous flatter, mais franchement, je fais un petit coup d'œil en régie, et vous êtes dans notre top 3 de l'année là.
3: Mais non, qui sont les deux premiers?
2: Je vous dis pas.
3: Ah, vous voyez, vous voulez pas vous fâcher avec personne.
2: Si, alors il y a Adamo qui nous a fait une playlist incroyable.
3: Ça c'est encore une autre génération. Tombe la neige, laisse mes mains sur tes hanches.
2: Mais il écoute des trucs assez récents aussi. Il nous a sorti un Shakira ou un truc comme ça, c'était très drôle. Mais là, votre playlist, Jean-Luc, elle est éclectique, elle est réjouissante. On va chanter très fort. Alors, je rassure tout le monde, c'est la Saint-Valentin, mais on va pas être emmerdé par les slows. Visiblement, c'est pas votre truc.
3: Non, il y a des petites choses un petit peu nostalgiques, mais enfin, vos auditeurs ici, je pense qu'ils vont être sensibles. Je me suis adapté aussi, bien évidemment, à votre auditoire qui, je pense, va apprécier ces petits moments.
2: Oh oui, on y est sensible. On commence avec Joe Dassin.
3: Ah,
2: l'équipe à Jojo.
3: Mais oui.
2: Alors, est-ce que ça fait partie de vos chansons totem, genre sur un tournage, au moment de commencer, pour se donner la pêche?
3: Je peux pleurer à chaque fois que j'entends cela, parce que mon papa appelait ma maman Jo. et Jojo. Et dans l'équipage Jojo, et ben, il n'en manquait jamais. C'était toujours une bande. Et papa était un petit peu plus pudique, réservé, alors que maman, Jojo, qui s'appelait en fait Josette, et ben, dans l'équipage Jojo, il n'y en a jamais un qui manquait. Et c'était toujours la joie, c'était toujours le partage. Jo Dassin, c'est papa, c'est maman, dans la voiture, quand on partait en vacances, qu'on cherchait à regarder les plaques d'immatriculation.
2: Ah oui, le grand jeu des enfants devant les écrans.
3: Mais ouais, mais c'était ça. Et ben, on écoutait l'équipage Jojo. Et puis, quand maman est partie, et ben, on a mis ça le jour de son enterrement. Et à chaque fois, c'était l'équipage Jojo. C'est-à-dire que maman, c'était plein de positivisme, plein d'espoir. On buvait toujours l'apéro avec Jojo. Et puis, c'était toujours des prétextes pour se rassembler, pour chanter et puis pour vivre la vraie vie.
2: Oh là là, elle est pour Jojo, alors celle-là. Et pour vous toutes.
3: Pour ma maman. Vous allez voir, vous allez chanter. Hein. Et puis, il ne faut pas que je pleure en plus. Hein.

0: qu'est-ce qu'on était bien dans l'équipage Jojo. Jean-Luc Reichmann, beau premier choix pour démarrer la soirée.
1: C'est super gentil. Non mais vous voyez, j'ai encore les yeux qui brillent.
0: Ouais.
1: Pierrot, en fait, Pierre, c'était mon père. Et dans l'équipage Jojo, je réécoutais ses paroles. Je vais pas chialer, je vous promets, je vais pas le faire. Voilà, je notais, comme vous pouvez le voir. Il n'y avait jamais un copain de trop dans l'équipage Jojo. On partageait tout et on n'avait rien. C'est-à-dire qu'aujourd'hui, imaginez-vous, avec les réseaux sociaux, ils ont tout. Il y a une éducation pour les enfants, puisqu'on parle de Léo Mattei, de la Brigade des mineurs. Aujourd'hui, ils font leur éducation avec, effectivement, tous ces réseaux sociaux, avec leurs ordi, leurs portables, etc., leurs smartphones. Mais là, c'est la quintessence même de l'humanité, du partage. On allumait une cigarette et tout s'allumait. C'était quelque chose de dingue. Voilà, qu'est-ce qu'on était heureux, qu'est-ce qu'on était bien. Mais ils avaient rien, quoi.
0: Ouais.
1: Et c'est avec ces petits riens qu'on fait des grands tout. C'est ça, l'éducation. Il faudrait y revenir un petit peu à cette base humaine. Vous voyez,
0: chaleur humaine, ouais.
1: Ah ouais.
0: Ouais, vous avez raison.
1: Mais rien, et puis l'écoute de l'autre autour d'une table, et puis on se parle, quoi. C'est ça, en fait. C'est pour ça que j'adore la radio. Que... Voilà, je suis un fan de radio, je suis un malade de radio.
0: Et il est fort en radio, vous l'avez.
1: Mais non, mais c'est la vérité. Là, en plus, on n'est pas filmé.
0: Non, on a le droit d'être moche. En vrai, on est très beau, je vous l'annonce.
1: Non,
0: c'est une soirée de Saint-Valentin.
1: Vous oui, mais.
0: Quand même, voilà. On est beaux gosses, on s'est mis en noir et tout.
1: Ouais. Oui, c'est vrai que c'est la soirée. C'est bizarre qu'on se retrouve une soirée de Saint-Valentin.
0: Ben,
1: vous et moi.
0: Oui, quand même, Jean-Luc.
1: Seul. Et en plus, il n'y a pas de lumière, il n'y a rien.
0: Et c'est notre premier date. On ne s'était jamais rencontrés.
1: C'est la classe. Moi, je dis c'est la classe. Voilà. Ici, c'est la classe.
0: Alors ça, je pense que l'équipe va le découper.
1: Ouais, c'est ça.
0: Et on va l'entendre toute
1: l'année. Comme dirait Jean-Luc, ici, c'est la classe.
0: Jean-Luc Reichmann,
1: oui.
0: Le seul slow de la soirée, puisque c'est la Saint-Valentin,
1: oui.
0: J'ai choisi le slow des slows. Hôtel California, que nous appelons entre nous 6 minutes 05 pour conclure.
1: Ouais.
0: Est-ce que vous l'avez testé?
1: Elle s'appelle Anaïs, Iris.
0: Iris, la réalisatrice de l'émission.
1: Iris, coupez la lumière, parce que pendant 6:05, il va se passer des trucs. Non, Hôtel California, alors vous, ça vous parle pas, mais moi, Hôtel California, mais j'ai dansé des slows.
0: Moi aussi, qu'est-ce que vous croyez ?
1: Maintenant, vous êtes toute jeune, arrêtez.
0: Oui, mais c'est un slow qui se transmet, je pense.
1: Ouais, et puis qui se transforme aussi, et puis qui se transmute, et puis je trouve qu'il est transgénérationnel.
0: Ouais.
1: On a vécu des émotions, c'est-à-dire qu'on peut s'arrêter, vous écoutez ça quand vous êtes en voiture, puisqu'il y a beaucoup de gens qui sont en voiture qui nous écoutent en ce moment, et puis vous oubliez tout, quoi. Vous oubliez tout, vous faites appel à un affect, à des souvenirs, à des émotions. C'est ça, en fait, la radio. Et Hôtel California, la Californie, pour nous, ça nous est rêvé quand on avait 14-15 ans. C'est quelle année, ça ?
0: 77.
1: 77, voilà.
0: Ouais.
1: Donc, j'étais ado.
0: Ouais.
1: Et ça nous est rêvé, la Californie. On rêvait d'aller aux États-Unis. Et puis après, on y est allé, puis on n'a pas été déçus du tout. Donc, voilà, c'est encore un fantasme. Et puis, quand vous écoutez la mélodie... Non mais attendez, Hôtel California, Eagles.
0: Les mecs sont forts.
1: Ah ouais, non seulement ils sont forts, mais ça envoie.
0: Et nous, puisque ici c'est la classe, l'a dit Jean-Luc Reichmann,
1: ouais.
0: On ne coupe pas Hôtel California.
1: Non.
0: Vous avez vraiment 6 minutes 05 pour conclure, les amis. Force à vous.
1: Si toutefois vous allez en soirée avec votre belle, avec votre beau, n'hésitez pas à garder cette musique de dingue. Ça s'appelle pour votre soirée de Saint-Valentin et les préliminaires avant que ça fasse boum boum.

0: guitare quand même.
1: Ah bah, une merveille.
0: Soirée de Saint-Valentin.
1: Bah oui, hein. Vous écoutez, ici c'est la Saint-Valentin. Alors si vous nous écoutez, c'est peut-être que vous n'avez pas de rancard.
0: Ouais.
1: Donc Jean-Luc Reichmann et moi, on vous embrasse.
0: Voilà, c'est ça. On est de tout cœur avec vous. Et de temps en temps, il vaut mieux être seul. Je tiens à le préciser.
1: Que mal accompagné.
0: Avec sa petite radio ici. On est tranquille, ici et maintenant. Voilà, on est là. Soirée de Saint-Valentin avec Émilie. On se découvre, on parle de la vie. C'est très très bien.
1: Est-ce que vous ne feriez pas un peu danser, Jean-Luc?
0: Mais avec beaucoup de joie et de gaieté, bien évidemment.
1: Ouais, hein, parce que bon, là, Hôtel California, ok, ouais. Mais en 2025, on a beaucoup dansé sur une chanson que vous avez choisi de partager avec nous ce soir, qui s'appelle Soleil Bleu.
0: Alors, Soleil Bleu, je trouve, on parlait d'optimisme, c'est un grand coup dans le micro que vous venez de faire.
1: Pardon.
0: Je vous raconte même pas la preneuse de son, la réalisatrice.
1: Sarah et Iris, elles n'ont plus d'oreilles.
0: Cette femme est troublée un soir de la Saint-Valentin. Elle s'est jamais touchée le micro comme ça devant tout le monde.
1: Jamais.
0: Oh, laissez-moi vivre comme je veux, les pieds dans l'eau et la tête en feu. Oh, laissez-moi vivre comme je veux, sur des nuages, sous mon soleil bleu. Quand j'ai entendu ça, Louisa, j'ai trouvé qu'il y avait une espèce de fraîcheur qui arrivait. Et en plus, ça allait bien avec vos logos tout bleu, bleu ciel, ici, France bleue, enfin la vie, quoi.
1: Magnifique.
0: Et je trouve que ça fait du bien d'entendre des personnes qui prônent comme ça le positivisme. Et puis, et qui sont pas dans une espèce de torpeur du pourquoi, du comment, parce que tu es parti, quand est-ce que tu reviens, etc.
1: Ah oui, là, c'est vraiment pas l'ambiance.
0: Il y a une espèce de soleil derrière les nuages. On en a besoin, on en a envie, déjà le 14 février. Et puis, ça envoie un joli signal quand même, non, Mme Émilie?
1: Je suis bien d'accord, Monsieur Jean-Luc.
0: Ah, on est d'accord.
1: Je dis même que là, le pays est prêt pour se mettre à danser avec Louisa.
0: Ah ouais?
1: On y va?
0: On y va.
1: Allez, c'est...
0: Attention, ça va vous faire bizarre. Regardez ça. Regardez. On est déjà sur une plage, là, non?
1: Ah, complètement.
0: Vous voyez ça? Les rochers, le sac, le ressac, le mou et le remous.

0: Si vous êtes fan de Louisa, que vous avez peut-être découvert avec cette chanson, sachez qu'elle sortira au printemps prochain un album un peu en français, un peu en portugais brésilien, puisqu'elle est d'origine brésilienne et elle a bien fait danser notre invité Jean-Luc Reichmann.
1: Oui, c'est moi.
0: Ça va, Jean-Luc ?
1: Je vais très très bien. Je suis heureux parce que voilà, j'étais en pleine promo de Léo Mattei et là, c'est une espèce de petite bulle avec vous. Je suis très très content.
0: Ah, merci. On va en reparler de Léo Mattei puisque la nouvelle saison a commencé avant-hier.
1: Jeudi.
0: Si vous voulez en savoir plus et notamment les nouveautés de cette nouvelle saison, eh ben il faut rester dans le coin parce qu'avec Jean-Luc, on fait une petite pause, on revient dans 22 secondes, comptez bien.
1: 22, 21, 20.
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0: Et notre invité, c'est Jean-Luc Reichmann à la télé le midi et le soir dans le rôle de Léo Mattei. Léo Mattei, c'est le commandant de la brigade des mineurs à Marseille. Quelle bonne idée de tourner à Marseille. Quel kiff à chaque fois.
1: Ah ben c'est Marseille, c'est la lumière, c'est le respect de la différence, c'est la tolérance, c'est les paysages.
0: C'est le bordel aussi. C'est ça qui est bien.
1: Ouais, mais c'est l'amalgame de tout ce qui se passe en ce moment dans la société.
0: Ouais.
1: Effectivement, mais moi je trouve que ça se marie très bien. Alors effectivement, moi je me sens bien au stade Vélodrome, je me sens bien à Marseille, parce qu'il faut se mêler à la vie locale. Et c'est ça aussi, l'acceptation des enfants. Là, il y a un enfant qui s'appelle Caïs, qui est magnifique dans Léo Mattei, qui est un pur produit marseillais.
0: Avec un accent.
1: À couper au couteau.
0: C'est pagnol,
1: c'est
0: bébé pagnol.
1: Mais quand on a Bengouze, voilà, qui représente Marseille, on a effectivement Roland Courbis qui a été à l'Olympique de Marseille, on a Adil Rami dans les épisodes qui vont arriver. Mais Marseille, pour moi, c'est le reflet de notre belle province, la région PACA. Alors on tourne un petit peu dans toute la région PACA.
0: Ouais.
1: Mais c'est le reflet de la couleur, de la joie, et puis de notre belle France que vous représentez si merveilleusement bien dans vos radios ici.
0: Ah, alors ça, c'est sympa de le préciser.
1: Non, mais c'est vrai en plus.
0: Ouais, c'est vrai.
1: C'est vrai parce que c'est la vie locale.
0: Ouais.
1: Et en fait, c'est synonyme de proximité. Mais vous savez, Léo Mattei, c'est de la proximité. Et puis c'est mettre le doigt de temps en temps où ça fait mal, cette proximité avec les enfants.
0: Ouais.
1: Les prendre une fois de plus comme des personnes et les écouter. Et ça savoir les écouter, parce qu'autrement, ça fait des drames. Voilà, l'actualité, elle est pleine d'enfants, elle est pleine d'adolescents, et Léo Mattei, c'est la seule fiction qui revendique Brigade des mineurs,
0: ouais.
1: Et faites attention à nos enfants.
0: Et c'est très beau, et ça a en plus énormément de succès, ça a recommencé avant-hier. Léo Mattei, une nouvelle saison, vous avez cité quelques invités, j'ajoute Ariane Brodier,
1: oui.
0: Et Vanessa Demouy.
1: Oui, ça c'est
0: on choisit
1: pour,
0: pas les plus moches, Jean-Luc.
1: Non, c'est pour,
0: ça va
1: ouais.
0: C'est pas trop dur, Léo Mattei.
1: Vanessa Demouy, c'est pour la semaine prochaine, vous allez la voir comme jamais vous l'avez vue. Alors c'est vrai qu'en ce moment, elle est dans sa quotidienne, bien évidemment. Et puis, qu'elle interprète avec brio, mais Vanessa Demouy, c'était la petite amie quand même de tous les Français pendant des années. Et là, elle a passé 50 balais, elle arrive sans maquillage, sans rien, nude, mais totale. Et vous allez voir, c'est une maman qui est en détresse jeudi prochain et qui a perdu sa fille depuis un an, elle la recherche. Et en parallèle, il y a des enfants, c'est assez rigolo, parce que c'est un peu comme, je ne sais pas si vous avez la référence de Stranger Things.
0: Oui, c'est la série enfants, de Netflix.
1: Oui, exactement. Ouais. Ce sont les enfants qui font leur enquête en parallèle de la brigade des mineurs. Et à un moment donné, je trouve que c'est la réunion de toutes les générations dans cette transmission. Et Mattei dit attention, vous pouvez pas faire n'importe quoi. Oui, mais nous, on va vous aider. Nous, on va trouver la solution. Et c'est vachement intéressant de voir la belle Vanessa Demouy au milieu de tout ça, parce que c'est une femme qui est totalement en perte de vitesse, parce qu'elle cherche sa fille depuis un an qui a disparu. Et c'est un épisode vraiment hyper, hyper touchant. Vous
0: ça,
1: allez
0: c'est
1: voir.
0: la semaine prochaine.
1: Ah ouais, ouais, c'est jeudi prochain. Ouais.
0: Alors, on cite aussi celles et ceux qui partagent l'écran avec vous dans tous les épisodes de Léo Mattei. Il y a Louvia Bachelier.
1: Oui, Louvia Bachelier qui joue aussi dans Demain nous appartient et qui est merveilleuse. 24 ans, une fille pleine de vie, avec des yeux qui brillent, qui n'a pas son portable entre les prises, totalement vouée à la cause des enfants. Elle est magnifique, elle est solaire.
0: Vincent Dezania,
1: oh là là.
0: Monsieur Morning Live.
1: Morning Live.
0: Il est parfait.
1: Ah oui, avec Michael Youn, c'était la bande de Fatal Bazooka et de Fouta Cagoule.
0: C'est ça. Oui. Il y a Roman Portail, Gwendal Marimoutou et Natacha Saint-Pierre. C'est marrant, c'est deux chanteurs, Gwendal Marimoutou et Natacha. Et puis vous avez eu Stomy Bugsy aussi, il n'y a pas longtemps, dans Léo Mattei. Il y a un truc avec les chanteurs, vous trouvez que ce sont des bons comédiens?
1: Ouais, non, mais je trouve que ceux qui ont envie de défendre la belle cause pour se rejoindre à nous sont les bienvenus.
0: Ouais.
1: Alors effectivement, Natacha Saint-Pierre, c'est ma petite amie dans le film, hein, je tiens à le préciser. Mais voilà, elle est pleine de peps, elle est très très élégante. Et puis Gwendal Marimoutou, il est solaire aussi, metteur en scène de choses fantastiques en ce moment. Non, mais il faut laisser la place aux jeunes. Et puis les gens qui veulent se rallier à nous sont les bienvenus.
0: Très bien, ralliez-vous à Léo Mattei, Brigade des mineurs. La nouvelle saison a commencé avant-hier et vous avez rendez-vous avec Jean-Luc Reichmann, donc tous les jeudis soirs sur TF1 et sur TF1+.
1: Oui, c'est ça, oui.
0: Très important, TF1+.
1: Ah bah oui, maintenant c'est le replay.
0: Je sais comment ça marche, mais c'est important. Moi,
1: c'est à la demande, en fait.
0: À la demande.
1: Ah, vous avez pas Oui, oui, mais c'est bien de prendre la télé quand on veut.
0: Bah oui, c'est formidable.
1: En plus, c'est gratuit, je crois. Ah oui. Donc,
0: merci, TF1+.
1: Voilà, c'est ça. C'est bien le replay, quand même.
0: Ah là là. Allez, ça aussi, c'est gratuit. Une playlist sur mesure pour vous, pour ce samedi soir, par Jean-Luc Reichmann, qui, pour celles et ceux qui ont raté le début de l'émission, je le rappelle, a fait le début de sa carrière à la radio. Donc les disques, la musique, il connaît et il en parle avec amour et gourmandise. Et là, c'est Véronique Sanson qui débarque, Jean-Luc.
1: Beaucoup de gourmandise. J'ai eu la chance de la rencontrer, de l'interviewer. C'est une femme avec une carrière de dingue, avec une voix. Elle a ouvert la voix à sa voix, d'ailleurs, c'est le cas de le dire, avec des paroles de folie. Et puis le morceau qu'on va écouter, chanson sur une drôle de vie. Tu m'as dit que j'étais faite pour une drôle de vie. J'ai des idées dans la tête et je fais ce que j'ai envie. Je t'emmène faire le tour de ma drôle de vie. Et ça, je crois que ça va plaire à vos auditeurs.
0: Ah oui, ils sont très fans. Je crois même qu'ils la connaissent par cœur. Alors, allez-y, chantez très fort et très faux. On s'en fiche, on a le droit, c'est samedi soir.
1: Très fort et très faux.

0: Si je te pose des questions, qu'est-ce que tu diras? 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
1: Et si on parle d'amour, qu'est-ce que tu diras?
0: C'est la Saint-Valentin, dis.
1: Et on se fait un petit accent québécois.
0: Ben ouais.
1: C'est gratuit, ça fait plaisir. C'est comme ça avec Jean-Luc Reichmann. Vous avez un petit bonus sur la chanson de Véronique.
0: Faites des accents. On n'a plus le droit de faire d'accent, ça me fait rire maintenant. Ils sont mignons, vos petits stagiaires qui viennent de passer en troisième.
1: Ah, bah oui, c'est comme ça. Nous, on accueille tout le monde.
0: Ah
1: oui. C'est le service public, Jean-Luc.
0: Mais oui. Ne l'oublions pas, c'est le service public.
1: Le patrimoine de celles et ceux qui n'en ont pas, parce que c'est à tout le monde.
0: Voilà.
1: Ça, c'est beau.
0: Félicitations.
1: Merci.
0: Le patrimoine de ceux et celles qui n'en ont pas, signé Émilie. D'accord, merci.
1: Dites donc, Jean-Luc.
0: Bah, dites donc.
1: Feu Chatterton.
0: Oui, ah ça c'est bien ça.
1: Alors ça vous aimez bien. Comment vous découvrez la musique, vous
0: de Feu Chatterton?
1: En général, vous farfouillez sur Internet, vous allez à la Fnac, qu'est-ce que vous faites?
0: Non, mais à chaque fois, à la Fnac, on va encore à la Fnac.
1: Je sais pas, il y a peut-être des gens qui vont. Au Furet du Nord, si vous êtes dans le Nord.
0: Extraordinaire pour répondre à votre question sur Feu Chatterton. J'étais le parrain d'un festival qui s'appelle le Festival de la Paille à Métabier. C'est le seul festival qui se situe au pied des pistes. D'une station de ski à Métabier. Et c'est extraordinaire. Donc, Festival de la Paille, en plus, ça peut vous intéresser. Ce sera malheureusement, les festivals ont beaucoup de problèmes, de subventions, comme vous le savez.
1: Oui.
0: Et ce sera le dernier festival cet été, fin juillet, je crois. Et je suis le parrain, et là, je rencontre des gens qui s'appellent Feu Chatterton. Et Feu Chatterton, c'est des gens, je trouve, qui sortent de l'ordinaire et qui envoient des messages de dingue.
1: Ouais.
0: Le dernier, effectivement, je pense que c'est celui que nous allons écouter.
1: Oui, allons voir.
0: Allez-en, allons voir. Ça veut dire quoi, allons voir? Ça veut dire soyons curieux.
1: Oui.
0: Et les gens qui sont pas curieux, je trouve qu'ils se tarissent. Et dans les messages de Feu Chatterton, ils ont rempli, je sais plus si c'était le Zénith, l'Arena, là, il y a pas longtemps. Et ils sont à guichet fermé.
1: Ouais.
0: Et je me suis vraiment penché sur leur discographie et j'ai trouvé que c'était vraiment des gens bien, donc voilà comment je les ai rencontrés. Mais après, c'est ce qui passe à la radio, c'était un petit peu tout. C'est la curiosité, il faut aller chercher. Il faut aller chercher.
1: Ils ont rempli deux Bercy cette semaine.
0: Oui, c'est ça. Merci beaucoup.
1: Voilà le genre de jeu de mots de qualité que nous ne pourrons plus faire, puisque maintenant, il faut appeler Bercy Accor Arena. C'est beaucoup moins drôle.
0: Bah oui, qu'est-ce que vous voulez que je dise? On est sponsorisé par une banque, j'ai vu en plus.
1: C'est ça, le Crédit Mutuel qui donne le là.
0: Voilà, qui donne le là. Moi, qu'est-ce que je faisais? Je ne sais plus. Je faisais Crédit Agricole. L'imagination dans le bon sens. C'était moi.
1: Mais quelle voix.
0: Ben oui. Renault, les voitures à vivre.
1: Ah, c'était lui.
0: Oui,
1: aussi.
0: C'était moi aussi. Ah. Et chaque dimanche sur TF1, une grande soirée de grands films.
1: De grands films.
0: Avec Whirlpool, le monde de l'électroménager.
1: Oui, c'était moi.
0: J'en fais plein des pubs, vous inquiétez pas, on est en direct.
1: Vous voulez pas nous faire un petit ici, meilleure radio de France, validé par moi-même?
0: Ici, meilleure radio de France, validé par Émilie.
1: J'adore, il est trop fort.
0: Feu Chatterton. Plein d'espoir. Écoutez ça, ça monte en puissance.
1: Allons voir.
0: Ouais. Non mais allons voir. Restons pas là. N'ayons pas peur de nous tromper. Allons-y, allons voir.

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0: rock français se porte bien.
1: Allons voir ce que la vie nous réserve.
2: J'adore l'idée. 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C'est la musique française comme je l'aime.
0: Arthur Teboul, qui est le chanteur de Feu Chatterton et qui écrit les paroles, il écrit aussi des bouquins de poèmes. Et c'est vrai que là, de vous entendre dire les paroles et pas chanter, on se rend compte quand même de la qualité des paroles des chansons de Feu Chatterton.
2: Et puis c'est ce qui fait aussi la chanson française dans toute sa splendeur. On a vraiment des paroliers qui sont dingues, des arrangeurs qui sont dingues, et Feu Chatterton, pour moi, ça fait partie des gens brillants dans tous les sens du terme.
0: Feu Chatterton, donc, vous aviez découvert Jean-Luc Reichmann au Festival de la Paille à Métabier. Donc, prochaine édition, les 24 et 25 juillet, il y aura Louisa, qu'on a écouté tout à l'heure. Et puis, un groupe de rock français qu'on aime beaucoup, qui s'appelle Skip the Use. Et qui
2: vous rappelez les petits cœurs des enfants derrière.
0: Sauf que c'était des vrais enfants, donc c'était moins bizarre. Ça fait un peu bizarre. J'avoue. allez, changeons de registre totalement. Mm-hmm. On va retrouver Johnny. Alors, c'est quoi votre histoire avec Johnny, Jean-Luc Reichmann? Est-ce que vous avez eu la chance de le croiser, de le rencontrer une fois?
2: Oui, bien sûr.
0: Mais racontez-moi, bon sang.
2: Mais plusieurs fois, bon sang de
0: mais
2: bonsoir.
0: Mais racontez-moi la meilleure.
2: La meilleure. Ah non, mais c'est plusieurs fois.
0: Ah ouais.
2: Il me disait, tu jures, j'aime bien parce que toi, tu fais du bonheur aux gens. Le bonheur aux gens, quand je me réveille avec toi. Il était extraordinaire. Je fais mon sport avec toi. À l'époque, je regardais Attention les marches.
0: Attention les marches.
2: Oui, il m'avait dit ça. J'aime bien Attention les marches parce que les gens, ils sont heureux. Et quand je vois les gens heureux, je suis heureux. Et ça m'avait hyper touché, hyper ému. Et alors moi, qui dis tout à tout le monde, je dis, mais dis donc, je vous ai regardé chanter. C'était un soir, je crois que c'était au Grand Dôme à l'époque, Porte de Versailles, là, au Dôme. Et je dis, donc, vous avez fondu, vous avez plus de fesses, quoi. Et elle me dit, tu as raison, en ce moment, je travaille le haut. Et je trouvais ça complètement dingue. Et après, je l'avais vu à Bercy, je sais plus pour quelle occasion. J'étais à côté de Jean Reno, je crois, avec Jean Reno, bien évidemment, Victor, nettoyeur. Et après, on avait tous été rue Blanche au Théâtre de Paris. Il avait fait un deuxième concert après Bercy. Je vous promets que c'est vrai. Et on avait été invités aux deux concerts avec grande joie, bien évidemment. Et puis, il m'avait vu à la fin du deuxième concert. Donc, c'est-à-dire que Bercy termine à 23h30 minuit. Le temps qu'on se marre tous, rue Blanche, vous voyez où on est, au Théâtre de Paris, tout en bas. Il recommence avec que des musiciens, des potes à lui, qui viennent de partout dans le monde. Un harmoniciste, un machin, etc. Il fait un deuxième concert de 2 heures.
0: Incroyable.
2: Ah non, mais je vous assure, j'ai vécu un truc de dingue. Et à la fin du concert, je dis, il me fait, ah, tu es là. Je dis oui. Il me fait, tu as vu, j'ai repris un peu du cul. Mais je vous promets que c'est vrai, c'était Johnny Hallyday. C'était quelques années plus tard, j'ai pensé à toi et j'ai travaillé mon cul. Et là, j'explose de rire. J'ai dit, on va boire un verre. Il dit, non, je vais pas boire un cul, parce qu'autrement, ça va pas aller. Il était fracas de fatigue, c'est normal.
0: À 3 heures du mat, le mec a fait 2 concerts.
2: Mais 2 concerts, un Bercy pendant 3 heures, genre un truc comme ça, de 21h à minuit. Et après, il enquille avec 2 heures sur un bœuf, avec que des potes et des musiciens internationaux, de fou. Et il avait une logique totalement déconcertante dans ses propos, vous rappelez de l'histoire du Dakar, si on n'avait pas perdu 3 quarts d'heure, on serait arrivé à 3 quarts d'heure. Mais c'était extraordinaire.
0: C'est du bon sens, hein.
2: Ah, mais c'était rien. Voilà, c'était, vous voyez, l'imagination dans le bon sens.
0: Ah, ça vous aussi, voyez, c'était bon.
2: C'était pas Crédit Habituel, c'était Crédit Agricole. Mais en tous les cas, Johnny, c'était, pour moi, c'était un homme magique. Il a ressuscité 25 fois dans sa carrière. Et puis, il envoyait de dingue. Quand vous étiez à côté de lui, il y avait la flamme dans ses yeux. Et il était là pour la transmission. En revanche, c'était lui le patron. Il te laissait le micro avec un grand plaisir incommensurable, mais c'était lui le patron. Mais quelle générosité, vous pouvez même pas vous imaginer, on en a reparlé il y a pas longtemps, puisque j'ai invité Lara Fabian dans une émission à midi, et elle disait que c'était une de ses plus grandes émotions, Amel Bent, Patrick Fiori, tous ces gens qui l'ont côtoyé. Voilà, et puis la chanson qu'on va écouter, pour moi, c'est le vrai Johnny.
0: Le patron.
2: Ouais.
0: Paroles et musique, Jean-Jacques Goldman.
2: Ouais.
0: Johnny qui chante.
2: L'envie. Extraordinaire. C'est fou, hein. Il a tout vécu. Et à la fin, il dit qu'on me donne l'envie d'avoir envie. C'est beau, hein, ce soir de Saint-Valentin.

0: Eh ben ça, c'est un tour de force. Ah, on a entendu le petit « bah ».
1: Ben ouais.
0: Fin. C'est Johnny, ben c'est quand il travaille le cul. C'est fatigant.
1: C'est et important.
0: C'est
1: wow
0: important.
1: Non, mais quel bonheur. Vous vous rendez compte tout ce qu'il y a dans ces paroles-là, c'est ce cri de désespoir, ce cri d'espoir, ce cri de main tendue vers l'autre. C'est une histoire de fou, le gars qui a tout réussi quelque part, qui a tout vécu, les frasques, les excès, et arriver à chanter ça avec une telle puissance dans les cordes vocales. Voilà, c'est pour moi c'est envoûtant. En plus, un soir de Saint-Valentin, pour les gens qui sont seuls, ils sont totalement déprimés à la suite de ça.
0: Oui, il faut qu'on change les choses. Jean-Luc Reichmann, oui. Il nous reste, allez, deux chansons si on parle pas beaucoup, une si on cause. J'ai l'impression qu'on va causer.
1: Oui.
0: Donc on va se dire que c'est sans doute la dernière qui arrive. C'est une chanson surprise que vous avez choisie pour nous, qui passe très peu à la radio. Qu'est-ce que c'est? Allez-y, faites votre sauce.
1: Faites votre sauce. Bon,
0: c'est
1: voilà.
0: Pas le nom de la chanson.
1: C'est...
0: Faites votre sauce. Non,
1: c'est très rigolo quand même pour une soirée de la Saint-Valentin. Chérie, fais-moi ta sauce. C'est un peu bizarre ce que vous dites, Émilie. Les gens, ils sont complètement désarçonnés.
0: C'est vrai.
1: Vous imaginez, il va y avoir quand même une nouvelle direction ici.
0: C'est
1: à
0: vrai,
1: Radio
0: on
1: France.
0: Change de patron, c'est et pas le moment de
1: déconner. Et là, d'un seul coup, vous y allez taille patron un soir de la Saint-Valentin. Tu vas dire, on s'en moque, il va pas vous écouter, mais quand même, il a des bornes qui s'allument et pas c'est que vrai. Des bornes in the USA.
0: Oh là là, on mais va loin dans le jeu de mots.
1: Sachez que, voilà, en ce moment, donc effectivement, je vais pas faire la promo pour la promo, mais il y a Mattei, Brigade des mineurs, et il y a un élément inattendu qui arrive dans cette saison, voilà, qui est tous les jeudis soirs, là, en ce moment.
0: Sur TF1.
1: Et on a un petit garçon qui arrive. C'est un petit garçon qui s'appelle Caïs, qui est de Marseille. Et en fait, on a fait un casting sauvage pour que ce soit les enfants. Vous connaissez évidemment mon combat pour l'enfant, pour le laisser parler, pour l'écouter, l'enfant. Puisque ce sera, bien sûr, nos enfants qui feront le monde de demain et qui font aussi le monde d'aujourd'hui. Et dans un casting sauvage, j'entends un petit Marseillais qui dit « Moi, je veux bien Marseille, tout ça, je vais poser une question. » Il est tellement éclatant que je l'invite à la télé. On lui paye avec sa maman et son papa, les billets, machin, etc. Et c'est la révolution tant et si bien que Marseille, je suis Marseille, que tout le monde... entend le message, donc que ce soit tous les amis de Marseille, les Caïs, les Jules, etc. Et il fait la une de tout le monde. Il va jouer au football avec Zinedine Zidane au Vélodrome.
0: C'est une mascotte, Caïs.
1: C'est une mascotte, un truc de dingue. Il est reçu par le maire de Marseille.
0: Oh, wow.
1: Et ce petit garçon, je l'accompagne, il s'appelle Caïs, et je l'ai fait jouer dans la série Léo Mattei. Et c'est un petit enfant qui arrive de nulle part, c'est un petit garçon. Et en fait, c'est un petit garçon, puisqu'on l'a vu dans la première soirée, vous allez le suivre dans cette deuxième soirée jeudi prochain, qui a perdu ses parents. Et à un moment donné, on s'est dit il y a une chanson qui est dingue, si on appelait Calogero pour avoir la permission que ce petit garçon s'identifie à cette chanson. Et à un moment donné, Caïs me dit,

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0: l'intervention de Calogero vous a ému. Attendez d'entendre ce que Jean-Luc Reichmann a prévu pour vous.
1: Mais en plus, je pense que ça va plaire aux auditeurs. Soir de Saint-Valentin, c'est vrai que là, si toutefois vous avez le cœur bien accroché, parce que en écoutant ça de ce petit garçon qui a perdu sa maman, c'est vraiment bouleversant. Et ce qu'on a vécu, nous, sur le tournage, et que vous allez découvrir à partir de jeudi, enfin, c'était déjà jeudi dernier, mais là, le petit garçon, en fait, est seul dans sa chambre et Mathieu écoute quelque chose et il pensait que c'était pas lui, quoi qu'il arrive. Et puis il approche doucement et puis il entend ça.
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1: Alors il y a du bruit, hein, mais c'est normal, il entend ça au fond.
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1: Et il chante tout seul dans sa chambre. Et il reprend Calogero.
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1: Et ça, c'est quelque chose de
0: c'est
1: assez magnifique.
0: Beau.
1: Ah ouais, c'est.
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0: Il a perdu sa maman. Et tous les soirs, il est seul dans sa chambre et il reprend cet air.
1: Cette chanson. Qu'est-ce qu'il a dit, Calogero?
0: Calogero, il n'a pas vu encore, mais je pense que ça va le toucher au plus haut point, parce que en fait, je pense que effectivement, on est tous là pour les enfants. Il faut pas

0: les oublier, c'est toujours des problèmes de grands. En fait, ce qu'il y a de bien, nous, avec les auteurs, c'est qu'on essaye de se mettre à la place de l'enfant, du regard de l'enfant. C'est effectivement les prendre pour des vraies personnes. On dit toujours, ah oui, mais c'est un enfant, c'est pas grave, etc. Mais quand, non, t'inquiète pas, il est dans sa chambre et il fait rien. Il est dans sa chambre, mais il est avec qui, il est avec quoi, il a le monde au bout des doigts sur ses ordi, sur ses smartphones, ouais. Sur ses tablettes. Mais ne les laissons pas. En plus, ceux qui, tout comme ce petit enfant qui a perdu ses parents dans un accident de voiture, qui rêve et qui chante en imaginant les traits de sa maman, de son sourire, de son regard, de ses yeux qui brillent. Voilà, ne lâchons jamais la main de nos enfants. Voilà, c'est les messages pour lesquels les messages pour lesquels je me bats depuis que je suis tout petit, bien évidemment. La différence, parce que oui, avec ma tache sur le nez, j'en ai bavé. Oui, il y a toujours pire que moi, puisque ma petite sœur, comme vous le savez, est handicapée, sourde profonde. Donc il y a toujours pire. Mais on l'a vécu. Donc aujourd'hui, si on n'est pas dans la transmission et dans l'écoute de nos enfants, on ne sert à rien et il faut se sentir utile.
1: Merci beaucoup.
0: Merci à vous.
1: Je suis sûre que vous avez fait beaucoup de bien à beaucoup de monde ce soir avec ce passage dans Décibels dont nous nous souviendrons. Et je vous redonne, les amis, les informations essentielles. Léo Mattei, Brigade des mineurs. Nouvelle saison et nouvelle coéquipière pour Léo Mattei. Donc ça a commencé avant-hier. Si vous avez raté les épisodes de jeudi, pas grave, il y a TF1+.
0: Bravo. Et puis, donc, tous les jeudis soirs, le truc, hein.
1: Bien après, hein, tous les jeudis soirs, les nouveaux épisodes de Léo Mattei et Jean-Luc Creschmann aussi, tous les jours à midi.
0: Ah oui, pareil, midi moins 5, ouais, c'est
1: ça. Oui, c'est ça, pour les 12 coups de midi.
0: Ah oui, c'est ça. Les 12, ah, là, là. Oui, les 12 coups de midi, oui, c'est ça.
1: On a 5 secondes pour dire au revoir. 3, 2, 1, bisous.
0: On vous aime. Bonne Saint-Valentin, soin.
1: Ah, on sent quand même qu'il a été un heureux animateur radio, Jean-Luc Creschmann. Un vrai kiff d'écouter de la musique avec lui pendant une heure. J'espère que ça vous a plu, les amis. Et à demain, 20h.
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3: Bonjour, merci d'avoir choisi votre radio ici. C'est Willy vient déjeuner chez vous, numéro 1073. Oui, ça filoche, mes amis, ça filoche. J'espère que vous avez passé une bonne semaine. Tiens, on va démarrer par une pensée pour tous nos pompiers, nos soldats du feu, nos militaires qui luttent sans relâche contre tous ces feux de forêt. On vit décidément un été bien compliqué entre ça, la sécheresse, la canicule qui repointe le bout de son nez, là. Et le nouveau duo Marc Lavoine, Patrick Fiori. Vous voyez, rien ne nous est épargné en cet été. Voilà, c'est compliqué. Mais on est ensemble. Hein, on se soutient. Là, de toute façon, jusqu'à 13h, on ne se quitte pas. C'est reparti pour un nouveau numéro de votre talk show utile sur votre radio utile. On ne vous abandonne pas de tout juillet août. Hein. 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Alors, notez bien les dossiers du jour. Dans un instant, on va revenir sur la loi d'urgence agricole. Elle a été votée cette semaine. Qu'est-ce qu'il y a dedans ? Qu'est-ce que ça va changer pour nous ? Qu'est-ce que ça va changer pour nos agriculteurs ? On en parle dans une minute. Et à 12h30, la folie de la cancoyotte. Vous savez, c'est un fromage de Franche-Comté qui était un peu, comment on va dire, qui avait un petit côté un peu désuet, mais qui, grâce aux réseaux sociaux, devient un véritable phénomène de mode dans le monde entier. Il paraît que la cancoyotte, c'est pas cher, peu gras, plein de protéines. On en parle dans 20 minutes. Et bien sûr, vous le savez, on ne change pas une formule gagnante. On fait cette émission ensemble. Vous savez que c'est mon moment préféré quand vous et moi, on prend quelques minutes pour discuter et pour discuter de ce que vous voulez. C'est la libre antenne du week-end. Alors notez bien le numéro 0810 055 056 si vous voulez réagir sur les thèmes du jour, la loi d'urgence agricole, la cancoyotte. Tiens, la Franche-Comté, là, venez défendre ce fromage que je ne connais pas bien. Pourquoi est-ce qu'il est si bon ? Et les autres régions de France, venez défendre votre fromage aussi. Allez, mettez-vous sur la gueule pour les fromages. Allez, venez. 0810 055 056. Si vous partez en vacances, dites-moi où vous allez. Si vous êtes dans la voiture, si vous ne partez pas, si vous êtes chez vous, si vous êtes tout nu, appelez-moi aussi. J'aime bien les gens tout nus. 0810 055 056. Et vous repartez aujourd'hui avec votre sélection pour gagner une carte carburant au thym. Allez, d'une valeur de 200 euros. Le tirage, c'est demain vers 12h50. Il y a Marian qui vous attend au standard. Il est marrant, Marian. Alors, appelez-le. Dès que vous l'appelez, vous voyez, il est très marrant. Il y a aussi... petite Mathilde est là au standard. À la Réal. Ça va, Mathilde? Tu vas bien, ma chérie? Oui, elle dit oui, elle va très bien. Et à la technique, c'est Roxane. Roxane, c'est ça? T'as un petit Roxane, tu vas bien? Quel âge t'as, Roxane, mon bébé? 27 ans? Bah, tu fais au moins 12 ans de moins. Je me suis dit, c'est bien, on fait travailler les enfants, on donne un bel exemple à la société. Ben, enfin, tu n'es pas vieille non plus, 27 ans, c'est pas ce que je voulais dire, mais tu fais beaucoup moins. Voilà, ben écoutez, je vais me démerder avec ça. Est-ce que j'ai tout dit ? Oui, alors jingle et démarrons.
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3: Et ouvrons notre premier dossier. Bonjour Charlotte Parmentier-Lecoq.
4: Bonjour Willy.
3: Bienvenue ici, vous êtes députée du Nord, ancienne ministre chargée de l'autonomie et du handicap. Alors cette semaine a donc été votée la loi d'urgence agricole, une loi qui a fait beaucoup parler parce que certains la jugeaient terrible. Monique Barbu, la ministre de la Transition écologique, a failli démissionner, puis finalement non. D'autres comme vous la jugeaient nécessaire. D'abord, est-ce que vous pouvez, s'il vous plaît, nous dire en quelques mots très simples que contient cette loi ? Voilà, dans les grandes lignes, donnez-nous deux, trois exemples bien précis qu'on comprenne, Charlotte, s'il vous plaît.
4: Oui, je vais vous dire ça tout de suite. D'abord, si vous permettez,
3: allez-y.
4: Beaucoup de m'inviter dans votre
3: avec
4: émission.
3: Avec plaisir.
4: Et puis, un petit message pour les personnes qui subissent les incendies de forêt en ce moment. Très grave, un message pour nos sapeurs-pompiers qui prennent des risques énormes pour lutter contre les flammes.
3: Voilà.
4: Donc, on pense
3: merci
4: bien
3: beaucoup,
4: à eux, surtout
3: exactement.
4: Nos sapeurs-pompiers du Nord qui sont partis un peu partout dans la France pour les aider.
3: Merci beaucoup.
4: Alors, je suis contente de vous parler de la loi agricole parce que il y a beaucoup de médiatisation qui est faite autour de cette loi et qui est très négative et qui est assez injuste et excessive. Donc, je suis contente de pouvoir vous en dire quelques mots.
3: Alors, allez-y. Déjà, est-ce que vous pouvez nous dire, voilà, elle contient quoi ? Alors, pourquoi il fallait cette loi ?
4: En fait, cette loi, il la fallait impérativement parce que, bon, d'abord, on a un enjeu énorme, c'est que notre agriculture, bah, c'est quand même ce qui nous nourrit.
3: Bah oui.
4: C'est aussi une force économique, une force de d'exportation. Et le problème, c'est que on constate qu'elle est en difficulté. On a perdu, par exemple, 100 000 exploitations depuis 10 ans. Mmh. On a 20% de nos agriculteurs qui vivent sous le seuil de pauvreté. Nos exportations sont en baisse. Mmh. Et tout ça, ça s'explique par le fait que il y a des contraintes très importantes extérieures comme le climat, etc., qui impactent notre agriculture. Mais nous aussi, on met un certain niveau d'exigence très élevé sur nos agriculteurs.
3: C'est ça.
4: Alors, l'intérêt, c'est qu'aujourd'hui, on a l'agriculture sans doute une des plus fiables et
3: du
4: plus saines au monde.
3: Ouais,
4: ça, c'est très clair. On a cette chance-là.
3: Ouais, ouais.
4: Mais on va tellement loin qu'on est un peu en train de scier la branche sur laquelle on est assis.
3: Ça.
4: Et de mettre très en difficulté nos agriculteurs, puisqu'on leur demande plus que tous nos voisins européens et au niveau mondial.
3: Voilà.
4: Donc, il fallait cette loi d'urgence.
3: Donc, en gros, pour résumer très grossièrement, mais en gros, nos agriculteurs français ne jouaient pas avec les mêmes armes, j'allais dire, que nos voisins tout proches, quoi.
4: Oui, alors, il y a plusieurs choses dans ce texte de loi. Il y a évidemment des mesures pour mieux les aider dans leurs négociations commerciales, pour les variations de prix, lutter contre les variations de prix qui sont parfois très, très impactantes. Il y a des mesures pour faire face aux aléas climatiques, comme par exemple pouvoir stocker de l'eau pour pouvoir, en temps de sécheresse, alimenter les élevages et les cultures. Et puis, il y a aussi des mesures, et ça, c'est très important, je pense, de le dire, parce qu'il y a des mesures aussi de protection vis-à-vis de certaines exportations qui sont des exportations produites dans des conditions moins bonnes que chez nous en France. Et ça, c'est vraiment un point d'équilibre aussi très important. Mmh. Et c'est aussi ce point d'équilibre, alors moi, qui m'a conduit à voter la loi, parce qu'il y a 78 articles et dedans, il y a vraiment beaucoup de choses qui sont très importantes et indispensables pour nos agriculteurs. Il y a ces mesures aussi pour se prémunir de certaines importations trop concurrentielles et pas saines pour nous. Mais il y avait effectivement le point sur l'intégration possible de dérogation pour deux molécules, l'acétamipride.
3: J'allais justement y venir parce que c'est ça qui est un petit peu
4: cristallisé.
3: Voilà, c'est ça qui est un peu cristallisé, un peu les un peu d'inquiétude, un peu dont vous d'ailleurs, vous étiez aussi un petit peu inquiète par rapport à ça. C'est quoi ces deux pesticides là justement?
4: Alors, ce qui est important de dire d'abord, c'est que l'interdiction généralisée de ces deux molécules, l'acétamipride et le flupyradifurone.
3: Bravo. Scrabble, vous allez cartonner
4: la prononcer.
3: Bravo.
4: Ces deux molécules, elles ont été interdites il y a plusieurs années en France. Elles sont autorisées partout en Europe, mais quand elles ont été interdites, il n'y avait pas les solutions de remplacement. L'interdiction, elle reste, elle demeure aujourd'hui la règle numéro un. Ce que prévoit la loi, c'est que dans la situation où on n'a pas d'alternative et où on voit que demain, on va perdre les noisettes, les pommes, les cerises qui sont attaquées par certains nuisibles comme des pucerons. Si on n'a pas de solution alternative, on va perdre nos propres récoltes, qui sont encore une fois dans les mieux disantes, on va dire, en termes de normes, et on sera obligé d'importer finalement des productions de moins bonne qualité. Donc, ce qu'on a mis dans la loi, c'est de pouvoir, dans certains cas très précis, déroger à cette règle, alors sur un temps très limité, sur des parcelles très identifiées, et seulement sur des filières où il y a vraiment un effort de recherche qui est fait pour trouver les palliatifs.
3: C'est si vraiment on n'a pas le choix et dans un temps.
4: Si vraiment
3: très
4: on n'a pas le choix.
3: Voilà.
4: Et surtout, et je veux vraiment rassurer vos auditeurs, c'est mis dans les mains de l'ANSES. L'ANSES, c'est l'Agence nationale de sécurité sanitaire. C'est une agence indépendante. Et donc, on renvoie à la science, finalement, la décision de donner une dérogation encore une fois, limitée dans le temps et géographiquement. Et cette dérogation, elle n'est possible que s'il n'y a pas un risque sanitaire pour la santé humaine ou la santé environnementale. Donc, il y a quand même beaucoup de sécurité verrous qui sont qui sont à prendre en compte. Je veux vraiment rassurer nos concitoyens parce qu'il y a des raccourcis qui sont faits.
5: Oui, c'est ça. Voilà. C'est pour ça que je voulais absolument vous avoir parce que je sais que vous allez bien nous expliquer tout ça, que ça ne sera pas fait n'importe comment, n'importe où, évidemment. Quoi.
4: Non, et peut-être qu'il n'y aura d'ailleurs aucune dérogation qui pourra être donnée.
5: Exactement.
4: Mais ce n'est plus le politique qui décide, c'est la science. Comme ça, on est sûr.
5: Bon.
4: Et c'est ça qui m'a conduit finalement à voter le texte, même si c'est vrai que j'avais des réticences parce que je savais que ça allait tout de suite en termes de communication un peu flambé.
5: Oui, forcément.
4: Puisque ça fait très peur à nos concitoyens, c'est évident.
5: Évidemment.
4: Donc c'est pourquoi je veux vraiment les rassurer sur ce point-là.
5: C'est fait.
4: et puis il faut soutenir nos agriculteurs. Il faut
5: évidemment
4: vraiment manger français. Il ne faut pas oublier que nos agriculteurs, ils nous nourrissent. Ils bossent énormément dans des conditions qui sont très dures, parfois avec des rémunérations qui sont très très variables. Donc
5: Mangeons français, mangeons du bon fromage, comme vous l'avez dit. Vous, c'est quoi votre fromage préféré, alors, Charlotte Parmentier-Lecoq? Vous allez vous fâcher avec le reste de la France.
4: C'est le maroilles.
5: C'est le maroilles.
4: Voilà.
5: super. Merci beaucoup d'être passé nous voir. Merci infiniment, Charlotte Parmentier-Lecoq, donc députée du Nord, qui a voté donc en faveur de la loi d'urgence agricole qui est passée cette semaine et donc qui voulait nous donner ses éclaircissements. C'est fait. Merci infiniment. Maintenant, c'est vous que je vais entendre là-dessus. C'est la libre antenne du week-end, si vous voulez réagir là-dessus, si vous êtes agriculteur, issu d'une famille d'agriculteurs, si vous voulez défendre la concaillotte ou tout autre fromage, vous n'hésitez pas, 0810 055 056.

0: Piazzadora avec When the Rain Begins to. Ah oui, When the Rain, c'est la pluie. Bah là, bah, il n'y en a pas de pluie. Oh. Ça n'existe plus. Un pays sans pluie.
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0: On comprend plus rien. Est-ce que Cathy va bien?
2: Oui, ça va très bien.
0: Ah, tant mieux. J'étais en train de me dire, comment est-ce qu'elle va, la catoche? Elle va bien. Hein. Bah,
2: on
0: tant
2: a
0: mieux.
2: Pris un peu la pluie ce matin, mais ça va.
0: Ah, tu as eu quelques gouttes de pluie. Bon, bah, ça
2: ah
0: fait
2: oui,
0: du bien.
2: Oui, c'est un petit peu des petits grêlons.
0: Ouais. Ah, en plus des grêlons. Bon, bah, dis donc.
2: Oui.
0: Oh là là, mais quelle météo, mais on devient tous tarés, là. On devient fou, là. Qu'est-ce que tu fais de beau aujourd'hui, ma Cathy?
2: On a fait un petit tour de marché, oh, et puis cet après-midi, donc on va trier des myrtilles, on est allé ramasser des myrtilles.
0: Oh, j'adore les myrtilles, qu'est-ce que c'est bon ça. Tu sais quoi, la myrtille, honnêtement, je crois que j'aime beaucoup, mais genre depuis 6 mois. Avant, j'aimais pas.
2: Ah.
0: Ouais, avant, je me disais, bon, on s'en fout. Et en fait, j'adore la myrtille, qu'est-ce que c'est bon.
2: Par contre,
0: mais alors,
2: en fait, on a plein les dents.
0: Oui, voilà, c'est ça, c'est pour ça que j'aimais pas. Parce qu'on en a plein les dents. C'est pas mal. Ou alors, si t'as pas de dents, c'est compliqué à bouffer, mais t'en as moins dans les dents, vu que t'as pas de dents. Mais là, effectivement, t'as... Alors, tu les volais où, chez quelqu'un?
2: En fait, on est allé les ramasser, dans les bois, dans les bois publics, avec un peigne.
0: Oh là là, avec un peigne?
2: Ouais, c'est...
0: Un peigne-peigne?
2: C'est un outil... Non, c'est pas un peigne à cheveux. Hein.
0: C'est un peigne...
2: C'est un truc en bois avec des... Ouais, comme un peigne.
0: Comme un peigne, d'accord. Et donc, et comme ça, tu en récupères plusieurs. Oui, parce que c'est pas un à un, quoi, tu vois, c'est ça. Pas le...
2: Non, c'est
0: voilà,
2: ça. On peut le faire ça à la main, mais c'est un peu plus long.
0: J'ai compris. Et donc, et on est sûr qu'ils sont bons? C'est pas, t'as pas ramassé des trucs empoisonnés? Non, hein.
2: Je pense pas, on n'est pas encore morts.
0: Et tu vas en faire quoi de toutes ces myrtilles?
2: Ah, des tartes aux myrtilles et de la glace.
0: Oh my god. Si t'envoies ça par la poste, c'est compliqué? Pour que je goûte?
2: La glace, elle va fondre. Ou sinon, faudrait que tu passes dans le coin.
0: Ah ouais, faut que je vienne te voir. J'ai compris. Ah, Cathy a envie de me voir. Mais dis-le directement que tu veux un date avec moi. Ne passe pas par la myrtille. Tu veux qu'on passe un petit moment.
2: Voilà.
0: Eh ben, dis-le. T'es où exactement? Comment s'appelle la ville?
2: Valence.
0: Valence, bah en plus, Valence, c'est
2: en
0: super.
2: En plus, c'est pas très loin de ta maman, bah, je crois.
0: Oui, exactement. Elle peut venir, maman Rovili, parce qu'elle aime bien contrôler avec qui je sors. Parce qu'elle a son mot à dire, hein, tu sais, ma mère, c'est les mamas calabraises, hein, donc bon, tu sais ce que c'est. Donc aujourd'hui, les tartes, quoi, cet après-midi, tartes et glaces.
2: C'est ça.
0: Tu pars en vacances un petit peu, ma Cathy?
2: Oui.
0: Oui, bah où?
2: Plus dans le sud de la France, Gros-du-Roi, Cap d'Agde.
0: Très bien. Ah. Je savais qu'elle était coquine, ma Cathy. Cap d'Agde, très bien.
2: Pas chez les cunus, hein, partout.
0: Oui. Est-ce que tu as déjà cueilli des myrtilles cunus? Non, jamais, Cathy.
2: Non, jamais.
0: Eh ben, écoute, je demande. Voilà. Eh ben, voilà quelque chose à tenter. Si je viens à Valence, on va cueillir cunus. D'accord, ma Cathy? T'es trop choupinou, hein. Qu'est-ce que je l'adore. Moi, j'adore ma Cathy, j'adore. Bon, merci beaucoup d'être passé nous voir, ma Cathy. Tu voulais réagir sur un truc, non, hein? T'es juste comme ça, j'espère.
2: Oh, c'était la cancoyotte.
0: Ah oui, alors, t'aimes bien
2: ça l'année dernière. Ah, bah, oui, voilà. C'est pas mal, hein. Ouais.
0: Ah bah voilà. Et parce que donc c'est il paraît que c'est pas très gras. C'est bon.
2: Non, c'est pas gras. Et en plus, il y a plein d'arômes, par exemple, cancoyotte à l'ail, c'est une
0: chérie. Cancoyotte à l'ail, très bien. Je note parce que moi, je connais pas bien. Hein. Cancoyotte à l'ail. Bah tu sais, on en parle dans un petit moment. Et puis tu repars évidemment avec ta sélection. Merci d'être passé, ma Cathy. Hein. Je t'embrasse fort. Tu repars avec ta sélection pour gagner une concaillotte demain. Voilà, on t'offre un pot de concaillotte, si t'es sage. Allez, dans un instant, au revoir ma petite Cathy, dans un instant, quelqu'un de pas banal, parce que j'aime vous présenter des invités pas banaux. Mais d'abord, écoutons Vita avec Ça fait mal comme Saint-Ol. Ça fait là où ça fait aïe.

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0: Allez, comme promis, place à la personne pas banale du samedi. Bonjour Yannis Amar.
2: Bonjour, ça va bien ?
0: Ça va et toi, mon Yannis ? Alors,
2: ça va très bien.
0: Bon, merci beaucoup Yannis. Alors cet été, tu sais, dans cette séquence, on va de temps en temps reprendre des nouvelles de nos invités. Alors Yannis, on t'avait eu, le 11 janvier 2025. À cette époque, tu avais 20 ans. Est-ce que c'est toujours le cas ?
2: Non, là, j'ai bientôt 22 en septembre.
0: Bah, il vieillit comme tout le monde, hein. Et à l'époque,
2: malheureusement.
0: À l'époque, tu étais à Rouen. C'est toujours le cas, ça ?
2: Ouais, c'est ça. Toujours à Rouen, en centre-ville.
0: Très bien. Alors, Yannis à Rouen, il était venu donc en janvier 2025 nous parler d'une passion, qui est presque un métier maintenant. C'est quoi ce métier passion ?
2: Alors, donc moi je suis costumier et cosplayer professionnel, donc depuis c'est pas mal concrétisé en effet. Donc voilà. Là j'ai mon atelier et en fait mon métier c'est fabriquer des costumes sur mesure ou réaliser des prestations pour des entreprises avec des costumes. Alors quand je dis costumes, c'est vraiment des costumes fantaisiques. Moi je suis spécialisé dans tout ce qui est armure médiévale fantaisique tirée de films ou de jeux vidéo.
0: Voilà, c'est ce qu'on appelle les cosplayers, c'est ça, hein ? Cosplayer, c'est faire des costumes hyper réalistes. C'est pas des costumes à la con comme le poireau dans Massinger, on est d'accord, hein ?
2: Non. Après, moi, je parle pas mal des autres costumes parce qu'il faut toujours respecter le travail des autres costumiers. Oui. Mais en tout cas, oui, c'est sûr, c'est des. En tout cas, moi, j'essaie toujours de faire des costumes les plus réalistes possibles en utilisant des matériaux vraiment divers. Il y a beaucoup de techniques différentes utilisées dans cette discipline. Et donc voilà, moi, j'essaie vraiment d'apporter une touche réaliste à mon travail.
0: Voilà. Alors, Yannis, quand on t'avait eu la première fois, donc ce 11 janvier 2025, c'était que une passion à ce moment-là. Donc depuis, c'est devenu ton métier.
2: Alors depuis, c'était en 2025, c'était déjà mon métier.
0: Ah, okay.
2: Et donc là, je continue dans cette voie. En fait, là, ça fait 4 ans que j'ai commencé, 4-5 ans que j'ai commencé à faire du costume cosplay. Donc j'ai passé 2 ans en amateur et au bout de 2 ans, j'ai créé mon entreprise et je me suis installé en atelier à Rouen. Et donc là, depuis 2 ans, c'est professionnel.
0: Tout ça à 20 ans quand même. Hein. Et je crois que ça marche plutôt même très bien, mon Yannis, parce que tu es appelé même par des studios de cinéma.
2: Alors, studio de cinéma, pas encore,
0: ça devrait venir,
2: en tout cas j'espère, mais je travaille beaucoup avec youtubeurs, créateurs de contenu, et après je suis moi-même créateur de contenu sur internet, je partage mon savoir-faire et ma passion sur Instagram et TikTok.
0: Bah vas-y, donne le nom de ton Instagram et de ton TikTok, mon Yannis.
2: Ah bah si vous voulez voir mon travail, c'est Yannis Amar, YA2NISA2MAR.
0: Voilà. Et là moi je connaissais pas bien. Enfin je connaissais depuis que je t'avais appelé la première fois, mais avant que je ne t'appelle, je connaissais pas bien donc le monde du cosplay. Et franchement c'est très étonnant. Hein. C'est un travail d'orfèvre que tu fais. C'est de l'art. C'est vraiment de l'art avec un grand A.
2: Merci. Bah oui, c'est une discipline qui est hyper riche le cosplay parce qu'on va venir travailler énormément de matériaux et on n'a jamais fini d'apprendre.
0: Ouais.
2: Faut travailler de la mousse, de la couture, de la peinture, de la sculpture, de l'impression 3D.
0: Trop beau.
2: Pour ceux qui veulent faire de la compétition, il y a de la mise en scène, il y a des décors, il y a de l'acting. Il y a vraiment, c'est infini en fait.
0: Incroyable.
2: Le savoir-faire. On peut aussi travailler l'électronique, les LED, etc. Les servomoteurs. Donc c'est vraiment une discipline qui est très très large dans toutes les méthodes à utiliser.
0: C'est trop bien. Tu sais quoi, mon Yannis, je vais bientôt venir jouer à Rouen mon One Man Show, qui est un véritable triomphe, tu te doutes. Alors, je t'invite si t'as envie de venir. Là, t'es obligé de dire oui, sinon t'as l'air d'un con. Ah non, je veux pas venir. Donc t'es obligé de dire oui.
2: D'accord, bon, je dis oui alors.
0: Donc déjà, on t'invitera, mon Yannis, et après je passerai te voir dans ton atelier, d'accord ? Parce que j'ai hâte de voir ça. Franchement, c'est trop trop bien.
2: Avec plaisir. Bah, envoie-moi un message et si tu veux venir visiter, c'est avec plaisir.
0: C'est adorable, Yannis. Et allez voir le travail donc Yannis sur Instagram et TikTok. Donc Yannis Amar, YA2NISA2MAR. Merci Yannis, merci infiniment. Hein. Star des costumes.
2: Merci à toi,
0: cosplay.
2: Une bonne journée.
0: Ciao, mon Yannis. Voilà, une star dans le monde du cosplay, mon Yannis. Bravo. Et à 20 ans, tout ça, à 20 ans. Voilà la jeunesse.
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2: Allez, partons gaiement vers la deuxième demi-heure de votre grand talk show du week-end en direct, hein, partout en France. Ici, l'été, c'est pas fermé. Dans un instant, on va parler de la folie de la cancaillotte, le fromage de Franche-Comté qui commence à compter. Dans le monde entier, on s'arrache la cancaillotte partout. Si vous êtes fan de fromage, fan de cancaillotte, venez nous dire pourquoi c'est si bon, parce que je connais pas bien ce fromage-là. Et si vous voulez défendre un autre fromage, 0810 055 056, c'est la libre antenne du week-end. Vous m'appelez pour me raconter ce que vous voulez, si vous êtes en vacances ou si vous n'êtes pas en vacances, eh bien vous m'appelez, voilà. Quoi qu'il arrive, le principal c'est qu'on soit ensemble et qu'on discute de ce que vous voulez. Mais d'abord, ce n'est pas suivi l'actu, pas de panique, l'actu vous suit. Il est temps pour moi de mettre les points sur les i.
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2: Et on commence avec ces feux de forêt qui ravagent tout le pays, quasiment tous allumés intentionnellement par des pyromanes. Pardon, par des gros cons, voilà, ils m'arrêtent même pas qu'on les appelle autrement. Les pyromanes adorent les pins, ça crépite mieux que les feuillus. En fait, les pyromanes, c'est des critiques gastronomiques du bois. Parmi la population évacuée près de Bordeaux, il y a Sophie Davant. Bah, il valait mieux, elle est tellement sèche qu'elle risquait de brûler elle aussi. Un camp naturiste évacué également au Cap Ferret. Là, c'est beaucoup plus simple. Chérie, il faut partir. Vite, ne t'habille pas. Les politiques ont décidé de ne pas se rendre au Cap Ferret. Une mesure sage et responsable. Vu comme ils brassent du vent, ça n'aurait fait qu'empirer les choses. La ministre de la Transition écologique, Monique Barbu, démissionne et puis finalement, elle démissionne plus. À un moment, c'est normal de s'appeler Barbu et de se radicaliser. C'est la première fois qu'une ministre a failli démissionner alors qu'on ne savait même pas qu'elle avait été nommée. Monique Barbu vient d'entrer dans l'histoire de la 5e République en étant la première ministre à démissionner de sa démission. Monique Barbu, que l'on surnomme désormais Monique Parplu. En tout cas, c'est un bel exemple de recyclage, hein, puisque le gouvernement ne va pas jeter Monique Barbu, il va même la réutiliser. Cette semaine, Madeleine de la Monica, doyenne des Français, a fêté ses 114 ans. C'est une ancienne égyptologue. Ça, tu m'étonnes. Hein. Vu son âge, elle a dû coucher avec Toutankhamon pour réussir. Ça, je suis sûr qu'elle a couché avec Toutankhamon. Ça, je suis sûr. L'autre a 114 ans. C'est une ancienne égyptologue momifiée de son vivant. Tour de France 2026. Tadej Pogacar et Jonas Vingegaard. Oulala, Vingegaard. Réveillés en pleine nuit pour un contrôle antidopage. Après, ils n'étaient pas là. Ils étaient au petit-déj à la station Total où ils ont bu un bon bol de son plomb 95. Aujourd'hui, après l'étape de l'Alpe d'Huez, les coureurs prendront l'avion pour la dernière étape demain à Paris. Sauf Pogacar, hein, lui, il ira en vélo, hein, ça ira plus vite. Hein, il veut pas perdre temps. Non, bah non, l'avion, c'est trop lent, c'est trop lent. Les coureurs du Tour de France sont les seuls qui sont pressés de rentrer à Paris en juillet. Enfin, le saviez-vous, les chutes de noix de coco provoquent chaque année plus de morts que les attaques de requins. Comme avec Patrick Bruel, hein, ce sont ces noix de coco qui ont provoqué sa chute. Allez, heureusement, dans 159 jours, c'est fini 2026. Eh ben, dis donc, hein, Monique Barbu, je ne savais même pas qu'elle existait, la Monique Barbu. Elle a failli partir, on ne savait même pas qu'elle est arrivée. Donc, heureusement, elle ne part pas, et c'est l'essentiel. Ouf, mes amis, si ça ne va pas en ce moment, bah, rassurez-vous, si vous avez le droit d'avoir un coup de mou. 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Dès que je vous dirai à vous, vous me ferez palabapapala, où que vous soyez, quoi que vous fassiez, et vous verrez après ça beaucoup mieux. Tiens, voilà, là ça va pas bien. Là t'es mou.
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2: 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On est la seule radio au monde où on a des jingles, où t'as un coup de mou, tu fais palabap et t'as plus de coup de mou, dis donc. Et voilà, c'est ça la magie de votre radio ici. Dans un instant, on va parler de la folie de la cancaillotte. Mais c'est un truc de malade, on en parle dans un instant. Mais d'abord, si vous aimez les années 80, tant mieux. Si vous aimez le groupe AA, tant mieux. Si vous aimez les bons tant pis, là, c'est les orgues de bons tant pis. C'est les trucs où tu joues avec un doigt, le doigt du milieu, là. Bah voilà, bah c'est très bien. Voici Take On Me et le groupe AA, tout de suite.

0: Il a une belle voix, il a une bonne voix hein, quand même. Hein. C'était le groupe AA, bien sûr, avec Take On Me.
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0: Toute sa tribu, non, hein, les deux Nigo, là, ils sont partis, Nicolas est en vacances, Nicolas Malabeuf et Fabien Hémot, vous le retrouvez tout à l'heure, tiens, sur votre radio ici, à partir de 16h. Voilà, 16h, il anime le 16h, 19h avec, et oh là là, avec beaucoup de talent, énormément de talent. C'est normal, je lui ai tout appris, donc c'est un petit peu normal. À présent, ouvrons notre nouveau dossier à presque 12h40. Bonjour Julie Morin-Perrusson.
3: Bonjour Willy.
0: Bienvenue ici ma chère Julie, vous êtes la présidente de l'association de la promotion de la cancoyotte. Comment on dit déjà cancoyotte? Comment ça se prononce déjà?
3: Alors oui, donc voilà. Oui, je suis obligée de vous faire un petit cours. Donc,
0: alors faites-moi un cours.
3: Cancoyotte.
0: Ah, cancoyotte. Cancoyotte. Alors on va revenir.
3: Cancoyotte.
0: Cancoyotte. On va revenir dans un instant sur ce succès incroyable autour de ce fromage. Mais d'abord, voilà, pour ceux qui n'y ont jamais goûté, c'est mon cas, ma chère Julie. Donc la cancoyotte, c'est quoi? Alors dites-moi, expliquez-moi.
3: Alors la cancoyotte, c'est un fromage à base de méton. Donc le méton, c'est du lait caillé écrémé.
0: D'accord.
3: Qui a 0% de matière grasse.
0: Ah.
3: Et qu'on va presser, qu'on va sélectionner, qu'on va mélanger, qu'on va affiner.
0: Oui.
3: Puis on va le fondre et on va rajouter des aromatisations,
0: d'accord,
3: du sel, du beurre.
0: Alors, il vient d'où ce nom? On sait, la cancoyotte, c'est quoi? Ça veut dire que c'est quelque chose?
3: Alors, ou... oui, alors, la cancoyotte, ça veut dire caillé, sans doute en patois franc-comtois, je pense. donc, voilà. Donc, ça vient de là, mais ça fait déjà très, très longtemps que ça existe.
0: Bien sûr. Alors, une année normale, d'accord? Avant qu'on revienne là sur ce qui s'est passé depuis 3-4 mois, mais une année normale, c'est combien de tonnes que vous produisiez de cancoyotte?
3: Alors ça fonctionnait déjà très bien,
0: oui,
3: avant cette énorme
0: buzz,
3: hein, parce que on progressait quand même au niveau des volumes, mais ça pèse 6628 tonnes en 2025.
0: Ouais.
3: Donc voilà, ça progressait tous les ans et
0: d'accord,
3: on est la première IGP en fromage de France. Donc
0: ouais,
3: c'était déjà assez fort.
0: Exactement.
3: Mais le buzz a été encore plus,
0: c'est ça,
3: nous a encore plus permis de.
0: Il y a quoi? Il y a une vingtaine de producteurs, c'est ça?
3: C'est 22 producteurs, il y a plus de 300 producteurs de lait.
0: C'est ça. Donc, au mois d'avril, il y a une vidéo donc, sur TikTok qui a mis en lumière donc, la cancoyotte. Et là, il y a tout qui s'est emballé. Hein. Alors, Elise, expliquez-nous. Que c'était déjà... Parce qu'elle disait quoi, cette vidéo? Elle mettait en avant le côté, on va dire, light de ce fromage, c'est ça?
3: Oui, voilà. Alors, c'est Joanne Papes qui fait beaucoup de vidéos sur qu'est-ce qu'il faut manger quand on fait du sport. Donc,
0: okay,
3: il a communiqué sur le fait que c'était très light, puisque dans le cahier des charges, une cancoyotte doit être entre 5% et 15% de matière grasse.
0: D'accord.
3: Donc, c'est vrai que c'est pour un fromage, c'est vraiment
0: c'est
3: pas beaucoup.
0: C'est pas grand-chose.
3: Et en moyenne, les cancoyottes sont à peu près à 8% de matière grasse.
0: Voilà.
3: Donc, on reste vraiment sur un taux très faible.
0: Okay.
3: Et puis, c'est très riche en protéines parce que ce que je vous disais, le méton, le fameux fromage qui va être utilisé pour fabriquer la cancoyotte, c'est que de la protéine.
0: Ah oui.
3: Donc c'est très riche en protéines. Et donc, il disait que c'était en même temps très gourmand, très bon.
0: Voilà.
3: Donc,
0: je l'ai vu parce que ça.
3: De manière.
0: Oui, ça fait même. Comme, on peut en s'en faire comme une mini raclette. On prend deux, trois petites patates et puis
3: voilà,
0: on se fait ça dessus, quoi. Ça fait de la raclette, c'est bon ça.
3: Raclette, petite pondue, on peut l'utiliser à l'apéritif avec des graissins, à froid, enfin bon voilà, il y a plein d'utilisations.
0: Miam, miam. Parce qu'en plus, il y a différents goûts, c'est ça?
3: Oui, alors il y a la nature qui pèse quand même beaucoup sur le marché, l'ail aussi, donc, qui est assez historique, et puis après il y a plein de diversités, on a du piment d'Espelette, on a du pesto, du vin jaune, de la noix.
0: De la Nutella,
3: donc,
0: moi j'aime bien la Nutella, non? Pas de Nutella.
3: Julie, tentez,
0: Julie.
3: A existé.
0: Ah bah,
3: la cancoyotte au chocolat a existé.
0: Ah
3: bon,
0: bah,
3: ça n'a pas fait fureur. Hein.
0: Ah merde. Dès qu'il y a une mauvaise idée, vous me demandez. Hein, je suis là. Hein. Et puis alors, pas cher. Ça cartonne aussi parce que c'est pas cher. Ah, elle est partie, ma Julie. Elle est toujours là, ma Julie ? Elle est partie ?
3: Elle est là.
0: Peut-être que j'ai posé une question trop difficile. C'est que c'est pas cher.
3: Non, pas
0: c'est
3: du ça tout. Aussi. Ça a coupé un petit peu.
0: Ah, pardon.
3: En effet, c'est pas cher. Voilà. Pour un fromage, voilà, on est aux alentours de 2,60 euros les 250 grammes. Donc, ça reste très accessible.
0: Et donc, Julie, ça cartonne. Hein. C'est là, du coup, vous avez... je crois que vous en vendez même.
3: Ah bah là, depuis le mois d'avril,
0: c'est un truc de malade.
3: Depuis le mois d'avril, ça fait plus 30% des
0: fou.
3: Volumes, donc c'est énorme.
0: Ouais.
3: Et
0: jusqu'en
3: on a
0: Australie.
3: Été un petit peu rattrapé parce qu'on jusqu'en Australie, voilà. Aux États-Unis, bah ouais. En Angleterre, tout le monde la réclame. Donc
0: trop bien.
3: Et donc maintenant, il faut assurer.
0: Voilà. Ben là, alors justement, comment est-ce que vous assurez alors, parce que comme vous êtes une petite trentaine, une petite vingtaine.
3: On a été alors bon, ça va, on en a en stock. On a été un peu surpris au mois d'avril-mai parce qu'on ne s'attendait pas à ce que ce soit à cette période-là qu'on ait un gros buzz.
0: Ouais.
3: Donc voilà, donc on a été un peu pris par des ruptures, mais aujourd'hui voilà, on sait qu'on peut produire, donc il y a de quoi faire. Donc
0: Dis donc.
3: Donc voilà, maintenant il faut s'organiser un petit peu pour aller exporter en Australie parce que c'est vrai que c'est pas forcément
0: non, c'est
3: à
0: pas
3: côté,
0: la
3: à
0: porte
3: côté.
0: À côté. Bon, en tout cas c'est un super coup de promotion pour vous. C'est vachement bien. En plus le fromage, voilà, il est bon à la base, donc c'est très bien. Ça marchait déjà très bien à la base et là, ça vous fait un petit coup de piment.
3: Et puis,
0: en plus.
3: Bah, on est 22 producteurs avec des cancoyottes complètement différentes en termes de goût. Donc, surtout, si vous goûtez une cancoyotte et que vous dites « Ah, bah, celle-ci ne me plaît pas », goûtez d'autres choses, d'autres fabricants, parce que on est vraiment, c'est aussi un panel de goûts complètement différent par rapport aux affinages, à la production. On est vraiment sur des produits très différents d'un fournisseur à un autre et c'est la force aussi de ce produit-là.
0: La cancoyotte. Restez avec nous restez avec nous une petite seconde, ma chère Julie. Je vous présente Bernadette. Ça va, Bernadette ?
4: Ça va, je suis contente de vous parler.
0: Eh ben moi aussi, ma Bernadette. Est-ce que tu es très chouette, Bernadette ? Hein, oui, on est d'accord.
4: Je suis chouette, oui. Bah, toujours,
0: ma Bernadette. Et je crois que tu es fan de cancoyotte, toi.
4: Ah, ben oui, moi, la cancoyotte, j'adore. Je mange. J'en mange tous les matins dans mon petit déjeuner.
0: Ah, ouais.
4: C'est des petites tartines que je trempe.
0: Oh, mais j'adore. Et tu habites où, toi, Bernadette ? T'es dans quel coin ?
4: À côté de Chalon-sur-Saône.
0: À côté de Chalon-sur-Saône.
4: Oui, la Bresse bourguignonne.
0: Voilà, la Bresse bourguignonne. C'est ton fromage préféré, là, en tout cas pour le petit-déj,
4: oui. Pour le petit-déj, oui.
0: Ah là.
4: J'aime beaucoup de fromage, mais celui-là, je le... Tous les matins.
0: Tous les matins. Bah, écoute, ça a l'air de te donner la forme, en tout cas. Hein. Ça a l'air
4: je le prends certaines personnes, mais bon.
0: Ah bah, ça, c'est trop. Et tu le manges depuis longtemps ?
4: Oh ben oui, j'en ai même fait quand j'étais jeune.
0: Oh ben ça alors.
4: Mes parents étaient cultivateurs, donc on faisait du fromage fort, puis après on le fondait, puis ça faisait de la cancoyotte.
0: Ah ben dis donc, vous voyez Julie, si vous avez besoin d'une productrice en plus, si vous avez besoin de faire de la cancoyotte en plus, il y a Bernadette qui est là.
4: Oh oui mais... L'âge est passé.
0: Oh, Bernadette, t'as encore la forme, arrête. Quand on se nourrit à la cancoyotte, on peut être qu'en forme. Et Julie, vous nous confirmez que, sans faire offense à Bernadette, mais c'est vrai que jusqu'à présent, peut-être que la cancoyotte était peut-être un fromage un peu familial, on va dire, et que là, il y a beaucoup de jeunes qui l'ont découvert aussi, ce fromage ?
3: Oui, c'est vrai. Alors, c'était quand même un fromage familial qui était très connu par les seniors.
0: Ouais.
3: Mais aujourd'hui, avec tout ce qu'on entend, ça permet de rajeunir la cible. Et on en avait aussi besoin parce que les gens connaissaient, mais ne franchissaient pas le pas de l'acheter. Donc, c'est vrai que ça va rajeunir aussi la cible.
0: Voilà, comme quoi parfois les réseaux sociaux, on est toujours à critiquer, mais parfois, voilà, ça fait aussi de très bonnes choses. Merci infiniment Julie Morin-Perrusson, présidente de l'association de promotion de la cancoyotte. Depuis fin avril, c'est 220 tonnes supplémentaires en 3 mois de cancoyotte qu'il faut produire. Et merci Bernadette d'être passée nous voir.
4: Oui,
0: je t'embrasse, très fort, ma Bernadette.
4: J'aime bien vous écouter.
0: Bah, moi aussi, j'aime bien m'écouter, Bernadette.
4: C'est bien des petites conneries.
0: Ah oui, Bravo Bernadette, je crois que tu as bien résumé ma carrière. Tu ne racontes que des conneries. Bravo Bernadette, merci beaucoup.
4: Tu cuisines bien aussi.
0: Oui, c'est vrai. J'ai mon style, on va dire. Je t'embrasse fort Bernadette. Tu repars avec ta sélection pour la Corte Carburant d'une valeur de 200 euros. Le tirage, c'est demain vers 12h50. Allez, si vous aimez Marine, cette Marine-là, celle-là, pas...

0: de Marine sur votre radio. Ici, elle est dans un instant. Vous connaissez le Monopoly. Eh bien, je vous présente le Sexopoly. C'est comme le Monopoly, mais en pas pareil.
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1: Oui, déjeunons ensemble, de retour ici, c'est Willy vient déjeuner chez vous en direct tout cet été, hein. En direct, la pause fraîcheur du week-end, les samedis et dimanches, entre midi et 13h. Alors vite, comme ce sont les 5 dernières minutes, terminons cette émission par une bonne initiative. Bonjour Virginie Dumas.
2: Bonjour Willy.
1: Bonjour, bienvenue ici, vous êtes infirmière au centre départemental de santé sexuelle d'Arpajon. C'est dans l'Essonne, et avec une collègue et amie qui s'appelle Manon Lemarchand, vous avez inventé quoi toutes les deux? Vous avez créé quoi?
2: Eh ben, on a créé un jeu de société qui s'appelle le Sexopoly.
1: Voilà. Alors, le nom comme ça a l'air un petit peu, voilà, on va dire un petit peu salade.

0: créer un jeu qui puisse du coup nous faciliter les interventions et qui puisse être plutôt ludique pour les jeunes.
1: Donc un jeu donc de prévention, hein, prévention donc auprès de jeunes de 16-25 ans autour de la sexualité.
0: Exactement.
1: Donc c'est quoi ? C'est un jeu de plateau ? Vous allez avec ce jeu
0: de plateau.
1: Ouais, allez-y, expliquez-nous.
0: C'est un jeu de plateau où en fait on se déplace dans différents endroits, que ce soit des lycées, des missions locales, vers le public du coup qui nous est concerné. Mmh. Et c'est un petit peu le même principe, un jeu de société où en fait c'est par équipe, donc on les met en groupe. Mmh. Ils choisissent un pion, donc déjà le but c'est de choisir un pion. Nos pions sont un peu particuliers.
1: Voilà, allez-y. Ils sont comment ces pions?
0: Alors nos pions, en fait, c'est des pions où ça représente en fait des pénis, des vulves, des clitoris.
1: Bon, très bien.
0: Ils choisissent un pion et en fait le but c'est de lancer un dé et quand ils arrivent sur une carte de couleur avec des noms de rues. Mmh. Ils doivent répondre à une question à choix multiples qui correspond. Alors, chaque couleur, en fait, a un thème. Et ils doivent répondre du mieux possible. Le but, c'est de créer des débats, la discussion autour de ces sujets.
1: Virginie, par exemple, les questions, les thèmes, c'est quoi, par exemple, ce que vous avez en tête? Donnez-nous un ou deux exemples comme ça.
0: On a des questions sur les infections sexuelles, par exemple, sur la contraception, des questions sur la vie relationnelle, sur les réseaux sociaux également.
1: Voilà. Et donc, c'est ce que vous nous disiez, Virginie, grâce à ce jeu, j'allais dire, ça a décoincé un petit peu tout le monde. La parole s'est un peu plus libérée, c'est ça ?
0: Exactement.
1: Ah ouais, c'est fou.
0: Le retour est plutôt très, très positif.
1: Ouais.
0: Déjà, c'est moins fatigant pour nous, plus simple à aborder.
1: Ouais.
0: La santé sexuelle est beaucoup plus simple à aborder. On a pu se rendre compte qu'il y avait des échanges très spontanés, des débats qui émergeaient naturellement entre les jeunes.
1: Ouais.
0: Ils prennent du coup davantage la parole.
1: Ouais.
0: Et tout ça avec respect et simplicité, vraiment. Et certains, en fait, ont continué à vouloir jouer au jeu alors qu'ils étaient en pause.
1: Tout
0: ça pour continuer la discussion. Et...
1: Ouais. Et je crois aussi que vous pouvez, grâce à ce jeu... comment dirais-je, détecter chez certains ou certaines des comportements un petit peu suspects aussi.
0: Oui. Alors après suspect, c'est-à-dire que le jeu il permet du coup, alors c'est vraiment de la prévention et de l'information principalement, mais effectivement ça peut par la suite engendrer. Alors nous le but c'est vraiment de se faire connaître via du coup nos interventions et qu'ils puissent après venir dans nos centres. Et donc, effectivement, il y a certaines situations qui peuvent s'aiguiller leur permettre de prendre rendez-vous dans nos centres de manière individuelle.
1: Non, mais c'est trop bien, Virginie. Donc, avec votre collègue Manon, que vous avez eu l'idée donc, de créer ce jeu, parce que le fait que, comme vous nous le disiez, des jeunes qui avaient... qui était peut-être un peu gêné ou un peu qui osait pas trop.
0: Exactement, c'est toujours difficile de parler de santé sexuelle, donc jeunes sont toujours un peu gênés, ils osent pas.
1: Voilà. Et mais comment ça vous est venu l'idée de ce jeu? Alors pourquoi vous avez dit tiens, on va faire un jeu pour les décoincer?
0: Eh ben vraiment, c'est parce que du coup c'était vraiment pour nous faciliter nos interventions.
1: Ah oui,
0: c'est dit, il faut
1: c'est d'abord pour vous.
0: Chose.
1: C'était d'abord pour vous,
0: effectivement, parce que du coup c'est nous qui endurons. C'est... C'était d'abord pour nous faciliter, parce qu'on s'est déjà retrouvé dans des groupes où en fait c'était un mutisme total.
1: Bien sûr.
0: On faisait du monologue et c'est très très long, quoi. Au bout d'une heure et demie, c'est très très long. Donc notre but c'était pas qu'ils passent un mauvais moment, et c'est vraiment que tout le monde passe un bon moment. Et on s'est dit, un jeu de plateau, ça permet de réunir en fait tout le monde, rassembler. Et c'est plutôt familier en fait, les jeux de société pour tout le monde. Donc c'était vraiment cette idée-là.
1: Bravo. Et Virginie, vous aimeriez que ce jeu soit un petit peu disponible ailleurs, que vous ne soyez pas toute seule à l'avoir, ce jeu-là?
0: Exactement. Alors déjà, il est prévu normalement qu'il puisse être diffusé et mis à disposition pour tous nos centres de santé sexuelle du Conseil départemental de l'Essonne. Donc donc ça devrait pas tarder.
1: Peut-être ailleurs, on ne sait pas. Exactement. C'est ce que je vous souhaite, parce que c'est une très bonne idée. Donc ça s'appelle Sexopoly. Et vous, donc vous êtes Virginie Dumas, la co-créatrice du jeu, donc avec Manon Lemarchand. Voilà, le jeu de société pour sensibiliser les 16-25 ans sur leur santé sexuelle. Merci d'être passée nous voir, ma chère Virginie, et bravo pour cette belle initiative. Voilà, bravo.
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0: Retour. Non, Julien est parti. Bah, dommage, bah, tant pis.
1: Si, c'est bon.
0: Ah, bah, alors, allô. Juju. Tu m'as fait peur, mon Julien. Ne refais plus jamais ça. Tu refais ça, je te jure que je te casse la tête, Julien. Alors là, moi, ça, moi, je rigole plus avec ça.
1: Ça roule.
0: Tu voulais réagir sur quoi, mon Juju?
1: Sur la loi agricole.
0: Ah, alors, vas-y.
1: Alors, d'habitude, je suis contre les aménagements, on va dire, pour l'agriculture, parce que contre les pesticides.
0: Ouais.
1: Mais pour une fois, l'État a bien joué le jeu parce que nos paysans, ils se démènent comme ils peuvent. Ouais. On mange des saloperies qui viennent d'Amérique du Sud.
0: Voilà.
1: Et là, c'est juste 2-3 dérogations pour certains produits. Et quand j'entends des écolos, pourtant je suis chasseur écolo, comme ouais. Je viens de dire.
0: Ouais.
1: Alors, on ne peut pas traiter des centaines d'hectares de betteraves avec des coccinelles.
0: Et non.
1: C'est possible dans son jardin, sur sa terrasse, mais pas des centaines d'hectares.
0: Ben ouais, voilà. Ben oui.
1: Et ils vont lâcher du lest aussi pour créer des réserves d'eau.
0: Ouais.
1: Moi, je suis dans le département de la Drôme.
0: Ouais.
1: Il y a des rivières qui coulent 4 fois dans l'année, c'est des torrents, et toute l'eau part au Rhône, et c'est gaspillé. Tout ça pour rien défendre, parce que esthétiquement, c'est pas joli, mais après, on n'a plus le droit de pomper dans la Drôme.
0: Et ben voilà.
1: Donc, on ne peut pas avoir des légumes sans eau. Donc, voilà.
0: Et ben voilà, mon
1: Julien. Il faut tout accepter, mais il faut être un peu plus tolérant et.
0: Julien, tu sais quoi, mon Julien? Tu as tout résumé en une minute, et je suis d'accord avec toi sur tout. Merci beaucoup, mon Julien, d'être passé nous voir. C'était clair, concis, blablabla. Tu repars avec ta sélection pour la carte carburant. Tirage au sort demain.
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0: Bonjour et bienvenue dans votre magazine Ma France, par ici les économies. Alors notre objectif, chaque semaine vous le connaissez, hein, vous redonner du pouvoir d'achat. Aujourd'hui on va parler chiffon, comment bien s'habiller sans se ruiner. Une question qui prend tout son sens quand on approche de l'hiver et on va tout vous dire avec notre invité. Bonjour Stéphanie Morange-Dupuis.
1: Bonjour Valère Coréard.
0: Vous êtes directrice de la rédaction du magazine Modes et Travaux. On va entrer sans attendre dans le sujet avec une question d'une auditrice.
2: Bonjour, je m'appelle Armelle, je suis professeure des écoles dans le Finistère. Je vous appelle parce que je me demande si, avec mon petit budget de 30 à 40 euros en moyenne par mois, ça vaut le coup de passer par la fast fashion, par Shine, parce que ok, c'est pas très cher, mais si la qualité n'est pas au rendez-vous, est-ce que ça vaut vraiment le coup? Merci de votre réponse.
0: Armelle nous parle d'ultra fast fashion, hein, en fait, avec Chine, dont on entend beaucoup parler en ce moment. Stéphanie Morange-Dupuis, est-ce que c'est un bon plan, cette ultra fast fashion pour le budget?
1: Écoutez, on a pas mal de questionnements qu'on se pose en ce moment, notamment par rapport à l'impact écologique, par rapport à l'éthique, par rapport à la qualité des objets et des vêtements, là en l'occurrence qui sont vendus. Si vous voulez une réponse claire, effectivement, non, je ne pense pas que ce soit une bonne façon de faire des économies.
0: Oui, parce qu'il y a aussi la question de la qualité. On le voit là récemment, l'UFC Que Choisir a publié une étude qui montre qu'il y a près de 70% des produits qui ne sont pas conformes aux règles de sécurité, voire même dangereuses pour la santé, quoi.
1: Complètement. Et là, c'est un vrai questionnement et là, c'est un vrai souci qu'on peut se poser. Après, on peut faire le distinguo entre l'ultra fast fashion sur les marques que cite l'auditrice.
0: Comme Chine, par exemple.
1: Exactement, ou Temu, et des marques de fast fashion, entre guillemets.
0: Là, on est déjà dans un autre registre.
1: Exactement.
0: C'est perfectible, mais c'est une piste aussi. Alors, on va commencer cette émission en faisant le point sur les vêtements neufs. On parlera ensuite seconde main, mais aussi débrouille, couture, réemploi, parce qu'il y a plein de possibilités, en fait, pour optimiser son budget. Armelle parlait de 30-40 euros par mois pour s'habiller. C'est peu, c'est jouable?
1: C'est complètement jouable.
0: Ah oui.
1: C'est complètement jouable, alors notamment avec la seconde main, mais je pense qu'on y reviendra plus tard. On a aussi les périodes de soldes, on a aussi les outlets, on a aussi, il y a plein de possibilités. Ouais. Oui, complètement.
0: Ok. Avant ça, on va ouvrir nos placards. 70% de notre garde-robe, il resterait rangé, c'est quand même incroyable. Ça vaut donc peut-être le coup de vider les armoires, les placards et faire le poids avant d'acheter, non?
1: Complètement. Ça, c'est le meilleur conseil qu'on pourrait donner, c'est de voir ce qu'on a déjà, ce dont on a besoin et effectivement de faire du vide en amont et d'avoir un peu comme une liste de courses quand on va au supermarché pour l'alimentation, une petite liste de choses dont on a besoin sur le moment.
0: Ah, et dont on a besoin, c'est ça. Ou envie, on peut se faire plaisir quand
1: bien
0: même.
1: Entendu, hein, bien voilà. Entendu.
0: Alors vous en parlez hein, dans Modes et Travaux, les modes elles reviennent aussi régulièrement, c'est cyclique, donc parfois on va retrouver dans nos placards le t-shirt, la robe, le jean rangé en disant bah, tiens, ça c'est, je vais le garder.
1: Complètement, et il n'y a pas que nos placards d'ailleurs, j'encourage à aller dans le placard de nos mères, de nos grand-mères, de nos tantes, parce qu'il y a des petites pépites qui se cachent dedans.
0: C'est une question qu'on se pose souvent quand on veut acheter neuf. Est-ce qu'on va plutôt vers des vêtements qu'on rachète souvent, donc en gros la quantité, ou est-ce qu'on se tourne plutôt vers la qualité? Est-ce qu'on investit sur la qualité pour que ça dure, ou c'est trop cher et ça vaut plutôt le coup d'en acheter souvent et de changer régulièrement?
1: J'ai envie de vous dire que plutôt que la fast fashion, moi je préfère la slow fashion. Donc effectivement, acheter moins mais mieux, de manière un petit peu plus raisonnable ou raisonnée, je ne sais pas comment le dire. Et que le fait d'acheter énormément génère d'autres problèmes de stockage, même chez nous, sans parler de la pollution des déchets textiles ensuite, qui est un vrai souci. Donc quand on est sous des montagnes de vêtements chez soi, c'est pas très agréable non plus.
0: On s'y retrouve pas. Alors le moins, on le comprend facilement. Le mieux, c'est pas forcément facile de savoir qu'est-ce qui est mieux entre un vêtement et un autre. Est-ce que vous avez des conseils à nous donner pour essayer, et je dis bien essayer de s'y retrouver?
1: Oui, il y a d'abord la composition, bien sûr, du vêtement. Donc, on va essayer de privilégier des matières naturelles, de la laine, du coton, du lin, de la soie, du cachemire, enfin pour d'autres.
0: C'est plus solide, ça ? C'est plus solide en général ?
1: Alors,
0: ça tient
1: mieux ? C'est forcément plus durable. Après, okay. On l'a rarement ou pas toujours à 100%. Mmh, donc, il faut viser des mélanges avec peut-être une majorité de ces textiles-là.
0: Donc après, la matière,
1: hein. La matière. Après, il y a d'autres choses qu'on peut voir très facilement. Les boutons, la qualité des boutons, la qualité des coutures, la qualité de la doublure. Oui. Tout ça, c'est des indices qui... Les bouloches, parfois, en magasin, vous avez déjà une pièce qui bouloche.
0: Ah oui, donc, ça, c'est un mauvais signe.
1: C'est forcément mauvais signe.
0: Donc ça, plutôt magasin indices. Pour trouver, c'est-à-dire... C'est un peu comme la nourriture, on l'a déjà dit, parfois sentir, goûter...
1: Oui, toucher.
0: C'est
1: toucher
0: pareil pour les vêtements,
1: matière.
0: En fait.
1: Bien sûr, bien sûr. Alors après, on trouve de très belles choses aussi sur des sites. Hein. C'est pas du tout antinomique. Mais effectivement, voir le tombé du tissu, la qualité de la matière, c'est indispensable.
0: Puis, j'imagine qu'il y a aussi la question de l'entretien pour faire durer un vêtement. Mm-hmm. On l'entretient pas n'importe comment, non ?
1: Non, tout ne passe pas à la machine.
0: C'est ça, on regarde l'étiquette, c'est tout bête.
1: On regarde l'étiquette, voilà. Il y a des pictos qui sont tout à fait bien faits et qui permettent de ne pas l'abîmer, parce que ça, c'est vraiment bêta d'abîmer son vêtement en le lavant.
0: Oui, et puis la question, bien sûr, des températures. Après tout, le laver quand c'est vraiment nécessaire aussi. Pas besoin de mettre le jean par réflexe au sale quand on l'a porté une fois, s'il est encore propre, ça se remet, quoi.
1: Oui, je pense qu'un jean se porte plus qu'une fois.
0: On est d'accord.
1: Effectivement.
0: Bon. Les ventes privées, les outlets, les déstockeurs, vous l'évoquiez là tout à l'heure, ça, ça vaut vraiment le coup ? C'est un bon plan budget ?
1: Alors écoutez, oui, c'est un bon plan budget par rapport aux prix qui sont annoncés. Après, c'est pas forcément toujours un bon plan budget parce qu'on va acheter plus que ce qu'on avait prévu.
0: Ah.
1: Ou qu'on va avoir envie d'acheter quelque chose qui est pas à sa taille. Ou voilà, on a toutes fait ça, d'acheter un vêtement trop petit et d'espérer pouvoir rentrer dedans un jour. Et donc, on va être tenté par l'offre qui est vraiment intéressante.
0: Moi, parfois, quand je vais chez un déstockeur et que je vois le prix, donc par exemple marqué moins 50%, j'ai le réflexe d'aller voir en ligne le réel prix affiché, voir si c'est vrai. On a toujours un peu ce doute, c'est légitime ?
1: Oui. Écoutez, je ne sais pas. Je pense que là, il y a des contrôles, hein, malgré tout, qui assurent qu'il y avait un prix de départ et que les soldes sont bien le pourcentage annoncé.
0: Oui. Cela dit, il y a aussi une vraie question quand on est dans ce type de magasin, c'est parfois on voit une super promo et on achète parce qu'on se dit je fais une bonne affaire et sans se dire est-ce que j'en ai vraiment besoin.
1: Exactement. Mais ça, c'est les achats d'impulsion. C'est alors ça fait plaisir. Hein, c'est sur le coup, on va dire. Il faut savoir être raisonnable de temps en temps et puis se faire plaisir de temps en temps. Il n'y a pas de recette miracle, j'imagine.
0: Et c'est important de se faire plaisir tout simplement parce qu'en fait, on va le porter, ce vêtement. Parce qu'encore une fois, je le répète, hein, 70% de la garde-robe resterait au placard.
1: Oui.
0: C'est pas pareil pour tout le monde. Certains ont des placards assez sobres et ils portent tout. Enfin, c'est une moyenne. Il faut le rappeler, c'est-à-dire un vêtement qu'on achète, c'est un vêtement qu'on porte. Ça, c'est peut-être le premier conseil budget à donner.
1: Peut-être, voilà. Acheter pour porter et pas forcément acheter pour acheter.
0: Qu'est-ce que vous nous conseillez justement de faire avant d'acheter ? Vous parliez d'une liste tout à l'heure. Vous avez d'autres conseils à nous donner pour nous aider justement à pas acheter pour rien, quoi ?
1: Ben, c'est cette espèce de concept-là qui était apparu il y a quelques temps de BISOU, qui est un acronyme.
0: BISOU, ça veut dire, ouais, c'est ça.
1: Alors, est-ce qu'on en a besoin ? Est-ce qu'on en a besoin dans l'immédiat ? Enfin, le B pour besoin.
0: Ouais.
1: Est-ce qu'on en a besoin dans l'immédiat, c'est-à-dire ce que vous évoquiez tout à l'heure, on achète pas dans l'urgence. Le S comme similaire, c'est-à-dire est-ce qu'on a quelque chose, beaucoup de choses similaires dans ses placards. Le O pour origine, donc origine et composition. Et le U, l'utilité.
0: Et ça, c'est tout bête, c'est un mnémotechnique. Mais ça permet de filtrer un peu nos choix, la décision d'acheter ou pas.
1: Tout à fait.
0: La seconde main, je vous en parlais souvent dans votre magazine. Hein, alors là, on est vraiment dans le bon plan budget, d'autant que l'offre a explosé, non, ces dernières années ?
1: Oui, complètement. On a eu un vrai changement des mentalités par rapport à la seconde main, qui avant était un achat peut-être un petit peu honteux et qui, depuis quelques années, devient même tendance. on a la seconde main en ligne, donc sur des sites comme Vinted ou d'autres. On a la seconde main dans les dépôts ventes. On a la seconde main dans des boutiques solidaires. Enfin, il y a tout un tas de façons d'acheter en seconde main. Et on a même les marques qui maintenant lancent leur propre site de seconde main.
0: Oui, parce qu'on a tellement produit de vêtements, et notamment des vêtements qui sont encore en bon état, parce qu'il y a ce côté un peu acheté, sans forcément porter jusqu'au bout, cette mode un peu rapide, qu'il y a une offre qui est incroyable, en fait, à tel point d'ailleurs que parfois on dit même attention, il faut pas reproduire les comportements avec la seconde main que ce qu'on a avec
1: C'est ça. Ben ça c'est le risque effectivement de surconsommer ou de suracheter la seconde main. Après en seconde main ou en magasin vintage ou en on trouve quand même des pièces qui sont d'une qualité magnifique, sans dire que c'était mieux avant, mais il y a des pièces vintage qui sont en super bon état et très très belles.
0: Mais il faut chiner, comme on dit, il faut chercher, c'est-à-dire on est dans une démarche un peu différente. Hein,
1: oui, il y a aussi les vide-greniers qui sont intéressants. Ouais, pour
0: j'ai fait des sacrées affaires en vide-grenier,
1: c'est clair. Ah bah les vide-greniers, oui.
0: Ah oui, on peut trouver des trucs à 1 euro, 2 euros, c'est magnifique.
1: Oui, tout à fait.
0: Vous avez dit tout à l'heure, Stéphanie Morange-Dupuis, vous êtes directrice de la rédaction du magazine Mode des Travaux. La honte, on n'a plus trop honte d'acheter en seconde main. Il y avait cette barrière qui est en train d'être levée. Hein.
1: Ah, complètement. Elle est complètement levée et ça devient même très tendance chez les jeunes qui découvrent les pièces de seconde main, qui ont accès à des marques auxquelles ils n'auraient pas eu accès avant. Et puis, tous les âges sont complètement conquis. Et puis, il y a aussi l'aspect qu'on peut vendre aussi soi-même. Donc, il y a double...
0: Ça circule, en fait. Voilà. On achète du neuf ou de la seconde main, et puis après, on peut revendre sur ces plateformes, effectivement.
1: Complètement. Et ça devient facile, et du coup... L'économie circulaire porte bien son nom.
0: Là, on est en plein dedans. Ce qui veut dire que le Père Noël, il va falloir qu'il se prépare. D'ailleurs, nous, la semaine prochaine, on va faire une émission sur Noël. Parce que si on n'anticipe pas, on dépense beaucoup. Et d'ailleurs, je vois que votre prochain numéro sera sur les fêtes de fin d'année. Justement, on y reviendra tout à l'heure. On peut mettre un beau jean, Levi's, pour ne pas les citer, en seconde main, pour un ado, sous le sapin, ça marche.
1: Bien sûr. Bien sûr, ça marche. Il n'y a pas.
0: Et on va diviser par 2, 3, 4 le prix. Hein.
1: Oui, complètement.
0: Ah ouais, donc c'est vraiment vraiment intéressant. Est-ce que vous conseillez plutôt de faire nos courses en ligne pour la seconde main ou plutôt dans des boutiques, des vide-greniers, des puces ou c'est pas.
1: J'ai envie de dire ni l'un, enfin l'un et l'autre. Il y a vraiment des aspects intéressants pour les deux. En ligne, vous n'allez pas pouvoir toucher, enfin ce dont on parlait, toucher le tissu, voir le tomber, etc. Mais il y a vraiment des très très bonnes affaires à faire. En boutique, vous allez voir véritablement le modèle
0: et ça, j'ai l'impression que vous aimez bien quand même toucher, voir.
1: C'est mon côté couture.
0: Mais non, mais vous le conseillez quand même un peu quelque part.
1: Oui. Mais ensuite, le site a vraiment cet aspect intéressant de pouvoir même à la limite acheter des choses sans dépenser du tout d'argent. Si vous avez vendu, vous avez un porte-monnaie sur le site et vous pouvez racheter autre chose sans mettre la main à votre propre porte-monnaie.
0: Chères auditrices, auditeurs, si vous nous rejoignez, vous l'avez peut-être compris, aujourd'hui, on voit comment bien s'habiller, se faire plaisir aussi, mais sans se ruiner. On parle vêtements, chiffons. Je suis avec Stéphanie Morange-Dupuis, directrice de la rédaction de Modes et Travaux. Certaines marques, H&M, Kaby, Decathlon, développent leurs offres de seconde main. C'est un bon plan, ça, Stéphanie ?
1: Oui, c'est un bon plan dans la mesure où vous avez la certitude de la provenance. Les marques, bien sûr, ont voulu bénéficier de ce raz-de-marée de seconde main. Vous avez une espèce de contrôle qualité qui est extrêmement bien fait et vous êtes sûr d'acheter un produit, si vous aimez la marque en question, un produit conforme et qui répondra à tous les critères.
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0: En version magazine. Le thème aujourd'hui, comment bien s'habiller sans se ruiner. Je suis avec Stéphanie Morange-Dupuis, directrice de la rédaction de Modes et Travaux. Alors, on a parlé neuf, et c'est vrai qu'on peut quand même trouver des bons plans dans le neuf, avec quand même ce message, faire durer plutôt la qualité, choisir des matières aussi naturelles qui vont durer plus longtemps, bien entretenir.
1: Oui, complètement.
0: Ça, c'est ce qu'on retient. Mm-hmm. Ensuite, sur l'occasion, vous l'avez dit, l'offre explose, et puis on a fait tomber les barrières, le tabou maintenant, l'occasion, la seconde main est partout. J'aimerais qu'on parle aussi de réparation, parce qu'on peut réparer nos vêtements.
1: complètement, et même c'est recommandé de réparer ses vêtements. C'est des pratiques qu'on avait avant et qu'on a un petit peu perdu peut-être. Et donc, ben vous avez une offre, par exemple, qui s'appelle le bonus réparation.
0: Ah oui, qui peut nous aider. Là, c'est vraiment un coup de pouce, une subvention pour les particuliers.
1: Complètement, et qui permet, comme pour le bonus réparation de l'électroménager, d'avoir une remise sur la facture. Donc, il y a des retoucheurs agréés ou des cordonniers agréés qui vont vous réparer vos vêtements, et c'est un super bon plan. Et puis après, on peut aussi également le faire soi-même et faire de l'upcycling, à partir d'un autre vêtement, customiser la partie qui est abîmée. Il y a tout un tas de choses possibles.
0: Ça tombe bien parce que je vais avoir un cas pratique pour vous. J'ai mon fils qui a redéchiré, vous savez, son genou. Enfin, il a déchiré son jean au niveau du genou. C'est un classique. Il a 9 ans, Augustin. Bon, voilà, comme d'hab, il joue au foot, il fait n'importe quoi quand il va s'amuser. Mais c'est normal, il faut qu'il fasse plaisir. Cela dit, j'ai pas envie de mettre un gros patch dessus, basique ou derrière. C'est pas très joli. Qu'est-ce que je peux faire?
1: Alors, vous pouvez aller chez le retoucheur.
0: Ouais, 25 euros d'économie avec le bonus réparation, ça marche là?
1: Alors, ça marche en fonction de la réparation.
0: Okay. Faut voir le montant, mais enfin, ça peut se discuter.
1: Exactement, par rapport au montant, je crois que c'est un montant un petit peu moins élevé que 25 euros. Mais effectivement, ça marche et il y a des retouches qui sont très bien faites. D'ailleurs, c'est le meilleur conseil qu'on puisse avoir, c'est d'avoir un bon retoucheur ou d'avoir quelqu'un dans sa famille qui sait coudre et qui va pouvoir vous sauver des situations... compliqué, mais usuel, comme votre fils.
0: C'est ça. Et puis, il y a aussi cette nouveauté, j'exagère un peu, en tout cas, cette tendance qui émerge tranquillement, la location de vêtements. Alors ça, c'est original, et c'est pour ça que je voulais recevoir Nathalie Favre. Bonjour.
5: Bonjour Valère.
0: Vous êtes fondatrice d'Où la mode qu'on loue. Donc, sur votre site ou-lamodequonloue.fr, on peut louer nos vêtements?
5: Tout à fait.
0: Expliquez-nous.
5: On va pouvoir louer en fait des vêtements et des accessoires également, qui proviennent de marques éco-responsables ou de seconde main. Alors quand on dit marques éco-responsables, ce sont souvent des petites marques françaises qui produisent en France, qui produisent en Europe, en tout cas dans de bonnes conditions, avec de très bons tissus. Et puis sinon, je vais chiner également en seconde main des pièces un peu uniques, parfois des marques de luxe, ce qui me permet de proposer un assortiment complet qui va convenir aussi bien à des hommes qu'à des femmes et qui va pouvoir remplir tout type d'occasion.
0: Alors le service, Nathalie, il est là, on l'a compris, ça veut dire de l'occasion, enfin c'est occasionnel, ponctuel, ou alors c'est pour un peu plus du moyen terme. Mais vous savez, ici, on est là pour défendre le pouvoir d'achat des auditrices et des auditeurs. Est-ce que c'est un bon plan, pouvoir d'achat, de louer ses vêtements?
5: Oui, c'est un bon plan, c'est sûr, hein, parce qu'en fait, on ne va pas payer le plein prix d'un vêtement qu'on ne va finalement porter que quelques fois. Il faut savoir qu'il y a environ 70% des vêtements de nos armoires qu'on n'utilise quasiment pas.
0: Ouais, ça, on l'a répété.
5: Donc, voilà. Donc, l'idée, c'est vraiment de pouvoir louer. On va payer entre 10 et 30%, voire même 5 à 30% de la valeur marchande d'un vêtement, et on va le porter juste le temps qu'on l'aurait porté de toute manière, même si on l'avait acheté.
0: Oui, donc c'est effectivement un bon plan pour éviter d'acheter pour rien. Merci beaucoup Nathalie Favre d'être passée par chez nous ici. Vous êtes fondatrice d'Où la mode qu'on loue. Je rappelle le site, hein, ou-lamodequonloue.fr. Stéphanie Morange-Dupuis, directrice de la rédaction de Modes et Travaux. Avant de nous quitter, vous allez vous prêter au jeu de notre quiz pour finir avec des idées claires sur ce thème de l'habillement. Et surtout, on va faire des économies. Première question, acheter un t-shirt à 5 euros, est-ce que c'est forcément une mauvaise affaire?
1: C'est pas forcément une bonne affaire.
0: Réponse de Normand. On prend. Mieux vaut acheter un bon jean une fois que 3 bas de gamme.
1: Complètement.
0: Les outlets, les magasins d'usine proposent les mêmes articles que les boutiques classiques. On peut y faire de bonnes affaires.
1: Oui, tout à fait.
0: Revendre ses vêtements permet éventuellement de financer une partie de sa garde-robe.
1: Complètement.
0: Et c'est pas hyper compliqué à faire.
1: Non, c'est très simple.
0: Réparer un vêtement coûte plus cher que d'en racheter un neuf.
1: Ah non, vraiment pas du tout. Au contraire.
0: Et Et avec un petit bonus auquel vous tenez, c'est la customisation, c'est-à-dire l'embellir un peu le vêtement. On peut s'autoriser ça?
1: Bien sûr, on peut rajouter des pièces de cuir, on peut rajouter des pièces de daim, on peut rajouter les manches d'un autre vêtement, on peut tout faire. Et je vous conseille de le lire dans Modes et Travaux.
0: Alors justement, Modes et Travaux, là, il vient de sortir, il est tout frais. On est sur les fêtes de fin d'année.
1: Complètement.
0: On va se faire plaisir. Et la semaine prochaine, en plus, nous aussi, on va parler des fêtes de fin d'année parce que ça s'anticipe. Donc c'est dans Modes et Travaux, et c'est sur votre radio locale ici. Voilà.
1: C'est parfait.
0: On est dans le thème. Merci beaucoup pour ces éclairages, Stéphanie Morange-Dupuis. Je le rappelle, vous êtes directrice de la rédaction de Modes et Travaux. J'espère que vous y voyez plus clair, vous qui nous avez écoutés sur votre radio locale ici. Alors, pour réécouter l'émission, la partager aussi avec vos proches, puis les faire profiter de cette mine d'infos pratiques pour bien s'habiller sans se ruiner, c'est sur ici.fr.

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1: Ce matin du 31 décembre 2012, Roger, un Belge de 46 ans, se réveilla d'une humeur guillerette. Il était en congé et avait bien l'intention de profiter pleinement de son temps libre. Pour ce faire, quoi de mieux que d'aller passer une journée à skier avec les petits, se dit-il en buvant son café. Roger était un adepte de ce sport de glisse. La proximité d'une station de ski, avec son domicile, était une réelle aubaine pour lui. Il n'hésitait pas ainsi à se rendre dans les Alpes avec ses enfants, au moins trois fois dans l'année. Son petit déjeuner fini, Roger fit part de son idée à sa famille. Ce fut bien sûr l'enthousiasme général. Son épouse aida Sophie, 9 ans, et Paul, 4 ans, à préparer leur sac. Elle resterait à la maison pour se reposer un peu et s'occuper de la maison. Comme il y avait encore de la place dans la voiture, Quentin, un petit voisin de 9 ans, se joignit aux skieurs. En fin de matinée, le joyeux groupe était prêt à prendre la route. Une route que Roger connaissait par cœur. Le temps était plutôt agréable en cette dernière journée de l'année 2012. Le soleil resplendissait sur les lacets sinueux qui enroulaient la montagne. Les enfants étaient sages. Ils gardaient probablement leur force pour les pistes, se dit Roger. À 12h30, la station de ski n'était plus très loin. La route devenait de plus en plus étroite, mais le père de famille de 46 ans était en confiance au volant. Il roulait lentement et pourrait anticiper les difficultés si elles se présentaient, pensait-il. Et justement, sur un petit pont en bois qui enjambait le torrent, Roger vit arriver en face de lui une fourgonnette glissant sur une plaque de verglas. Alors il fit tout ce qu'il pouvait pour l'éviter, mais il perdit hélas également le contrôle de son véhicule. Soumise à l'aquaplaning, sa Peugeot fit une sortie de route et atterrit directement dans l'eau gelée sur le capot. Ses roues émergeaient à la surface de l'eau. En quelques secondes, l'habitacle du véhicule se remplit. Roger se souvient qu'il s'est mis alors à penser « Est-ce que c'est comme cela que tout va finir ?» Désorienté, il chercha les enfants en tâtonnant dans la voiture. Il constata que Mia n'était plus assise à côté de lui, sur le siège passager. Mais il manquait d'air. Il devait rejoindre la surface pour inspirer, sans quoi tout le monde y passerait, pensa-t-il en un éclair. Se frayant un passage par la fenêtre brisée par le choc, côté conducteur, Roger parvint à sortir la tête de l'eau. C'est là qu'il vit un groupe de 10 hommes se tenant debout sur le pont. « Qui d'autre est à l'intérieur ?» demanda l'un d'eux. « Mes enfants sont dedans !» cria Roger. L'un après l'autre, les hommes plongèrent dans le torrent glacial. Malgré leurs efforts, ils ne réussirent pas à atteindre les trois petits. Les portes de la voiture étaient bloquées, ce qui rendait l'opération de sauvetage plus difficile que prévu. Remontant à la surface, Chris, un garde du corps de 35 ans, anciennement officier de police militaire, ordonna « Il faut retourner la voiture !» avec une assurance qui ne traduisait pas son incrédulité quant à la réussite des opérations. « On n'y arrivera jamais. Soulever 1,5 tonne, même avec 10 gaillards, c'est impossible, pensait-il en silence. » Et pourtant, au bout de 3, le groupe de 10 hommes commença à pousser à l'unisson. Après plusieurs secondes d'efforts, ils réussirent à remettre la voiture sur ses roues. L'habitacle se vida ainsi quelque peu de son eau. Les sauveteurs y virent immédiatement plus clair. Les 3 enfants étaient bien là. Ils furent ramenés sur le pont en quelques secondes. Paul et Sophie avaient perdu connaissance. Quentin, le jeune voisin, s'en était mieux sorti. Il avait trouvé une poche d'air dans l'habitacle qui lui avait permis de respirer pendant tout le temps du sauvetage. Heureusement, parmi le groupe d'hommes, plusieurs avaient été formés au premier secours. Il y avait parmi eux un ancien plongeur sous-marin, un chiropracteur, et non des moindres, un spécialiste de la respiration. Paul et Sophie purent ainsi retrouver leur souffle en un rien de temps. C'est juste incroyable qu'autant de personnes qui savaient quoi faire dans ce genre de situation se soient retrouvées à cet endroit et à ce moment-là, réalisait Roger. Il conclut « On m'a souvent demandé si j'avais assisté à un miracle ce jour-là. Et je réponds toujours par la même phrase. Voyez-vous, j'ai la chance d'en avoir vécu déjà une dizaine. »
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0: Radio ici, la radio qui vous réveille pour ce premier week-end d'août. Bonjour à vous, soyez les bienvenus.
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0: Ça y est, nous y sommes, samedi 1er août. Que l'été passe vite. Je suis ravi de vous retrouver une nouvelle fois avec toute l'équipe d'ici matin week-end qui vous accompagne jusqu'à 7h. Nous avons Guy Registe à la rédaction en chef aujourd'hui, c'est Christophe à la réalisation. Au standard ce matin, c'est Dylan qui vous accueille au 0810 055 056. Et pour l'actualité de ce samedi 1er août, c'est vous Valentine Lethèse, bonjour.
2: Bonjour Louis, bonjour à tous.
0: Nous sommes sur la route ce matin pour forcément ce grand week-end de chasse et croisée.
2: Appelé à ne plus ouvrir la fenêtre de leur voiture pour jeter leur mégot de cigarette, mais d'utiliser un cendrier. C'est l'info du jour dans une demi-heure. Nous sommes aussi sur la route du Tour de France Femmes. La 5e édition commence aujourd'hui.
0: Et l'on en parle avec vous dans quelques instants.
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0: Très bon réveil et bon début de week-end avec nous. Il est pile 6h. Le tour de l'actualité à vos côtés, Valentine Lethèse, à la une, un samedi noir sur la route, comme pour le pouvoir d'achat des Français.
2: Oui, rouler sera extrêmement difficile dans le sens des départs selon Bison Futé et faire le plein particulièrement cher. Alors à la pompe, Estelle Lommer, sur l'A9 près de Nîmes, pas de sourire de vacances mais des grimaces face au prix du carburant.
4: À la station Esso, au nord de l'Air, 2,23€ le litre de sans-plomb, 2,55€ le gasoil, le plein fait vite très mal.
5: On est quasiment à 100€, 41 litres.
6: Ça calme, hein.
7: Ça compte dans le coût du trajet, c'est sûr.
8: 131€, 30€ de plus, quoi.
4: De quoi dégoûter Olivier.
8: Je voulais aller voir visiter la Bretagne, mais rien qu'en essence, 4 pleins pour aller-retour, 400€ d'essence. Ben, tu vas pas en Bretagne.
4: Grégory, lui, vient de Lyon, direction l'Espagne.
9: Comme on est 6 sur un minibus, ça reste rentable de partir avec le véhicule.
4: Et comme tous ceux dans son sens, une technique, le moitié plein.
9: Je vais mettre juste ce qu'il faut pour arriver en Espagne.
10: 50-40 au maximum.
11: Je mets 50€ maximum, parce que je sais qu'en Espagne, ça coûte 1€ de moins par litre qu'en France.
9: Juste pour aller partir de la frontière.
4: Dans l'autre sens, autre technique, s'arrêter chez Total, comme Jérôme.
12: Et du moins, c'est bazar.
4: 30 minutes d'attente à la station.
12: On va aller chez Total puisque c'est les moins chers, mais bon.
4: Ça pique.
12: Ça pique, oui, forcément, à 2€.
13: On a fait la queue, c'est les moins chers.
14: Il y a la carte carburant pro, je sais pas quoi, là. Et en fait, tout le gasoil, ça, c'est pas, c'est 1,99€, c'est bloqué les prix. Moi, je l'ai pris en perso pour ma femme, ouais. Enfin, plein, ouais, on gagne 8 balles, quoi. 8-10€. Toujours ça de mieux dans notre poche, hein.
4: Le but, rogner le moins possible sur le budget vacances, même si tous limiteront sorties et petits trajets.
2: Des trajets compliqués ce samedi dans le sens des départs, puisque toute la France est en noir sur la carte de Bison Futé. C'est orange pour les retours. Une bonne nouvelle pour ceux qui ont choisi le train. Le trafic reprend ce matin progressivement au sud de Bordeaux, avec un TGV sur deux en circulation dans le sud-ouest. Un retour à la normale demain est annoncé par la SNCF, grâce à la stabilisation de l'incendie en Gironde. 90% des évacués sont désormais rentrés chez eux.
0: L'urgence incendie, c'est dans le Var ce matin, Valentine.
2: Un feu dantesque, plus rapide qu'un cheval au galop, des flammes qui défient l'entendement. Voilà comment le préfet du département décrit la reprise de l'incendie du Gros Bessillon, où plus de 1000 hectares de forêt ont été parcourus en moins de 6 heures hier par le feu, jusqu'à encercler des villages et forcer les habitants comme Olivier, maraîcher à Corrence, à fuir.
15: En quelques minutes, les flammes ont bouffé une colline entière. On commence à attaquer la première maison qui est en face de chez moi. Ça s'est déclaré sur la droite de la maison, ça s'est déclaré à l'entrée-visage, ça s'est déclaré sur la colline d'en face, ça s'est déclaré sur les collines de derrière. Et en fait, on voyait les feux s'allumer les uns après les autres. J'ai protégé tout ce que j'ai pu, j'ai essayé de faire face un minimum. Et puis après, ben, obligé de mettre en bord de route, prêt à évacuer. Et puis finalement, obligé d'évacuer. Les flammes étaient en train d'encercler complètement tout Corrence. Que ce soit par l'ouest, le nord. La seule partie qui n'était pas touchée réellement était la route qui mène à Corrence, en fait. Mais les feux se propageaient sur tous les massifs aux alentours. Donc, j'ai pas eu le choix que de quitter Corrence, quoi.
2: 2500 habitants comme Olivier ont dû quitter leur maison hier soir et les conditions météo seront encore favorables au feu dans la région ce samedi, avec le maintien en vigilance orange d'une vingtaine de départements du sud-est pour canicule.
0: Place aux femmes sur le Tour de France avec le départ de la grande boucle féminine, c'est tout à l'heure en Suisse.
2: Première étape autour de Lausanne et du lac Léman, où la gagnante de l'an dernier, la Française Pauline Ferrand-Prévot, remet son titre en jeu. Très sereine, Fanny Lechevestrier, après une longue préparation mentale.
6: 3 mois depuis le Tour d'Espagne que l'on n'avait plus vu, plus entendu. Pauline Ferrand-Prévot, portable coupé, changement même de numéro de téléphone. À 34 ans, la Française s'est préparée pour ce nouveau Tour de France, telle une nacelle.
16: C'est vrai que c'est ma façon de faire. Voilà, pendant 2 mois et demi, je me suis entraînée principalement toute seule. C'était cool de pouvoir me retrouver avec moi-même et puis de pouvoir travailler dur à l'entraînement.
6: Et ce, même si cela doit l'empêcher de voir ses parents dont elle est si proche durant des mois. La particularité de PFP, c'est de pouvoir tout mettre en œuvre jusqu'au sacrifice, jusqu'à un régime alimentaire très strict pour atteindre son but.
16: Ouais, mais c'est pas pour toujours. Je sais que c'est pour 2 mois et demi dans la saison. Je sais aussi que j'ai hâte de faire ce Tour de France pour pouvoir plus profiter de la vie.
6: Alors après cela, quand on lui demande si tout de même elle n'a pas la pression avant de tenter de décrocher un doublé historique, la Française vous répond plaisir.
16: Ça paraît un peu prétentieux de dire ça ou je sais pas, mais ça changera pas de ma vie de remporter le Tour de France une deuxième fois, clairement pas. Maintenant j'arrive ici plus en me disant voilà, je vais me libérer de tous les entraînements durs que j'ai pu faire et profiter du public.
6: Et la concurrence est prévenue, Pauline Ferrand-Prévot n'est jamais aussi forte que dans ces moments-là.
2: Le grand départ de la 5e édition du Tour de France Femmes, c'est à 14h15 à suivre en direct sur votre radio ici et sur ici.fr.
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2: La météo, Louis.
0: Avec une vingtaine de départements, Valentine, toujours placée en vigilance orange canicule ce samedi sur un large quart sud-est du pays. Le soleil, lui, qui dominera largement avec simplement quelques nuages des Pyrénées-Atlantiques jusqu'au Tarn-et-Garonne. Un ciel légèrement plus voilé également sur la pointe bretonne ainsi qu'en Alsace et en Lorraine. Pour les températures de ce début de journée, elles seront très agréables à Nantes, 20 degrés, Strasbourg et Lille, 21 degrés, Clermont-Ferrand, 22 degrés. On aura également 22 à Bordeaux, 24 pour Toulouse, Montpellier et Marseille, 26 degrés cet après-midi. Eh bien, vous allez pouvoir profiter d'une belle journée d'été pour les maximales. 28 degrés dans le nord à Metz et 33 degrés dans le sud à Perpignan et Ajaccio. Et déjà, si vous nous écoutez, eh bien, en voiture, aussi bien d'ailleurs sur la route des vacances que sur le chemin du retour, soyez prudents, vous le savez, il va y avoir du monde. En tout cas, vous pouvez compter sur nous pour vous accompagner tout au long de votre trajet sur votre radio ici.
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0: 6h06, c'est un très très joli week-end qui commence, que vous soyez déjà sur la route, au boulot, ou tout simplement en train de vous réveiller. On est ravis de vous retrouver et l'on vous envoie des bonnes ondes ce matin avec Jean-Jacques Goldman, Tourne les violons.

0: Ici, c'est la radio de votre été avec Jean-Jacques Goldman, Tourne les violons, et c'est surtout un week-end pas comme les autres. Bonjour, soyez les bienvenus.
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0: Puisque vous le savez, c'est le grand week-end de chassés-croisés de l'été. Les juilletistes rentrent, les haussiens prennent la route, les trajets peuvent s'avérer longs, mentalement, mais aussi physiquement.
2: Valentine. Et après plusieurs heures passées au volant, Louis, ou dans la même position, on arrive parfois à destination avec des courbatures. Notre coach Nordinatam nous donne tous ses conseils pour les faire disparaître.
0: Et ça, je ne vous le fais pas dire. Explication à ses côtés à 6h15. Et puis dans les prochaines minutes, le retour de la musique, évidemment, pour vous, avec les Suédois du groupe ABBA. Ah bah avec Fernando, c'est pour vous juste avant les infos de 6h30. Pour l'heure, il est 6h10 sur votre radio ici, place à l'info de notre territoire. Et ce matin, l'on va répondre à une question existentielle ce 1er août. Fait-il vraiment plus frais à Fray,
2: nos oui, c'est une question existentielle.
0: Je vous le fais pas dire, puisque nos confrères d'ici Belfort-Montbéliard sont allés mener l'enquête sur place.
2: À Fray, donc, le nom de ce village, à l'est du territoire de Belfort, et les habitants confirment, à Fray, il fait bon.
0: Par exemple, Vincent et Christine, deux vacancières ardennais installés dans une chambre d'hôte du village, ils disent simplement, eh bien, ici, il fait bien frais. Et dans le village, tout le monde tient cette version. Personne ne l'a surpris, notamment Evelyne, la patronne du café, née à Fray, le promet, il a toujours fait frais. À Fray.
2: Et ça s'explique par la situation géographique du village. Fray est sur un territoire assez plat, où l'air circule donc facilement, et résultat, il y a souvent des petits courants d'air. On met une petite laine à Fray.
0: Eh bien, ceci explique cela. C'est pour ça que les habitants l'ont bien compris et jouent le jeu. Monsieur le maire y compris, qui maintient dans la mairie de Fray, eh bien, il fait frais. Et une chose est sûre, c'est qu'en cas de chaleur, tenez-vous bien, il fera toujours plus frais à Fray qu'à chaud, le village situé 20 km plus loin. Une info souriante, bien de saison, et c'est signé ici Belfort-Montbéliard.
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0: 6h12, révélation masculine aux Victoires de la Musique 2024. Pierre Demar s'apprête à sortir un nouvel album à la fin de l'été. Le voici déjà ce matin avec son nouveau single, Je pense à vous, sur votre radio ICI. Bon réveil.

0: Ici vos meilleures nouveautés de l'été 2026 avec Pierre Demar. Je pense à vous, 6h15, et bien il est l'heure de retrouver notre coach sportif. Et il est là, bonjour Nordine Attab.
1: Bonjour.
0: Ce samedi, et notamment pour ce grand week-end de chasse et croisée, vous avez décidé justement de nous simplifier la vie en nous partageant quelques étirements pour éviter les sensations de raideur et surtout arriver moins fatigué.
1: Lors d'un long trajet, le corps n'aime pas rester immobile trop longtemps. Les muscles se raidissent, la circulation sanguine ralentit et l'on peut rapidement ressentir des tensions dans le dos, les épaules ou encore les jambes. La bonne nouvelle, c'est qu'il suffit de quelques mouvements simples pour retrouver un peu de mobilité. Allez, on attaque par le premier exercice pour étirer les mollets. On débute debout et vous vous placez face à votre voiture. Vous placez les mains contre la voiture, un mur ou un dossier de siège. À partir de là, vous reculez une jambe en gardant le talon au sol et la jambe reste bien tendue. Vous penchez légèrement le buste vers l'avant tout en amenant également le bassin vers l'avant jusqu'à ressentir normalement un étirement à l'arrière de la jambe. Et vous pouvez maintenir cet étirement durant 20 secondes. Vous l'effectuez de la jambe droite, de la jambe gauche, 4 à 5 fois. Et grâce à ça, vous allez étirer notamment les mollets et améliorer la circulation sanguine.
0: C'est très bien, Nordine, mais faut-il attendre d'être complètement courbaturé pour faire ces mouvements ?
1: Pas du tout. L'idéal est justement de ne pas attendre. Dès que l'occasion se présente, par exemple sur une aire d'autoroute, profitez d'une pause pour marcher quelques minutes et mobiliser votre corps. On continue avec un deuxième exercice pour effectuer des rotations du buste. Vous débutez debout, les pieds légèrement écartés et les bras le long du corps. À partir de cette position, amenez la main droite au niveau de l'épaule gauche et la main gauche au niveau de l'épaule droite. Comme si vous vouliez vous faire un câlin. Et ensuite, tranquillement, vous effectuez des mouvements de rotation du buste vers la gauche puis vers la droite. Grâce à ça, vous allez solliciter les muscles du dos et mobiliser le rachis. Vous pouvez effectuer 10 rotations du buste de chaque côté. Pour finir, même lors d'un long trajet, quelques minutes de mouvement peuvent faire toute la différence. Par exemple, pensez à vous lever régulièrement, à marcher un peu et vous étirer. Vous verrez, votre corps vous remerciera à l'arrivée. Bon, ben vous savez quoi ? C'est à vous de jouer.
0: Eh bien, on s'y met. Merci beaucoup, Nordine, pour ces quelques conseils. Et d'ailleurs, tiens, j'en profite pour vous dire, si vous êtes friand des conseils sportifs et bien-être que nous partage Nordine Attab, ils sont tous disponibles directement sur notre site internet ici.fr et bien entendu sur votre application ici. À 6h17, je vous propose dans quelques instants de passer à table à l'heure du petit déjeuner puisque Johan Rock a prévu de vous emmener dans les coulisses du magazine Très Très Bon. C'est juste après la musique d'ici qui vous réveille ce samedi avec Abba Fernando sur votre radio ici qui vous souhaite un excellent week-end avec nous.

0: C'est toujours un plaisir de les écouter pour commencer la journée. Abba avec Fernando sur votre radio ici. Soyez les bienvenus.
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0: Et à 6h21, c'est Johan Rock qui nous rejoint avec de nouveaux Coulisses TV. Bonjour Johan, aujourd'hui, vous nous proposez de sortir nos serviettes et de passer à table puisque vous nous emmenez dans les coulisses du magazine Très Très Bon.
2: Et elle ne peut pas mieux porter son nom, cette émission. À l'image de François-Régis Gaudry, critique gastronomique, qui chaque semaine nous déniche de bonnes adresses pour se régaler. Des artisans, producteurs, restaurateurs qui, comme lui, ont le goût de la passion et du bon. Cet été, il quitte la capitale pour faire escale à Sète, le Perche, le Morbihan et même la Réunion.
3: Il y a des coquilles Saint-Jacques et il y a des rognons. Il y a un foie gras posé sur le magret. Ça me met de bonne humeur. C'est beau, regarde-moi ça.
2: François-Régis Gaudry est critique gastronomique, ce qui signifie qu'à la différence des influenceurs sur les réseaux, il règle toutes ses additions. Au fait, le mythe du critique gastro qui se fait des ennemis est-il bien fondé ?
4: Moi, ça m'est arrivé de me faire des ennemis parce que c'était la règle du jeu que d'aller dans des restaurants pour critiquer la cuisine d'un chef. Et parfois, j'ai eu un peu la dent dure. Et parfois même, il m'est arrivé de regretter certains propos que, avec du recul, j'ai trouvé peut-être un petit peu excessif. Parce que moi, je crois en la critique, mais en la critique constructive. Il ne s'agit pas de déboîter tout le monde pour le plaisir d'avoir du pouvoir. Il s'agit au contraire de pratiquer le compliment, mais aussi le bémol, pour justement faire avancer certains établissements et faire avancer la gastronomie dans son ensemble.
2: L'émission ce soir est consacré à l'île de la Réunion. Et j'ai voulu savoir comment il s'y prenait à chaque fois pour trouver la bonne adresse.
4: En fait, on n'a pas vraiment de plan de route très cohérent. On y va plutôt en se fiant à notre feeling et nos intuitions. J'ai la chance de rouler ma bosse en France depuis maintenant un quart de siècle. Et dans toutes les régions de France, ou presque, j'ai des amis que j'appelle gentiment mes fixeurs ou mes poissons pilotes, c'est-à-dire des amis gourmets qui sont capables de me dire là, il y a un super boulanger qui vient de s'installer, là, il y a un jeune restaurateur. C'est comme ça qu'on se constitue un peu des fichiers.
2: Et des notes sur tous ces artisans, restaurateurs et producteurs pour les besoins de son émission, il en a tout un catalogue, François-Régis, au point de s'être forgé un palais d'une finesse redoutable. À ce propos, quelle est sa définition à lui du très très bon ?
4: C'est vraiment une émotion forte qui nous tatoue les papilles et qui constitue un souvenir vraiment mémorable. Après, ça ne veut pas dire que le très très bon il se situe forcément dans les grandes tables étoilées, mais le très très bon, il peut être aussi dans un très bel œuf mayonnaise sur un coin de comptoir. Vous voyez ce que je veux dire ?
2: Le Tour de France de Très Très Bon, c'est à voir ce soir, 20h sur Paris 1ère.
0: C'est noté. Merci beaucoup Johan Rock. On vous retrouve demain, dimanche, à 6h20. Pour l'heure, 6h24 sur votre radio ici. Et l'aveu maintenant, Valentine, d'un fumeur sur 5.
5: Près de 20% d'entre eux, des adeptes de la cigarette, ont déjà jeté leur mégot par la fenêtre de leur voiture.
0: C'est l'info du jour et l'on en parle à vos côtés à 6h20. Et demi. Dans un instant, votre horoscope de ce samedi 1er août, aux côtés de Catherine Viguier. Figurez-vous que, tiens, c'est la journée des taureaux aujourd'hui. Horoscope signe par signe, juste après la musique d'ici, qui vous réveille ce week-end avec Renaud et la mère à Titi, s'il vous plaît.

0: Renouf avec la mère Atiti sur votre radio ici, toujours profondément ancré dans le cœur des Français. Avant les infos de 6h30, eh bien il est l'heure de regarder ce que les astres vous réservent pour ce samedi 1er août avec l'horoscope de Catherine Viguet. Bonjour Catherine, est-ce que en un mot on peut résumer ce jour ?
1: La sensibilité sans doute.
2: Bélier, c'est la nécessité de vous soigner ou bien encore de vous occuper de vos proches.
3: Taureau, une jolie journée vous attend, vous serez le symbole de l'attachement de beaux liens.
4: Gémeaux, la famille est au premier plan, également l'envie d'apporter un nouveau look à votre lieu de vie.
5: Cancer, tout ce qui attise votre curiosité et favorise les échanges vous vont bien.
6: Lion, osez réfléchir à un projet, même s'il coûte de l'argent, vous serez satisfait plus tard du résultat.
7: Vierge, vous êtes très concerné par la conjoncture astrale, à vous les rendez-vous qui ont de l'avenir.
8: Balance, si une quantité de travail vous attend, si l'on vous réclame partout, faites des pauses.
9: Scorpion, de très bonnes choses. La Lune et Vénus canalisent votre énergie et vous partagez vos émotions dans le calme.
10: Sagittaire, les autres ne voient pas la vie comme vous, ça vous agace, mais c'est passager.
11: Capricorne, un samedi vitaminé, il y a du dépaysement et de la légèreté dans l'air.
12: Verseau, vous saurez lui exprimer vos ressentis grâce à un regard, une étreinte, pas forcément avec des mots.
13: Poisson, une relation pourrait évoluer d'une manière inattendue et ce sera bénéfique.
14: Et pour nous tous, on réfléchit aux valeurs qui nous sont chères.
0: Merci beaucoup, ma chère Catherine. Horoscope que vous retrouvez signe par signe dès à présent sur votre application ici. Il est 6h30, tout de suite, l'actualité en France et dans le monde en 90 secondes. C'est avec vous, Valentine Letès.
15: Des renforts attendus dans le Var, où le feu du Gros Bessillon a repris plus vite qu'un cheval au galop, selon les mots du préfet. Les flammes ont parcouru 1000 hectares de forêt hier en seulement 6 heures. Les villages de Corrence et de Montfort-sur-Argence encerclés par le feu, leurs 2500 habitants ont été évacués en urgence. L'accalmie se confirme en Gironde, où les pompiers ont bon espoir de maîtriser le méga-feu. Le trafic des trains reprend même progressivement ce matin au sud de Bordeaux, avec un TGV sur deux annoncé sur les rails dans le sud-ouest. Pile à l'heure pour le grand chassé croisé entre Juilletiste et Aoussien. Sur la route, c'est noir pour les départs. Circulation extrêmement difficile selon Bison Futé, avec des bouchons jusqu'à tard ce soir. Les restes de 5 bébés découverts chez elle. Une mère de famille est mise en examen à Orange pour meurtre sur mineur. Les enfants sont mort-nés selon le témoignage de cette femme de 32 ans en garde à vue. Elle est placée en détention provisoire moins d'une semaine après un nouvel accouchement. Des changements ce 1er août, a commencé par une hausse de la facture d'électricité. Les tarifs réglementés augmentent de 2,5% en moyenne à partir d'aujourd'hui, quand celui du gaz baisse un peu, moins 0,8%. 147 coureuses au départ, 25 françaises en lice du Tour de France Femmes. La 5e édition commence aujourd'hui depuis Lausanne, en Suisse, pour 138 km autour du lac Léman. Première étape à suivre en direct sur votre radio ici et sur ici.fr, la radio officielle du Tour.
0: 6h31 sur votre radio ici. Place à l'info du jour à vos côtés, Valentine. Elle se résume en un seul geste ce matin.
15: Jeter son mégot de cigarette par la fenêtre de sa voiture. Près d'un fumeur sur cinq admet s'en débarrasser de cette façon au volant. C'est le résultat d'un sondage Ipsos BVA pour la Fondation Vinci Autoroute. Alors sur ces aires de pause, des agents distribuent la solution peut-être au problème. Claudia Calmel, des cendriers un peu particuliers.
16: Des cendriers de poche qui se fixent sur le bas des paquets de cigarettes.
17: Hop. Ensuite, vous glissez votre paquet de cigarettes. Les deux petits encoches là.
18: Ah oui, d'accord, je glisse.
19: Bah, c'est génial.
16: Corinne, bonne élève, adopte le sien de suite, car pour elle, jeter son mégot par la fenêtre, c'est impensable. Tout comme pour Nadia.
20: Jamais de la vie.
16: Pour Maria.
20: En toute honnêteté, je n'ai jamais jeté de mégot par la fenêtre.
16: Pour Damien.
21: Ah non, jamais. Hein.
16: Ou pour Julie, une repentie.
22: Avant, je le faisais. Maintenant, je suis consciente, donc je fais attention.
16: Et pourtant, c'est quand même très curieux, parce qu'on est près d'une table de pique-nique sur l'aire d'autoroute, et par terre, il y a... 50, 60 mégots. Des fumeurs qui ne réalisent pas toujours la portée de leurs gestes. Raphaël Delachaux est responsable d'exploitation à Vinci Autoroute pour la zone de Toulouse et du Lauragais.
23: Les gens, ils vont déclarer qu'ils ont déjà jeté des mégots depuis qu'ils sont fumeurs et qu'ils n'ont pas vu particulièrement un incendie se déclencher. Alors fort heureusement, tous les mégots ne déclenchent pas un incendie, mais il en suffit d'un départ de feu. Donc il faut que ces petits gestes cessent.
16: Vinci estime que chaque jour, 100 mégots sont jetés par kilomètre
1: d'autoroute par les conducteurs.
15: Pensez-y si vous prenez le volant tout à l'heure. Au cours de cet été propice aux incendies et en ce week-end de chassé-croisé, en termes de circulation, je vous le rappelle, c'est noir partout en France ce samedi dans le sens des départs et sous le soleil, Louis.
0: Oui, tout à fait, Valentine. Je vous l'accorde. 20 départements tout de même placés en vigilance orange aujourd'hui, orange canicule ce samedi sur un large quart sud-est du pays. La Haute-Loire et le Puy-de-Dôme, eux, ne sont plus concernés et le soleil, lui, dominera largement avec simplement quelques nuages des Pyrénées-Atlantiques jusqu'au Tarn-et-Garonne. Le ciel sera lui aussi un petit peu plus voilé le long de la côte bretonne ainsi qu'en Alsace et en Lorraine. Pour les températures de ce début de journée, elles sont déjà très agréables. À Nantes, 20 degrés. Strasbourg et Lille, 21 degrés. À Clermont-Ferrand, 22. Bordeaux, 22 degrés également. Toulouse, 24 degrés. Et puis à Montpellier et Marseille, 26 degrés. Cet après-midi, bien tout le monde va pouvoir profiter d'une belle journée d'été. Pour les maximales, 28 degrés dans le nord, à Metz, et 33 degrés dans le sud, à Perpignan et Ajaccio. Et pour vous qui nous écoutez déjà ce matin sur la route, que les vacances commencent ou qu'elles se terminent, prenez votre temps. La circulation, vous le savez, s'annonce très chargée. Patience au volant. Et merci bien entendu d'avoir choisi votre radio ici pour commencer votre journée.
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0: 6h34, dans un instant, une nouvelle chance pour vous de gagner votre pack de l'été ici en ce premier week-end d'août. Beaucoup d'entre vous s'apprêtent à prendre la route des vacances aujourd'hui et vous commencez avec une chanson, tiens, qui sonne parfaitement bien. Voici Bernard Lavillier, On the Road Again, sur votre radio ici. Bel été.

0: 6h, le week-end avec Bernard Lavilliers ce samedi matin. Et l'on a une surprise pour vous.
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0: 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Avant les infos de 7h, le retour de la musique, bien entendu, pour vous. Et ce, avec les innocents.
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0: Les innocents avec un homme extraordinaire, c'est pour vous juste avant les infos de 7h, puisque tout de suite il est 6h39 et place à votre chronique Valentine Lethez, vie numérique, vie privée. Et ce samedi, vous allez nous parler de nos objets connectés, caméras, enceintes, brosses à dents, souvent invités d'ailleurs à partir avec nous l'été. Mais est-ce que ces objets représentent des risques pour nos données personnelles?
2: Eh bien, qui dit objet connecté à Internet dit également objet vulnérable et détournable. On ne peut pas pirater ma brosse à dents en plastique, mais celle connectée au réseau ou via une application mobile, oui, puisqu'un jour ou l'autre, elle ne sera plus mise à jour. Et c'est à partir de ce moment-là que votre brosse à dents connectée, comme les milliers d'autres en circulation, deviendront potentiellement une cible, puis une arme pour des pirates informatiques. J'explique. À force de ne plus être mise à jour, les objets connectés deviennent vulnérables aux attaques. Des hackers peuvent installer un virus dessus et l'actionner sur tous les appareils infectés en même temps. Imaginez des millions de brosses à dents connectées lancées au même moment des requêtes informatiques sur le site internet de l'assurance maladie. L'image est rigolote, le scénario beaucoup moins. Le site de la Sécu, incapable de gérer tout ce trafic internet, deviendra à son tour vulnérable et la cible des pirates.
0: Alors, il ne faut jamais acheter d'appareil connecté.
2: C'est une demande irréaliste et certains sont bien pratiques, il faut l'admettre. L'idée, c'est de ne pas acheter tout et n'importe quoi. Demandez-vous si vous en avez vraiment besoin, si l'objet est utile dans votre quotidien. La CNIL, la Commission nationale de l'informatique et des libertés, conseille d'acheter des objets utilisables, même lorsqu'ils ne sont pas connectés à Internet. Comme ça, vous aurez toujours la possibilité de vous en servir, même lorsqu'ils ne seront plus mis à jour, quand d'autres deviennent simplement inutilisables et bons pour la poubelle. Surtout, changez toujours le mot de passe par défaut de l'appareil. Ils finissent toujours par être connus. C'est arrivé par exemple pour une caméra de surveillance bon marché, comme pour l'exemple des brosses à dents. Des hackers ont fini par pirater le modèle en question installé dans des milliers de foyers pour ensuite diffuser les images en direct sur Internet.
0: Donc choisir un bon mot de passe justement et s'en souvenir, c'est très important. Merci beaucoup Valentine Lethez. Et d'ailleurs, vous nous expliquez comment faire cela dans une autre chronique disponible directement sur notre site internet ici.fr, page vie numérique, vie privée.
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0: Il est 6h42, en vous souhaitant à tous un excellent réveil avec nous ce samedi matin. Et comme chaque week-end à cette heure-ci, vous avez rendez-vous avec l'histoire, le meilleur des chroniques Voyage dans le temps, proposé par Stéphane Bern. Et ce matin, on voyage au temps des casques en métal et des grands banquets.
7: Un roi qui meurt de rire? Non, ce n'est pas une blague de taverne, c'est vraiment arrivé. L'affaire se passe aux alentours de l'an 1016. L'Angleterre est en pleine tourmente, secouée par des luttes de pouvoir et des invasions danoises. Au cœur de ce tumulte, un roi, Edmund II, réputé pour sa bravoure sur le champ de bataille. On le décrit comme un combattant farouche et un chef énergique. Mais ce soir, le décor change. Pas de combat ni d'armure, le roi assiste à un grand banquet. On y festoie l'anglo-saxonne. Table débordante de viande fumée, hydromel à volonté et chanteur de salle. On est très loin du cliché bien plus récent de l'anglais avec sa tasse de thé et son petit carré d'After Eight.
5: So British.
7: Au milieu de tout cela, un amuseur de cour entre en scène, doué pour les bons mots et les caricatures. Il enchaîne les plaisanteries, peut-être sur les Danois, sur le clergé ou même, so shocking, sur la famille royale. Le roi se met à rire. Quel succès ! Un rire franc, généreux, puis incontrôlable. Il rit aux larmes, il rit jusqu'à l'essoufflement. Les témoins racontent qu'il devient livide, chancelle, s'effondre. Les chroniqueurs de l'époque évoquent une mort par asphyxie, provoquée par un rire convulsif. Bref, la blague qui tue, littéralement. Une autre version, moins élégante, prétend qu'il aurait perdu le contrôle de ses fonctions. Littéralement, vidé de rire. Je préfère ne pas savoir. Edmund II avait régné par l'épée pour finalement mourir par le rire. Il est utile de rappeler que normalement, le rire, c'est bon pour la santé. D'ailleurs, s'il y a des clowns dans les hôpitaux, il y a bien une raison. C'est pour aider les malades à aller mieux, pas pour les aider à mourir.
8: Merci Stéphane, Voyage dans le temps, le best-of, c'est également demain, dimanche, à 6h43. Pour l'heure, à 6h44, Valentine, à la une de la presse ce matin, l'on s'intéresse à un type de livre qui rencontre un vrai succès.
2: Oui, avis aux romantiques et aux fleurs bleues, ils sont parfaits, paraît-il, pour un voyage en train. On parle du carton des romances et des histoires à l'eau de rose.
8: Eh bien, vous avez peut-être trouvé votre futur allié de l'été, non ? Ça vous tente pas ?
2: Je suis plus police.
8: Ah, mais je vais essayer de vous convaincre ce matin.
2: Avec une petite enquête là.
8: Ouais, vous allez voir, vous allez peut-être changer d'avis. Puisque c'est un sujet que nous allons développer avec Sabrina Nadjar, rédactrice en chef de Femmes Actuelles, qui sera avec nous dans 5 minutes après la musique d'ici qui vous réveille ce samedi matin avec la chanson qui a révélé Zao de Sacazan au grand public en 2023. Voici pour vous la Symphonie des éclairs.

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1: La douce voix de Zao de Sagazan pour vous ce samedi matin, 6h48. Bonne nouvelle, vous allez peut-être retrouver votre futur allié lecture de l'été dans ce nouveau dossier à la une de Femme Actuelle.
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1: Avis au lecteur, pourquoi les romances nous font du bien? Un sujet que nous allons développer tout de suite avec Sabrina Nadjar, rédactrice en chef de Femme Actuelle, qui est en ligne avec nous. Bonjour Sabrina.
4: Bonjour Louis.
1: L'on découvre dans votre dossier que les lectures de romances séduisent de plus en plus et sont pour la majorité lues par des femmes. Est-ce qu'on sait pourquoi?
4: Alors écoutez, oui, on sait pourquoi. Alors il faut savoir aussi que ça représente aussi l'écrasante majorité des auteurs. En fait, ce sont des livres qui sont écrits par des femmes, pour des femmes. Et ces histoires offrent l'opportunité de ne pas tout le temps vivre pour les autres. On sait très bien que les femmes, la charge mentale, etc., c'est quelque chose de compliqué. Le but de ces lectures du quotidien, c'est le délassement. C'est vraiment de voler des heures au travail, aux tâches domestiques, aux enfants, à toutes ces choses qui nous prennent bien la tête au quotidien.
1: Et c'est une solution qui fonctionne très bien. 12 millions de romances vendues en 2024, avec à l'intérieur quelques clichés sur les relations hommes-femmes. Est-ce qu'elle ne serait pas là, justement, la clé du succès?
4: Alors oui, en fait, ces romances sont effectivement, comme vous le dites, truffées de clichés. On y trouve généralement une héroïne qui est maladroite, malchanceuse et ou naïve, qui n'a vécu par exemple que des expériences désastreuses avec les hommes. On y ajoute un héros évidemment beau, riche, musclé, qui souffre d'une histoire personnelle sombre, et puis les deux se rencontrent et évidemment tout ça tourne bien et ils finissent par s'aimer. En fait, ces romans flattent un besoin de sécurité. Ils permettent des retrouvailles avec le familier qui nous rassure un petit peu dans le chaos du monde. En fait, ça a le mérite de nous mettre un peu de baume au cœur, ouais. De partager en fait cette vie terrible de l'héroïne, mais dans un cadre sécurisant.
1: Et en parlant de chaos, Sabrina, on va peut-être casser un mythe ce matin ensemble, mais est-ce qu'une romance doit systématiquement avoir une fin heureuse ?
4: Alors oui, en fait, cette promesse de fin heureuse a quelque chose de thérapeutique. Alors, dans la plupart du temps, effectivement, dans les romances, vous avez une histoire difficile, compliquée, etc. Parfois, il peut même y avoir des violences au sein de ces histoires prétendument mièvres. On pense par exemple aux histoires d'inégalité sociale, à autre chose, comme la pression entre les sexes, entre hommes et femmes, etc. Finalement, ça permet inconsciemment à l'électrice de comprendre les mécanismes de la violence dans un cadre sécurisant, puisqu'elle sait que dès le départ, tout finira bien.
1: Les romances, donc, ça fait du bien, et Sabrina, ça en fait un très bel allié pour les lectures de l'été.
4: Exactement, c'est un très bel exutoire. Et puis, contrairement à ce que les uns et les autres pensent, ce n'est pas honteux de lire de la romance, bien au contraire.
1: Et vous faites bien de le rappeler. Merci Sabrina, je vous invite d'ailleurs à retrouver ce dossier et bien d'autres dans votre magazine Femme Actuelle, disponible dès maintenant chez votre marchand de journaux. Et nous, Sabrina, l'on vous retrouve dès la semaine prochaine.
4: Merci Louis, belle journée.
1: 6h51, juste avant vos infos locales à 7h. Willy Rovelli va nous rejoindre dans un instant pour sa revue de presse décalée sur l'actualité. Juste après, les innocents qui débarquent sur votre radio ici. Très bon début de journée avec nous. Voici un homme extraordinaire.

0: Les Innocents à 6h55, un homme extraordinaire sur votre radio ici aux côtés de Valentine Letesse. Cette chanson vous a tellement inspiré, dis donc, ça vous a mis joie ce matin.
1: On l'adore.
0: C'est vrai, je vous l'accorde.
1: Les Innocents, c'est super.
0: Ça donne de l'énergie. Et ce que je vous propose, c'est qu'on va voir ensemble s'il y a de l'énergie en Moselle ce matin, du côté de chez Christelle qui est en ligne avec nous. Bonjour Christelle.
1: Bonjour Christelle.
2: Bonjour Louis, bonjour Valentine, heureuse de vous avoir en ligne.
1: On est très heureux, nous, d'avoir une liaison à Creutzwald.
0: Oui.
1: Je le dis parce que
0: oui.
1: Louis n'a pas osé, il a failli écorcher le nom de votre jeune fille.
0: On me l'a très bien vendu,
2: la
0: apparemment.
2: La croix dans la forêt, ça veut dire.
0: Et apparemment, c'est magnifique, Christelle.
2: Oui.
0: C'est vrai que je ne connais pas du tout la Moselle. Qu'est-ce qu'on retrouve un petit peu dans le coin, sur place, chez vous ?
2: Il y a des belles forêts, surtout entre nous et l'Allemagne. Il y a un beau lac.
0: Ah, c'est bien
2: nous,
0: ça. Ouais.
2: Val.
0: Ok. Non,
2: c'est une ville qui est charmante et où il fait bon vivre.
0: C'est
1: vous
0: chouette,
1: y passez
0: la Moselle,
1: vos vacances ou vous partez un petit peu, Christelle?
2: Écoutez, on est à la retraite. En juillet, août, on aime bien être à la maison parce que j'aime bien fleurir ma maison. J'aime bien cultiver un petit peu des légumes.
1: Et profiter de votre beau jardin.
0: Eh ben oui. C'est agréable, l'été, justement, de profiter de votre jardin. Et dans les bonnes nouvelles, Christelle, il y a un anniversaire qui arrive chez vous, là, prochainement.
2: Oui. Aujourd'hui, ma petite fille, ma plus grande des petites filles, a 21 ans. Et j'en suis vraiment, ça me donne un peu du baume au cœur, de la chair de poule, parce que quand j'y pense, que quand je la vois encore naître, c'est que maintenant, elle a déjà 21 ans.
1: Elle s'appelle comment?
2: Elisa,
0: eh bien,
2: avec un Z.
0: Elisa, Christelle, on l'embrasse et on lui souhaite un très bel anniversaire avec Valentine. Et on vous offre votre pack de l'été avec à l'intérieur un panel de surprises. Bel anniversaire à elle, merci Christelle. À 6h57, il est là comme chaque week-end avec sa revue de presse décalée sur l'actualité. Pour nous mettre les points sur les i, c'est Willy Rovelli.
3: Bonjour, bonjour. Et on commence avec ces feux de forêt qui ravagent le pays. C'est bien le seul barbecue de l'été auquel on n'a pas envie d'être invité. Les campings du Sud-Ouest qui proposent enfin une vraie formule feu de camp. Le problème, c'est qu'il n'y a plus de camping. Seule lueur d'espoir dans toute cette horreur, c'est qu'il n'y aura pas de camping 4. Les incendies qui se rapprochent de Bordeaux, en plus d'avoir brûlé des milliers d'arbres à Gland, le feu pourrait donc s'en prendre maintenant au mocassin à Gland. 659 personnes ont reçu la Légion d'honneur le 14 juillet dernier. Alors attendez, j'en regarde un petit truc là. Pierre Arditi, Christine Lagarde, Nathalie Portman. Ah bah non, pas un pompier ne mérite la Légion d'honneur. Bah oui, mais faut dire que Nathalie Portman, actrice américaine, mérite bien mieux la Légion que nos pompiers. Bah oui, évidemment, évidemment. Témoignage de cette Provençale au micro de Ici Provence. À cause de la canicule, la peau des testicules de mon chien est restée collée au bitume brûlant. Oui. Il paraît que la même mésaventure est arrivée à Patrick Bruel, le pauvre. La maîtresse de ce pauvre chien est passée de « Rex, va chercher la baballe » à « Rex, va chercher ta bouboule ». Selon Elon Musk, Marine Le Pen serait le dernier espoir de la France. On rappelle qu'Elon Musk avait dit la même chose de Donald Trump aux États-Unis. L'interdiction des réseaux sociaux moins de 15 ans adoptée cette semaine en France. 98% des pédocriminels interrogés ne sont pas d'accord. Ah non, ils veulent pas. Une grand-mère de 96 ans menacée d'expulsion de sa maison de retraite car elle y organise des fêtes à l'intérieur de sa chambre. Les fameuses soirées « Fuck Mamie, I'm famous ». L'avantage des fêtes en maison de retraite, c'est qu'elles touchent toutes les couches de la population. Cette semaine, cela faisait 26 ans que le Concorde se crachait à Gonesse. Le Concorde, un avion révolutionnaire, hein, parce qu'il était supersonique, bien sûr, mais aussi parce qu'on s'est rendu compte qu'il était capable de déposer directement les passagers dans leur chambre d'hôtel. Un moustique ayant piqué Christine Bravo, arrêtée pour conduite en état d'ivresse. En Charente-Maritime, un homme a demandé en mariage sa compagne au rayon lingerie d'un hypermarché, pour le meilleur et pour le string. Enfin, le saviez-vous? En 1925, un escroc a essayé de vendre la Tour Eiffel. Et vu les prix pratiqués aujourd'hui à l'entrée, apparemment, l'escroc sévit toujours. Allez, passez un bon samedi et à tout à l'heure midi.
0: Merci Willy, et tout de suite.

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1: Merci beaucoup, bonjour, soyez les bienvenus ici Gironde. À vos côtés, on pense à vous, toute l'équipe d'ici Gironde, pour vous informer, pour vous rendre service, relayer vos demandes et vos propositions. Nous sommes le samedi 1er août, une journée chargée sur la route avec le plus important chassé-croisé de l'année. Soyez prudents, un numéro à retenir, 05 56 19 10 10.
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1: Merci d'écouter Ici Gironde. Nous sommes le samedi 1er août, il est 7h. Et nous sommes toujours en édition spéciale. Jade Péchira, bonjour Jade.
3: Bonjour Rodolphe, bonjour à tous. Après 10 jours de lutte acharnée, le monstre semble enfin vouloir capituler. Le feu n'est toujours pas fixé, mais il ne progresse plus. Et la situation s'améliore de jour en jour, a dit encore hier soir la préfète de la Gironde, Sophie Broca. Elisa Robuchon, les habitants évacués sont de plus en plus nombreux à pouvoir réintégrer leur commune.
4: Environ 90% des personnes évacuées ont pu rentrer chez elles. En tout, ça représente 198 000 personnes sur les plus de 220 000 qui ont dû quitter leur domicile. Hier, ce sont les habitants d'Andernos, Lanton, Biganos et Audenge qui ont reçu le feu vert, sauf pour les quartiers de Lübeck et de la Pointe à Audenge, trop proches des foyers encore actifs de l'incendie. Aujourd'hui, c'est au tour de la commune d'Arès à 14h et de Marcheprime à la même heure, selon le site de la mairie, de villes qui attendent toujours l'aval de la préfecture, tout comme le temple Somos, Lèche-Cap-Ferré et le Porge. 4 communes qui n'ont pas été réintégrées par leurs habitants. Ces retours à la maison, c'est le signe d'une amélioration de la situation sur le front. Pour autant, la crise n'est pas finie, prévient la préfète Sophie Broca. Le feu n'est pas fixé, même s'il ne progresse plus. Il reste encore 240 km de lisière de feu à traiter et ces deux points chauds qui persistent entre le Grand Croc et le Porge et au sud de Lacanau où le feu est encore actif.
3: Et l'espoir continue aujourd'hui, donc alors que la météo va rester favorable, 30 degrés au plus chaud sur les secteurs de l'incendie, un vent faible, 10 à 15 km heure, et d'ouest, donc maritime et humide.
1: Et Jade, signe de cette accalmie, le département repasse en vigilance rouge, feu de forêt, niveau de vigilance très élevé.
3: Et contre noir, jusqu'à présent, c'est mieux. Niveau d'alerte maximal noir, ça signifie quand c'est rouge que le travail des cultures irriguées et de la vigne peut reprendre sans contrainte d'eau. Reprise sous certaines conditions pour les agriculteurs tout de même, à avoir de l'eau et un extincteur à portée de main pour éteindre tout départ de feu et un téléphone pour alerter les secours en cas de reprise. Il est toujours interdit d'utiliser des outils de débroussaillement, de brûler ses déchets verts ou de tirer des feux d'artifice. Interdit aussi de fumer ou de bivouaquer à proximité des massifs forestiers et de randonner dans la forêt. Le parc des expositions a fermé ses portes hier soir. Il n'y avait plus que 36 personnes dans la nuit de jeudi à vendredi, contre 7000 au plus fort de l'épisode. Les dons considérables qui ont été reçus sont désormais redirigés vers les bases arrières des sapeurs-pompiers, vers les communes sinistrées ou vers des associations caritatives. La cellule logement du parc des expos a par ailleurs traité des milliers de propositions et de mises en relation, plus de 3000 logements, soit 8200 couchages enregistrés. En revanche, la mairie du Porge et le CCAS, le Centre communal d'action sociale, lance à leur tour une collecte de dons pour reconstruire le Porge. Des dons en argent sonnant et trébuchant. La commune conseille de faire directement un virement au CCAS. Toutes les infos, les coordonnées bancaires sont sur la page Facebook de la mairie du Porge. Je vous rappelle que les dons ouvrent droit à une réduction d'impôt de 66% du montant versé. Hier, des drones ont survolé le Porge pour recenser les bâtiments brûlés ou endommagé. Le temps de la reconstruction matérielle qui viendra, mais quid de la faune sauvage. Le nombre de vies d'animaux fauchés se compte en millions. On pense souvent aux chevreuils, aux sangliers, moins aux renards, aux blaireaux, hérissons, grenouilles, insectes. C'est toute une biodiversité qui est ravagée.
1: Et le parc animalier de Landira se bat pour tenter d'en sauver un maximum.
3: Lui aussi a lancé un appel aux dons de matériel, appel auquel des infirmiers du Pays Basque ont répondu. Annabelle, originaire de Mouguer, a fait la route hier pour déposer tout ce qui a été récolté cette semaine. Perfusion, pansements, compresses, bandages, croquettes. Elle raconte cette mobilisation.
5: Chaque infirmier a vidé ses placards, a mobilisé ses patients, est allé taper aux portes des pharmacies, des vétérinaires. Tout le monde a mis la main à la pâte et on se retrouve avec un stock énorme à livrer. Ils nous attendent là-bas avec impatience. Ils montent aujourd'hui à un hôpital de campagne pour vraiment aller sur site et récolter les animaux blessés par le feu et pouvoir les soigner avec tout le matériel qu'on va leur amener. Je suis sensible, oui, à la cause animale. Je suis sensible aux gens blessés qui ont besoin d'aide et de soins. Et là, c'est vrai qu'on a vu des images, c'est dramatique. On a été très sensibilisés par tout ce qui s'est passé là-bas. C'est pas loin de chez nous et forcément, ça nous impacte.
3: Et au total, ce sont 15 mètres cubes de matériel médical qui ont été acheminés au parc animalier de Landiras.
1: Et on y reviendra dans la prochaine demi-heure avec la brigade de secours faune sauvage qui a organisé un pôle vétérinaire éphémère.
3: Autre exemple de solidarité, et ils sont nombreux depuis 10 jours en Gironde, cette fois c'est le patron d'un food truck qui s'est mis à disposition pour distribuer des repas gratuits aux pompiers grâce à des dons de ses fournisseurs. Et il s'est garé tout près du poste de commandement des pompiers de Lège et il est devenu le point de rencontre de tous les soldats du feu, Thibaut Delmarle.
6: Dans cette grosse camionnette toute noire, on prépare un menu simple.
7: Midi, on est sur de la viande à griller avec des frites fraîches.
8: C'est Antonin qui est au fourneau midi et soir avec des collègues.
7: Et le soir, on est plus sur un burger travaillé avec compoté d'oignons, poulet snacké à la plancha et du fromage dans un bon pain à burger avec les artisans boulangers de la région bordelaise qui sont mobilisés.
6: Parce que c'est gratuit, menu offert pour les secours. Frédéric, le patron du food truck, collectionne donc les écussons scratchés sur la manche de tous les secouristes.
9: Les premiers qui ont voulu faire ça, c'était les gendarmes qui voulaient nous payer le repas et on a dit non, nous on n'a pas à recevoir d'argent. Donc ils nous ont laissé leur premier écusson. On a les Suisses, on a Haut-Rhin, l'Alsace, les Belges.
6: Un pompier suisse s'approche. Ruben Romero, commandant chez les pompiers de Genève.
10: Pour nous, c'est une pause d'une heure et demie sur des journées qui peuvent durer 24 heures et puis... non seulement ça remplit le ventre, mais en plus ça réchauffe le cœur aussi.
6: Antonin qui enchaîne les burgers depuis plus d'une semaine, tutoie les pompiers maintenant.
7: Ils nous ont fait rentrer dans une famille, franchement on n'était pas très préparé à ça.
6: Frédéric et Antonin savent qu'ils vont encore rester au moins jusqu'à la fin du week-end, même si les pompiers sont rassurés par l'état du feu, ils ont encore du boulot.
3: Le reportage de Thibaut Delmarle au food truck de Lège Cap Ferré. La plateforme industrielle de la Poste de Sestas rouvrira progressivement en début de semaine prochaine. Elle avait dû fermer à cause de l'incendie. À ne pas confondre avec la plateforme distribution de Sestas qui, elle, a rouvert hier. 700 000 courriers étaient restés bloqués. Plusieurs bureaux de poste rouvrent ou vont rouvrir ces prochains jours, assure le groupe. Les trains au sud de Bordeaux reprennent du service ce matin. Reprise progressive avec un TGV sur deux en moyenne. Dans le détail, le trafic sera normal vers Toulouse. Il y aura un TGV sur deux vers Arcachon, deux TGV sur cinq vers Andaille et trois TGV sur quatre vers Tarbes. Le service des TER, lui, sera quasi normal. Retour à la normale totale prévue dimanche. Par ailleurs, sur la route, la journée est classée noire dans le sens des départs par bison futé. Une pétition lancée dans les Landes pour demander l'installation chaque été de bombardiers d'eau à Biscarrosse et notamment les Fireboss, ces avions amphibies qui peuvent transporter 3000 litres d'eau et qui se rechargent en écopant directement sur un lac ou l'océan. Pétition qui rassemble pour l'instant 5500 signatures adressées au ministère de l'Intérieur et à la région Nouvelle-Aquitaine.
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3: Rodolphe, aujourd'hui, il va faire beau en Gironde.
1: Oui, un samedi ensoleillé, sans vigilance particulière côté météo. Il va faire beau tout au long de cette journée avec des températures de 16 à 19 degrés pour ce matin, comme vous en témoignez sur notre page Facebook. Et très vite, le thermomètre va grimper avec des maximales de 28 à 32 degrés du bassin au sud de Gironde, avec 28 degrés à Gujan-Mestras, jusqu'à 29 à Pauillac, 30 à 32 degrés à Saint-Émilion, Cadejac, Gradignan, Auros. Et ce temps va se maintenir tout le week-end. Et puis, comme vous l'avez dit un peu plus tôt, un vent faible, 10 à 15 km/h, un vent d'ouest, donc maritime et humide. Merci Jade, à tout à l'heure.
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1: Bonjour, soyez les bienvenus si vous nous rejoignez à l'instant. Bonne route hein, si vous êtes sur le chemin des vacances, si vous rentrez de vacances. La journée classée noire dans le sens des départs et des retours, c'est le grand chassé-croisé. On sera à vos côtés bien évidemment et vous pouvez nous appeler si vous voulez signaler un événement sur votre route au 05 56 19 10 10. Ici Gironde à vos côtés, dans un instant le témoignage de Kevin, directeur du Super U de Cestas, resté au front malgré l'évacuation de la ville. Bon début de journée avec nous. Voici les Bee Gees et Night Fever. Il est 7h10.

0: Les Bee Gees avec Night Fever, il est 7h13. Bon début de journée avec nous.
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0: À vos côtés au 05 56 19 10 10, numéro de téléphone que vous pouvez utiliser pour faire vos propositions ou encore vos demandes. Ici Gironde, à vos côtés.
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0: On va revenir sur l'évacuation des villes de Gironde. Hier matin, Marie Autoz était avec le directeur du Super U de Sestas, qui avec son équipe est resté mobilisé.
4: On entend beaucoup de gens qui prennent des nouvelles des uns et des autres, que ce soit entre les clients ou aussi surtout avec les équipes. Et c'est un lien particulier effectivement dans un bourg comme celui de Sestas. Et je suis avec Kevin Lambrin, le directeur du Super U de Sestas, qui m'expliquait un peu comment tout s'était déroulé depuis samedi soir, depuis l'évacuation, où vous êtes resté un petit peu sur le front, Kevin, avec des volontaires aussi de l'équipe, parce que il fallait continuer à gérer des stocks et la logistique du magasin en fait.
5: Oui, c'est ça. Bonjour à tous. Oui, effectivement, il fallait malheureusement continuer l'activité au-delà de ce qui se passait. Donc, on était présents avec quelques personnes, vraiment une poignée parce que, au vu de la situation, fallait pas trop se mettre en danger non plus. Mais effectivement, il fallait un petit peu poursuivre cette activité.
4: Et vous aussi, vous aviez un engagement solidaire envers les pompiers et les forces de l'ordre, puisqu'il y a beaucoup de choses des magasins qui sont partis vers les casernes notamment.
5: Effectivement. Alors, il y a eu, on va dire, trois plans d'action. Le premier, ça a été avant la fermeture, où on a apporté déjà soutien aux pompiers locaux, avec des palettes d'eau, avec des collectes, des produits alimentaires, etc. Le deuxième temps a été les produits qu'on a évacués. C'est pour ça qu'on s'est rendu sur place, parce que ne se rendant pas sur place, on aurait rouvert un magasin aujourd'hui avec des produits qui auraient été périmés, des produits qui auraient été mis à la poubelle directement. Et donc l'objectif, c'était de retirer ces produits en amont, et de le distribuer aux pompiers pour qu'ils puissent en profiter. Il y a des dons aussi qui ont été envoyés sur les centres de rassemblement, notamment à Bordeaux, etc., pour aider toutes ces personnes un petit peu sinistrées.
4: Kevin me disait que sa reconnaissance faciale du téléphone ne le reconnaissait même pas tellement, il était fatigué. Ça a été des jours compliqués et là ça l'est encore avec une réouverture, j'imagine peut-être avec une équipe réduite aussi toujours, où tout le monde est revenu.
5: Alors non, aujourd'hui on a quasiment retrouvé la totalité de l'effectif, effectivement. C'était un peu plus compliqué hier, puisque la levée s'est faite de manière quasi inattendue. Et donc forcément, pour les personnes qui ont été dans d'autres endroits un petit peu plus en sécurité, le temps qu'ils refassent la route, qu'ils reprennent les affaires, etc., ça aurait été plus compliqué pour eux. Donc hier, on a fait vraiment un appel à ceux qui pouvaient venir pour re-remplir un petit peu le magasin rapidement, parce qu'il fallait aussi accueillir les clients qui viennent nombreux aujourd'hui et leur donner du coup un maximum de satisfaction.
0: Merci Kevin. Au micro de Marie Autoz d'ici Gironde, rappelons que Sestas est un point absolument central pour les livraisons et la logistique avec de nombreuses plateformes. À sujet, je vous rappelle l'information que nous vous donnions un tout petit peu plus tôt. La plateforme industrielle de La Poste de Sestas rouvrira progressivement en début de semaine prochaine. Elle avait dû fermer à cause de l'incendie, vous en doutez, à ne pas confondre avec la plateforme distribution de courriers de Sestas qui, elle, a rouvert hier. 700 000 courriers étaient restés bloqués. Plusieurs bureaux de poste rouvrent ou vont rouvrir ces prochains jours, assure le groupe. Merci d'écouter ici Gironde. Soyez les bienvenus si vous nous rejoignez. Nous sommes à vos côtés en édition spéciale. Vous pouvez nous appeler au 05 56 19 10 10 pour vos demandes ou vos propositions. C'est à qui le tour, chanté par Mylène Farmer.

0: C'est à qui le tour ? Mylène Farmer à l'instant sur Ici Gironde.
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0: Au 11e jour de lutte contre ce monstre d'incendie, hein, la situation se stabilise avec encore de nouveaux évacués qui ont pu hier retrouver leur maison, Elisa Arbuchon.
2: En tout, 198 000 personnes évacuées ont pu rentrer chez elles sur les plus de 220 000 qui ont quitté leur domicile. Maintenant, il faut commencer à tirer les leçons de la catastrophe et préparer l'après. C'est dans ce contexte que le président de l'Association des maires de France s'est rendu hier à Lacanau. Il a discuté avec des élus épuisés sur le pont depuis plus d'une semaine. David Lisnard est venu leur assurer du soutien des collectivités de toute la France, en particulier pour gérer les jours, les mois, les années à venir.
3: L'après va être très difficile quand l'intérêt médiatique, tout ça sera retombé, qu'on sera face au retour du droit commun. Ça va être très compliqué pour reconstruire les maisons détruites, pour gérer les conséquences sociales de ça, le déclassement social des gens qui n'ont plus leur maison, qui ne vont pas être relogés tout de suite et qui ne sont peut-être pas relogés dans les mêmes conditions, pour sortir plus fort aussi d'une telle crise, c'est-à-dire faire en sorte que tout ce qui n'a pas été pris en compte après 2022, malgré tous les rapports, maintenant, que les choses soient prises en compte, de faire confiance au terrain. S'il n'y avait pas eu des maires qui connaissent bien leur commune, avec des pompiers qui sont aussi des élus municipaux, avec tous les bénévoles qui sont mobilisés et qui ont finalement désobéi quelque part, des communes auraient totalement disparu. La connaissance du terrain local, elle permet d'intervenir beaucoup plus vite sur les crises et d'éviter les très gros dégâts. Ce qui a été fait en pare-feu sans autorisation, ce qui a été fait pour intervenir sur les tout débuts d'incendie, ça n'a pas été n'importe quoi et ça a été salutaire.
2: L'Association des maires de France a aussi créé un fonds de soutien aux communes sinistrées pour gérer l'urgence et le long terme.
3: On a recueilli des dons à la protection civile. On n'aurait pas pu intervenir sans ces moyens débloqués par les maires de France, tout de suite, immédiatement. Et deuxièmement, on crée un fonds plus pérenne qui va nous permettre de récolter des moyens privés, publics, pour soutenir les communes qui ont besoin de tout simplement de ressources financières dans leur fonctionnement quotidien, dans les réaménagements de voiries, pour reconstruire des bâtiments. J'en parlais avec le maire évidemment du Porge, hein, qui c'est la commune la plus sinistrée, mais c'est pas la seule. Et donc, on exerce notre solidarité. Ça sera plus difficile dans quelques semaines parce que là on sera à nouveau face à la bureaucratie, face à l'inertie. Pour l'instant il y a de l'adrénaline. Alors c'est sûr, quand vous parlez avec le maire du Porge, il y a une émotion très puissante. Mais aujourd'hui il faut trouver des repas tous les jours, il faut continuer à voir s'il n'y a pas des recrudescences d'incendie, accompagner les familles, celles qui étaient parties et celles qui reviennent, trouver des solutions intermédiaires pour ceux qui n'ont pas de logement, donc ils sont à fond dans le travail. C'est ça la réalité du pays, quoi. Et grâce aux agriculteurs, aux chasseurs, c'est une réalité, c'est pas une vue de l'esprit, aux bénévoles, eh bien le pire a été évité.
2: David Lisnard, le président de l'Association des maires de France, au micro de Marie Boéda.
0: Merci beaucoup Elisa Rebuchon, et on va rappeler que la commune du Porge, à travers la voix de son maire et le CCAS, le Centre Communal d'Action Sociale, lance à leur tour une collecte de dons pour reconstruire, des dons en argent. Donc, directement au CCAS, c'est ce que conseille la commune. Le virement peut être fait au CCAS. Toutes les informations, les coordonnées bancaires sont sur la page Facebook de la mairie du Porge. Et on vous rappelle que les dons ouvrent droit à une réduction d'impôt de 66% du montant versé. En ce qui concerne les indemnisations d'ailleurs, et toutes les problématiques d'assurance, on sera avec un spécialiste, Fabrice Barthélémy, entre 9h et 10h sur Ici Gironde pour vous rendre service et pour répondre à toutes vos questions. Il suffit de nous appeler au 05 56 19 10 10. Pour la musique, dans votre matin à 7h24, voici Tracy Chapman, Talking About Revolution.

0: Tracy Chapman, à l'instant sur Ici Gironde. Restez avec nous dans quelques instants à parler des animaux en détresse, des animaux blessés, et des animaux et de la faune qui a été très touchée par les incendies, avec le témoignage de Patrick et un pôle vétérinaire éphémère ouvert à Landiras.
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0: Nous avons tous été saisis par l'émotion face à la détresse ou à la disparition de la faune en raison des incendies. Les professionnels, les bénévoles se sont mobilisés très rapidement dans le secteur de Landiras avec l'ouverture d'un pôle vétérinaire éphémère. Explication avec Patrick au micro de Juliette Naisson sur Ici Gironde.
4: L'idée, c'est de créer quand même un pôle vétérinaire, voilà, d'avoir en deuxième ligne des vétérinaires qui sont en capacité de prendre en charge. Prendre en charge, ça veut dire euthanasier de temps en temps, malheureusement, les animaux qui ont besoin. Et puis autrement, de stabiliser pour après les transporter sur les centres de soins.
5: Pourquoi vous dites en deuxième ligne, Patrick ?
4: En deuxième ligne, parce qu'il y a déjà une première ligne, il y a des gens qui sont au plus près des feux. Nous, à Landiras, cette année, eh ben, on est un petit peu loin du feu, donc on se positionne. Alors, on va chercher des animaux quand il y a besoin, mais on se positionne plutôt cette année en deuxième ligne pour justement être là pour récupérer les animaux qui sont évacués en urgence par les gens qui les récupèrent.
5: Alors, est-ce qu'on parle d'animaux sauvages, d'animaux domestiques ?
4: Alors, on parle de tout, en fait. On est en capacité d'accueillir tous les animaux. Aujourd'hui, il y a des oiseaux qui sont arrivés, mais il y a des chatons aussi et des chats avec, enfin des chatons avec une maman. On est en capacité, un chien aussi du reste, on est en capacité de récupérer tous les animaux.
5: Donc vous les récupérez, ça veut dire quoi ? Vous les soignez ? Est-ce qu'après vous les mettez dans des centres d'accueil ?
4: Alors on les récupère, ça veut dire que tout ce qui est animaux domestiques, on les récupère, on les garde chez nous et on essaye de trouver les propriétaires. Pour tout ce qui est faune sauvage, donc on récupère, on soigne, on stabilise et on soigne pas, non c'est pas vrai, on stabilise et après on les évacue dans les centres de soins qui sont adaptés à les accueillir.
5: Est-ce que Patrick, vous pouvez nous raconter un exemple d'un animal que vous avez justement stabilisé, un animal sauvage par exemple ?
4: Alors animal sauvage, par exemple, on a un chevreuil qui, alors ça c'est aussi les conséquences des feux, c'est-à-dire qu'on va avoir beaucoup d'animaux, surtout sur les chevreuils, qui ont des blessures qui n'ont rien à voir avec le feu. Je m'explique, c'est quand ils vont sortir des zones brûlées, eh bien ils ont plein de dangers encore qui les attendent. Ça veut dire qu'ils ont des routes, ils ont des grillages, etc. Et vu qu'ils sont paniqués, ils vont aller très vite et ils vont malheureusement se faire percuter par une voiture ou se planter dans un grillage. Là, celui qu'on a, par exemple, qui est un joli brocard, il s'est fait taper par une voiture. Donc, il a des pathologies d'accident de la route et non pas du feu. Mais il venait bien du feu.
5: Ça veut dire que vous avez presque autant de blessures suite à des collisions avec des voitures, par exemple, que des brûlures suite aux flammes.
4: Bien sûr, je pense que là aujourd'hui, le feu il commence à être stabilisé, les animaux vont de plus en plus se promener, il va falloir faire attention, donc il faut, je dis aux automobilistes, attention dans les zones périphérie feu, ou quand vous rentrez chez vous, attention sur les routes, il y a beaucoup d'animaux sauvages qui vont commencer à traverser les routes, et c'est très accidentogène pour eux.
0: Patrick, du pôle vétérinaire éphémère, bravo à la brigade des secours faune sauvage. On aura l'occasion d'y revenir. Et à propos d'animaux, si vous souhaitez aussi passer un message, n'hésitez pas, 05 56 19 10 10. L'info d'ici en Gironde, Jade Péchira.
6: Ah, on sera avec Clément Carpentier sur une aire d'autoroute de la 10 pour savoir si les touristes sont de retour en Gironde en ce samedi 1er août.
0: Ce sera dans moins de 2 minutes. Mais d'abord, toute l'info sur cet incendie en Gironde à 7h30 avec Elisa Robuchon.
7: 90% environ des personnes évacuées ont pu rentrer chez elles en Gironde. Hier, ce sont les habitants d'Andernos, Lanton, Biganos et Audenge qui étaient concernés. Sauf pour les quartiers de Lubec et de la Pointe à Audenge, trop proches des foyers encore actifs de l'incendie. Aujourd'hui, c'est au tour des habitants d'Arès. Ils pourront réintégrer leur commune à partir de 14h, autour aussi de Marcheprime, à la même heure, selon le site de la mairie. Mais pour le moment, la préfecture n'a pas encore donné son aval. De leur côté, le temple Somos, Lèche, Cap Ferré et le Porge attendent eux aussi toujours le feu vert. Sur le terrain, le feu n'est toujours pas fixé mais ne progresse plus. Ce sont les mots de la préfète Sophie Broca hier soir. En tout, 42 000 hectares ont été brûlés et il reste encore deux points chauds. Une zone entre le Grand Croc et le Porge et une autre au sud de Lacanau. Depuis le début de l'incendie à Somos, 264 sapeurs-pompiers ont été blessés en affrontant les flammes. Vous retrouvez toutes les informations sur notre site ici.fr. La vigilance feu de forêt descend d'un cran en Gironde. On passe de noir à rouge pour risque très élevé. Concrètement, ça signifie que le travail des cultures irriguées et de la vigne peut reprendre sans contrainte d'horaire, mais avec plusieurs conditions. Il faut avoir de l'eau pour éteindre un possible départ de feu, un extincteur et un téléphone pour alerter les secours en cas de reprise. Il est toujours interdit d'utiliser des outils de débroussaillement, de brûler ses déchets verts, de tirer des feux d'artifice. Interdit aussi de fumer, de bivouaquer à proximité des massifs forestiers et de randonner dans la forêt.
0: L'info d'ici en Gironde, Jade Péchira, avec cette question ce samedi, censé être celui du traditionnel chasse et croisée, je vous le confirme, hein, sur la route, ça commence à bouchonner. Les touristes seront-ils de retour en Gironde ?
6: Oui, après les premières consignes de la préfecture d'éviter le département, puis les appels à l'aide des professionnels du tourisme, le rétropédalage du gouvernement qui demande finalement aux touristes à ne pas annuler leurs vacances, là où c'est possible, évidemment. La saison touristique est-elle sauvable ? Clément Carpentier, vous êtes ce matin sur l'aire de l'Estalo, sur la 10, près de Saint-André-de-Cubzac, au nord de Bordeaux. Bon, en tout cas, pour l'instant, déjà, il y a du monde sur la route.
8: Oui, c'est plutôt la bonne nouvelle, en effet, en circulant et en s'arrêtant sur cette aire d'autoroute à proximité de Bordeaux, c'est qu'il y a quand même pas mal de vacanciers. Donc c'était plutôt quand même bon signe, peut-être, pour la reprise de la vie normale ici en Gironde. Hier, les routes étaient bondées, comme vous le savez, on annonce une journée aussi noire. Donc voilà, peut-être qu'on va retrouver un semblant de normal et essayer de sauver cette saison touristique. Justement, je suis avec Thierry, qui arrive de la région parisienne. Vous avez quand même décidé de rejoindre le sud-ouest de la France, malgré tout ce qui s'est passé, ouais.
9: Oui, surtout pour aider les gens, quoi, parce que bon, voilà, ils ont besoin quand même qu'on vienne et puis que pour le tourisme, quoi. Et puis, ouais, c'est du côté où on descend, c'est pas trop impacté, donc on y va quand même, quoi.
8: Vous avez suivi ça évidemment de près sur ces derniers jours.
9: Ah, oui, depuis deux semaines, ouais. Oui, on a suivi ça, mais bon, voilà, on y va, hein, de toute façon, hein, et puis il fallait quand même prendre un peu de vacances quand même, mais c'est surtout pour voilà. Pour les gens et tout ça là-bas, et puis pour le tourisme, hein, c'est quand même c'est important, quoi.
8: Amener un peu de réconfort justement, ouais, après ce drame.
9: Tout à fait, voilà. Donc on se déplace en famille, on est plusieurs, mais c'est ce qu'on voulait faire.
8: Bien sûr, vous espérez qu'il n'y ait aucune reprise, que ce soit en Gironde ou aussi dans les Landes, ou j'ai envie de dire, peu importe l'endroit d'ailleurs.
9: Oui, bien sûr, tout à fait, oui. Bon, après, s'il y a une reprise et puis qu'on est obligé de se déplacer, bon, on se déplacera, hein, de toute façon on le fera, mais on avait envie de venir quand même, voilà.
8: Très bien, donc voilà, vous avez entendu un peu le mot d'ordre, Jade, bah, c'est aussi apporter du soutien et du réconfort à cette région qui a été durement touchée, et notamment notre département en Gironde par cet incendie. Donc voilà, je vous le disais, pas mal de monde ce matin sur les autoroutes. Alors il faut dire aussi, hein, on va être complètement transparent, qu'on a beaucoup de gens qui vont passer par la Gironde, mais qui vont pas forcément s'arrêter, donc voilà, on espère les croiser un peu plus tard, ces gens qui vont venir sur le bassin d'Arcachon, revenir sur le bassin d'Arcachon et évidemment continuer à faire vivre notre département.
6: Ouais, voilà, le message est passé. Si vous passez par l'aire de l'Estalo et que vous voyez Clément Carpentier avec le micro ici Gironde, allez le voir sur la 10 près de Saint-André-de-Cubzac au nord de Bordeaux où les premiers touristes arrivent. Donc, alors que la situation continue de s'améliorer, le feu n'est toujours pas fixé mais il ne progresse plus selon la préfecture. Deux zones sont toujours actives entre le Grand Croc et le Porge au sud de la Cannes.
0: La ville de Lacanau qui attend ses touristes de pied ferme, Jade.
6: Ouais, hier les campings ont été autorisés à accueillir à nouveau du public. Ils avaient été évacués, autorisation qui arrive juste à temps pour les arrivées du samedi. On y revient dans le journal de 8h. Et Rodolphe, ça tombe bien puisqu'il va faire beau aujourd'hui en Gironde.
0: Oui, il va faire beau et pas de vigilance particulière hein, dans le département pour aujourd'hui. Des températures sous un ciel bleu avec quelques tout petits nuages aux alentours de 28, on évoquait le bassin d'Arcachon il y a un instant, 28 sur la totalité du bassin à la Teste par exemple. Il va faire plus chaud dans les terres, hein, dans le Saint-Émilionnais, sur l'Entre-deux-Mers, dans le Blayais cet après-midi, sur la métropole bordelaise, aux alentours de 30 à 32 degrés. Un point sur vos conditions de circulation, on les évoquait avec Clément Carpentier, avec beaucoup de monde dans le secteur de Saint-André-de-Cubzac, mais ça coince à partir d'Ambarès et Lagrave en direction de la rocade bordelaise, et ensuite globalement, le trafic est au vert à l'heure qu'il est sur les principaux axes, et en particulier sur la 63. Si vous êtes témoin d'une difficulté, vous n'hésitez pas bien sûr à nous appeler. Ayez le réflexe ici Gironde à vos côtés au 05 56 19 10 10.
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0: Et un vertige de l'amour par Alain Bachung. Bonne matinée, il est 7h37.

0: Vertige de l'amour, Alain Bachung sur Ici Gironde.
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0: Merci d'écouter Ici Gironde. Je vous rappelle un numéro de téléphone à votre disposition, 05 56 19 10 10. On va revenir sur les évacuations et en particulier la ville de Sestas. Il y a des commerces qui ont été bien évidemment touchés, impactés par ces évacuations, par ces fermetures obligatoires. Il y a par exemple l'exemple de cette société Panier Primeur qui se trouve à Sestas. Et Jean-Philippe est au micro de Marie Autose et il nous raconte.
2: Je vais aller au panier du primeur qui est juste à côté parce que je me posais effectivement la question aussi pour les commerces plus petits, les plus petits commerces. Et je suis avec Jean-Philippe, donc, du panier du primeur. Jean-Philippe, vous avez été évacué de la commune, comme tout le monde, samedi, entre samedi et dimanche. Et quand on est commerçant, évidemment, quand on part de la maison, on essaye de prendre le nécessaire. Des fois, on n'a pas le temps de penser à tout, de prendre tout ce qui nous est cher. Mais alors, en plus, quand on a un commerce, est-ce que vous avez, avant d'évacuer, est-ce que vous avez eu le temps de repasser par la boutique ou pas du tout?
3: Pas du tout le temps de repasser à la boutique. On a fermé samedi soir à 19h. On a mis, on a fait la remballe de la boutique, c'est-à-dire on a mis tous nos produits au frigo, parce qu'on a une grande chambre froide, et on est rentré à la maison, on va dire, comme à la normale, même si on savait qu'il y avait des complications au niveau des feux, et donc on a effectivement quitté les lieux, mais avec l'intégralité du magasin, on va dire, sécurisé et au frais, mais ça ne veut pas dire qu'aujourd'hui, 5 ou 6 jours après, il n'y a pas eu beaucoup de pertes.
2: Oui, c'est ça, vous pouvez les estimer, enfin vous pouvez nous donner l'estimation
3: dans... Alors, estimer d'un point de vue financier, pas du tout, parce que ça on ne l'a pas encore fait, on est sur le tableau Excel en train de le rentrer, mais après tous les produits fragiles connus, je veux dire tomates, tout ça c'est parti à la poubelle, courgettes parti à la poubelle, salade parti à la poubelle, steak la moitié parti à la poubelle, enfin très honnêtement il y a 40% du magasin qui est parti à la poubelle, quoi.
2: Ouais. Et alors est-ce que vous êtes confiant pour la suite de la saison? Est-ce que ces chiffres perdus, vous pensez que vous allez pouvoir les récupérer?
3: Alors nous on n'a pas un gros impact saisonnier, on n'est pas ce qu'on appelle des commerces côtiers, donc ça veut dire que notre activité est assez lissée tout au long de l'année, avec effectivement un pic sur juillet, août et juin, mais les quatre jours de juillet, bien évidemment, on impacte sur mon résultat de juillet, mais ça va pas mettre en péril mon activité pour autant.
2: Ouais, bon, bah, tant mieux.
3: Oui. C'est une bonne nouvelle. Après, vous dire que c'est Chicago et que c'est open bar, non, c'est pas des bonnes nouvelles. Après, voilà, nous on a une gestion et on a la chance d'avoir un partenaire nous qui nous livre tous les jours pendant la nuit, donc il a les clés de notre magasin, c'est lui qui nous livre. Voilà, on fait nos achats avec lui. Donc c'est vraiment ce partenariat qui nous fait qu'en fait on sauve un petit peu ces 4 jours de non-activité. Quoi.
0: Merci beaucoup Jean-Philippe pour ce témoignage et merci à Marie Autose. Et bien évidemment une pensée pour tous les commerçants qui sont en difficulté. Voilà, vous avez un certain nombre d'informations sur les cellules qui ont été mises en place pour vous venir en aide. À propos d'aide, je vous rappelle que nous serons avec Fabrice Barthélémy. Ce sera à partir de 9h ce matin pour toutes les questions concernant les assurances, concernant les problématiques liées à votre évacuation. Eh bien, il répondra à vos questions en direct au 05 56 19 10 10. Dans un instant, nous partons pour Lacanau. On va être avec Nicolas Jaboudon, le directeur de l'Office de Tourisme Médoc-Atlantique, et en compagnie de Jade Péchira.
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0: Le temps pour ce samedi 1er août, il va faire beau et chaud cet après-midi. En moyenne sur la frange littorale, dans les lieux qui sont accessibles et sur le bassin d'Arcachon, il fera aux alentours de 28 à 29 degrés. Il fera beaucoup plus chaud sur la métropole bordelaise, à Pessac, à Lens, à Bruges, à Saint-André-de-Cubzac, aux alentours de 31 à 32 degrés, ainsi que sur le sud du département, dans le Langonnais ou encore à Saint-Symphorien.
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0: Il est 7h45 sur Ici Gironde, en cette traditionnelle journée de chasse et croisée. Les touristes seront-ils de retour en Gironde? Les professionnels du secteur l'espèrent, alors que la situation continue de s'améliorer côté incendie. Pour en parler avec nous ce matin, nous sommes avec le directeur de l'Office de tourisme Médoc Atlantique, basé à Lacanau. Il répond à vos questions, Jade Péchira.
6: Bonjour Nicolas Jabaudon.
7: Bonjour Jade.
6: Alors pour la petite anecdote, vous et moi on s'était parlé de la saison touristique dans le Médoc justement mardi dernier. On avait mis en boîte, comme on dit à la radio, une interview qui devait être diffusée les jours suivants. C'était une belle saison qui s'annonçait. Le lendemain, le feu se déclarait à Somos. 10 jours plus tard, est-ce que c'est toute la saison touristique qui est partie en fumée avec cet incendie ?
7: Non, alors c'est pas toute la saison touristique qui est partie en fumée, c'est en tout cas la semaine dernière, la semaine qui vient de s'écouler, ça c'est certain, puisque les campings et les hébergements collectifs de la station de Lacanau ont été évacués mardi dernier. C'est vrai que voilà, finalement ça n'a été qu'une petite semaine, si l'on peut dire, mais non, on est confiant pour le reste de la saison touristique.
6: Alors aujourd'hui, c'est le samedi 1er août. Traditionnellement, c'est le grand chassé-croisé de touristes. À quoi est-ce que vous vous attendez pour la journée? Est-ce que vous pensez qu'il va y avoir un débarquement tout de même de touristes?
7: Alors les touristes, ils débarquent pas, ils viennent nous voir, ils viennent vivre des expériences. Voilà, on est déjà à pied d'œuvre pour les accueillir effectivement, déjà depuis hier après-midi. Il faut savoir quand même que finalement le décor de la saison touristique, il était déjà planté depuis de nombreux mois, de nombreuses semaines. Il a été mis en stand-by quelque part cette semaine, donc ce décor, il est toujours planté, on est toujours là. Je veux parler des saisonniers, je veux parler des saisonnières, je veux parler des sauveteurs aussi et des sauveteuses qui sont sur la plage et qui n'ont pas arrêté eux leur activité cette semaine. À l'Office du tourisme, évidemment, tous les hébergeurs, tous les acteurs du tourisme sont là, bel et bien présents sur la destination de Médoc Atlantique.
6: Et vous attendez tout de même à ce qu'ils soient là en nombre aujourd'hui? Ou est-ce qu'il va y avoir une baisse forcément? Il y a eu des annulations?
7: Alors il y a eu des annulations, on a eu vent de plusieurs situations en fait, suivant si les hébergeurs avaient remboursé ou pas leurs clients dans la semaine. Ceux qui n'ont pas été remboursés tout de suite, n'ont pas annulé et donc viennent. Ceux pour qui les remboursements ont eu lieu ont peut-être choisi d'autres destinations. Mais en tout cas, la tendance serait en direction de personnes qui viendraient sur la destination, qui n'auraient pas annulé leur séjour. Alors évidemment, il y en aura pour la semaine prochaine, mais on retrouvera, je l'espère fortement, des taux de fréquentation dignes d'un mois d'août à partir du week-end du 8.
6: Alors d'abord, la préfète et aussi la porte-parole du gouvernement d'ailleurs, a dit aux touristes, s'il vous plaît, ne venez pas en Gironde, même dans les zones qui ne sont pas touchées par les incendies. Bon, les professionnels du tourisme ont dit, oula, qu'est-ce que vous dites là? Finalement, le ministre du tourisme a fait machine arrière, rétropédalage, en disant, attendez, n'annulez pas tout de suite. Mais finalement, est-ce que le mal n'était pas déjà fait?
7: Effectivement, c'est des annonces qui vont pas vraiment dans le sens de tout ce que nous faisons depuis des années et des années en termes de promotion touristique, de communication, de fidélisation aussi des clientèles, notamment étrangères. Faut penser aux clientèles allemandes, britanniques, belges, néerlandaises, effectivement, qui sont elles aussi impactées par cette situation, qui comprenaient pas forcément tout au moment voulu. Je vais vous prendre une anecdote, par exemple, quand il y a eu l'alerte mardi dernier d'évacuation des campings, cette alerte n'est pas traduite dans d'autres langues étrangères. Voilà, c'est un petit détail, mais qui en dit long. Voilà, il faut revenir à la sérénité. On travaille déjà depuis plusieurs jours avec nos partenaires, que ce soit l'Office du tourisme de Bordeaux Métropole, l'aéroport de Bordeaux, le CIVB, nos offices de tourisme voisins, et permettez-moi d'avoir une pensée particulière pour celui de Médoc plein sud et du Nord bassin qui ont été très durement touchés et pour qui la saison semble compromise. On va être très solidaire avec eux. En tout cas, une grosse pensée pour eux ce matin. Tout ça pour vous dire effectivement qu'on travaille déjà pour mettre en place des campagnes de communication pour rassurer les clientèles, la destination de la Gironde avec tous ces atouts, toutes ces composantes, le bassin d'Arcachon, Saint-Émilion, je vais pas tous les citer, mais voilà, ce sont des destinations sûres. On a l'habitude d'accueillir des vacanciers. Voilà, c'est les messages que nous allons faire passer.
0: Merci d'écouter Ici Gironde. Nous sommes en compagnie de Nicolas Jabaudon, le directeur de l'Office de tourisme Médoc Atlantique.
6: Alors justement, vous en parliez, quand la préfecture décide d'évacuer les campings mardi, 4000 vacanciers, qu'est-ce que vous vous dites à ce moment-là?
7: C'est la surprise totale, puisque effectivement on ne s'y attendait pas. Écoutez, c'est une décision que nous subissons à ce moment-là. Tout est organisé pour les évacuer. On a à l'Office du Tourisme un impact direct et bien des personnes qui nous appellent, qui je disais tout à l'heure par rapport à ce message seulement en français, qu'il faut rassurer aussi puisque c'était une évacuation préventive. Il faut bien le dire, il y avait absolument pas le feu aux portes de la Cano Océan. Et donc on organise tout ça, on rassure les personnes qui doivent être évacuées le sont. Il faut savoir que ce sont donc seulement les hébergements collectifs qui ont été évacués. Donc il y avait encore des vacanciers, notamment dans les locations de vacances, notamment en résidence secondaire.
6: Ces touristes, ils sont partis ou ils sont restés dans le coin ?
7: Alors, certains sont partis, effectivement. Certains qui avaient qu'une semaine de vacances, par exemple, sont retournés chez eux. Et d'autres, en revanche, sont restés en Gironde, notamment à Bordeaux. Et il y en a certaines qui reviennent dès ce week-end.
6: Et donc, c'est quoi le message à faire passer là aujourd'hui, s'il y avait un message à faire passer aux touristes ?
7: Le message à faire passer, c'est que ça y est, nous retrouvons une situation normale de haute saison touristique avec tous les atouts que la destination a à offrir, les plages océanes. Je vais pas vous faire toute la liste, mais les lacs, puisque nous sommes repassés ce matin en vigilance rouge, ça c'est aussi important, incendie de forêt, alors que nous étions vigilance niveau noir. Donc cela permet aussi aux vacanciers de pouvoir pratiquer des activités de loisirs sportives jusqu'à 14h dans les massifs forestiers, notamment les pistes cyclables. Donc ça aussi, ce sont des bonnes nouvelles qui s'accumulent.
6: Merci Nicolas Jabaudon, et on prendra des nouvelles évidemment du secteur du tourisme, directeur de l'Office de tourisme Médoc Atlantique.
0: Merci Jade Péchira, j'en profite pour saluer les Canolaises et Canolais qui écoutent ICI Gironde ce matin, merveilleux territoire. Et à propos d'attractivité de notre région, après 8h et jusqu'à 9h, on va parler justement de cette attractivité avec par exemple des festivals qui ne sont pas annulés, contrairement à ce qu'on pourrait imaginer. Il y a Festart la semaine prochaine à Libourne, et on parlera aussi d'attractivité avec la directrice de l'Office de tourisme d'Arcachon. Soyez les bienvenus si vous nous rejoignez, il est 7h52, un peu de musique avec Lionel Richie, All Night Long, avant de faire un point complet sur l'actualité du jour. Nous sommes le samedi 1er août, je vous souhaite une très bonne journée. Soyez prudents et soyez patients sur la route, ça commence à être chargé. C'est un grand jour de chasse et croisée pour les touristes comme nous venons de l'évoquer.

0: Lionel Richie avec All Night Long sur Ici Gironde. Sur la route du monde après Saint-André-de-Cubzac en direction de Bordeaux, ça coince à Ambarès-et-la-Grave et à Sainte-Eulalie, puis ensuite du monde en rocade intérieure juste avant Villeneuve-d'Ornon. Jour traditionnel de chassé-croisée, beaucoup de monde sur la route, et justement on fera le point sur l'arrivée des touristes dans notre département avec Clément Carpentier qui est sur l'aire de l'Estalo sur la 10. Ce sera dans quelques instants dans le journal de 8h présenté par Jade Péchira.
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0: Je vous rappelle qu'Ici Gironde est à votre disposition, à votre écoute tous les jours. Il suffit de nous appeler au 05 56 19 10 10. Alors que les incendies donc ont touché beaucoup de monde, les assureurs ont annoncé plusieurs mesures exceptionnelles pour accompagner les sinistrés et les personnes qui ont été évacuées. Alors tout d'abord, le délai pour déclarer un sinistre prolongé jusqu'au 31 août, un délai supplémentaire qui permettra à chacun d'effectuer ses démarches dans les meilleures conditions. Autre mesure importante, les personnes contraintes de quitter leur résidence principale en fonction des décisions des autorités ont pu bénéficier de prise en charge de leurs frais de relogement par leur assurance habitation, et cela même si leur logement n'a pas été endommagé par les flammes. Cette prise en charge peut aller jusqu'à 3 semaines en fonction de la durée d'interdiction d'accès au domicile sur présentation des justificatifs prévus par le contrat d'assurance. Alors ça, ce sont tout un tas de questions que vous posez sans doute et qui demandent des réponses. Et bien les réponses, on va tenter de vous les apporter tout à l'heure à partir de 9h et jusqu'à 10h en direct en compagnie de Fabrice Barthélémy du Fonds de solidarité aux sinistrés. Il suffira de nous appeler en direct au 05 56 19 10 10 pour nous exposer vos difficultés ou vos questions, ce qui concerne particulièrement les assurances. A tout de suite.
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0: Merci d'avoir choisi Ici Gironde, soyez les bienvenus. Si vous nous rejoignez, nous sommes le samedi 1er août. Il est 8h. Jade Péchira.
4: La fin du calvaire est-elle proche? Ça commence à y ressembler. En tout cas, le feu ne progresse plus. La situation s'améliore de jour en jour, a encore dit hier soir la préfète de la Gironde, avec des conditions favorables qui s'annoncent aujourd'hui, Elisa Robuchon.
5: Conditions favorables d'abord du côté de la vigilance feu de forêt. On passe du noir au rouge pour un risque très élevé. Ça signifie

0: Le travail des cultures irriguées et de la vigne peut reprendre sans contrainte d'horaire, mais avec plusieurs conditions. Il faut avoir de l'eau pour éteindre un possible départ de feu, un extincteur et un téléphone pour alerter les secours en cas de reprise. Il est toujours interdit d'utiliser des outils de débroussaillement, de brûler ses déchets verts, interdit aussi de fumer et de randonner dans la forêt. La situation est favorable aussi côté météo. On attend 30 degrés au plus chaud sur les secteurs de l'incendie aujourd'hui. Un vent faible de 10 à 15 km/h et un vent d'ouest, donc maritime et humide. Mais si ces conditions permettent d'être un peu optimiste, la préfecture insiste, le feu n'est pas fixé même s'il ne progresse plus. Il reste encore deux points chauds à traiter, une zone entre le Grand Croc et le Porge et une autre au sud de Lacanau où le feu est encore actif.
1: Et résultat de ces bonnes nouvelles, les habitants de 4 nouvelles communes ont pu rentrer chez eux hier à Andernos, Lenton, Biganos et Audange, sauf pour les quartiers de Lubec et de la Pointe, trop proches des foyers encore actifs dont vous venez de parler. Au total, 198 000 habitants sont rentrés chez eux sur les 220 000 évacués. Les campings de Lacanau sont à nouveau autorisés à recevoir du public. Aujourd'hui, les communes d'Arès et de Marcheprime devraient pouvoir être réintégrées à leur tour à partir de 14h. On attend là le communiqué officiel de la préfecture. En revanche, pas de retour programmé pour l'instant au Temple, à Somos, Lège-Cap-Ferré et au Porge. Résultat de ces réintégrations, le parc des expositions a fermé ses portes hier soir après avoir accueilli jusqu'à 7000 personnes. La cellule logement du parc des expos a 3000 propositions de relogement pour les réfugiés. Je vous rappelle aussi évidemment notre opération sur Ici Gironde, Urgence Solidarité, Rodolphe.
2: Voilà, il suffit de nous appeler au 05 56 19 10 10. Vous avez une proposition à faire, vous voulez venir en aide, vous avez une demande, eh bien n'hésitez pas à nous appeler et au 05 56 19 10 10 en direct ou encore sur WhatsApp, vous pouvez tout à fait laisser un message, c'est le même numéro, hein, 05 56 19 10 10.
1: Les dons qui ont été reçus par milliers au parc des expos seront désormais redirigés vers les bases arrière des pompiers, les communes sinistrées ou vers les associations caritatives. La mairie du Porge, elle, lance un appel aux dons, pas matériel mais bien de l'argent, hein, cette fois pour reconstruire ce qui a été détruit. La commune conseille de faire directement un virement au CCAS, le Centre Communal d'Action Sociale, pour éviter les intermédiaires et donc les éventuelles arnaques. Toutes les infos sont sur la page Facebook de la mairie du Porge. Des dons qui ouvrent droit à un crédit d'impôt, hein, comme tous les dons, à hauteur de 66% du montant. Hier, des drones ont survolé le village pour recenser les bâtiments brûlés ou endommagés au Porge. Et alors que la situation continue de s'améliorer sur le front du feu, les touristes reviennent petit à petit dans notre département. Retour timide qui s'amorce aujourd'hui, samedi 1er août, journée traditionnelle de chassés-croisés en temps normal. Clément Carpentier, vous êtes sur l'aire de l'Estalo, sur l'A10, près de Saint-André-de-Cubzac, au nord de Bordeaux, où, ça y est, les touristes commencent à arriver.
3: Oui, Jade, justement, je suis avec Kevin qui vient d'Ille-et-Vilaine et qui va prendre la direction du sud de Bordeaux pour ses vacances. Est-ce qu'à un moment donné, vous avez eu peur de ne pas pouvoir partir finalement ?
4: Non, pas du tout, non. Non, non, on s'est posé des questions, mais non, on s'est lancé. Hein, de toute façon, il ne faut pas non plus s'arrêter de vivre par rapport à ce qui s'est passé, même si c'est malheureux.
3: Vous avez suivi ça un petit peu aux informations, évidemment, ces 10 derniers jours ?
4: Bien sûr, bien sûr. Le midi aux infos, le soir aux infos. On n'a pas le choix de suivre, de toute façon. C'est quand même la France, quoi. Voilà.
3: Vous appréhendez un peu aussi de voir ce qui s'est passé et de découvrir un peu le désastre ?
4: Bah, oui, mais même à la télé, hein, c'était vraiment des scènes d'horreur, entre guillemets, hein, d'apocalypse, on va dire. C'est tout à fait ça. Donc là, on verra ça en réel quand on passera devant, si on le voit, bien sûr.
3: En passant par la 63, sûrement, évidemment, voilà. Puisque notamment cette autoroute a été fermée pendant un petit bout de temps. Et évidemment, je suppose que vous espérez qu'il n'y ait pas de reprise, que ce soit ici en Gironde ou même dans les Landes plus au sud.
4: Mais bien sûr, nulle part. On n'espère pas de reprise nulle part. Après, si ça se passait, on a les pompiers qui sont là pour nous sauver des flammes, entre guillemets, et qui sont vaillants. Et franchement, un grand bravo à eux.
3: Bon, merci beaucoup, Kevin. Et puis, bonne fin de vacances. Ou de début de vacances, début pour de le vacances. Quoi. Voilà, exactement. Bonne route, merci.
1: Et merci, Clément Carpentier, sur l'aire de l'Estalo, sur l'A10, au nord de Bordeaux, où les premiers touristes comme Kevin arrivent donc, et ça va faire du bien. Attention, aujourd'hui, la journée est classée noire dans le sens des départs sur la route en Gironde. La circulation des TGV et des TER au sud de Bordeaux, elle, reprend ce matin, reprise partielle. Retour à la normale prévue dimanche. revanche, des touristes attendus de pied ferme du côté de Lacanau notamment, où les vacanciers des campings évacués sont donc autorisés à revenir. Marie Boéda, vous étiez hier dans un café du centre de Lacanau où les habitants et les commerçants sans doute espèrent ardemment leur retour.
5: Oui, surtout les commerçants, pas débordés depuis 10 jours, comme Johan, charcutier. En ce moment, il boit un demi et a déjà prévu de réduire les horaires d'ouverture de la boutique.
6: Bah là, même, si vous voulez, même l'hiver, on fait mieux, quoi. Donc là, c'est mort de chez mort, sachant que nous, ici, on compte vraiment sur la saison pour tenir l'hiver. Puis vu comment c'est parti, je pense que la saison, si ça reprend, ça va être vraiment très très très léger. Donc vraiment une saison, on peut dire, morte quoi, perdue.
5: Son patron a restreint les arrivages, car les rares clients n'achètent plus que de la charcuterie. Plus de grillades bien sûr.
6: Ben là, oui, les brochettes, les côtes de bœuf, les entrecôtes, tout ce qui fait qu'on fait les chiffres l'été, ben là c'est mort.
5: Alors au comptoir, Elisabeth, habitante de Lacanau, a décidé de rester ici, de ne pas s'envoler en Espagne pour ses vacances. Elle a tout annulé.
7: Le cœur y est pas, enfin, y a rien qui y est en fait pour partir en vacances. Ma fille, je l'ai récupérée parce qu'elle a été évacuée de Somos. L'important en fait, c'est qu'on soit en sécurité. C'est triste, après on essaie de soutenir quand même les commerçants, de parler entre nous, d'essayer d'évacuer les choses.
5: Un jeune homme s'assoit, il est professeur de surf. Pour l'instant, pas de clients. Il sort de sa poche un jeu de cartes pour passer le temps.
1: Marie Boéda à Lacanau et tout à l'heure Nicolas Jabaudon, directeur de l'office de tourisme Médoc Atlantique, était notre invité sur Ici Gironde. Il nous disait que selon lui, la saison n'est pas gâchée. Il s'attend au retour des touristes pour le mois d'août. C'est malheureusement le signe du dérèglement climatique. Les températures mesurées à Bordeaux-Mérignac ont déjà atteint ou dépassé les 40 degrés 6 fois cette année. C'est plus qu'au cours des 75 années précédentes réunies. Ça n'était jamais arrivé entre 1950, début des registres, et 2003, puis 5 fois entre 2003 et 2025, et donc 6 fois rien qu'en 2026, c'est dire l'accélération, la fréquence de plus en plus proche de ces événements.
2: Un nouvel épisode dans le feuilleton des Girondins de Bordeaux.
1: Le club vendu à Sparta Capital, le fonds d'investissement anglais, a trouvé un accord avec Gérard Lopez et a surtout trouvé les 10 millions d'euros qui manquaient pour financer la saison prochaine. Derrière ce fonds, on retrouve deux investisseurs, James Board, l'ancien joueur de poker, propriétaire du club, d'un club de foot écossais, et puis le français Dominique Delport, ancien journaliste et PDG d'Avas. Les Girondins de Bordeaux qui ont été exclus de toutes les compétitions nationales et qui espèrent désormais être réintégrés en National 1. On vous met toutes ces infos sur ici.fr.
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1: Aujourd'hui, Rodolphe, il va faire beau, mais bon, les conditions restent tout de même plutôt bonnes sur le front de l'incendie. Il va faire un peu humide, avec un petit vent d'ouest.
2: Ouais. Un petit vent d'ouest, avec une brise maritime, effectivement, donc avec une hygrométrie qui sera plus favorable. Et on pense bien évidemment aux pompiers qui sont toujours au feu, même si on n'en a plus l'impression, on a l'impression que tout est terminé, mais non, ça n'est pas le cas. Alors pour ce qui concerne la météo, pour les vacanciers qui arrivent, eh ben il va faire beau comme vous l'avez dit, avec des températures aux alentours de 28, hein, si vous êtes sur le bassin d'Arcachon par exemple, si vous êtes sur le sud du bassin d'Arcachon, ou encore dans les villes qui ont été évacuées et où les gens sont venus, et on en est très heureux pour eux. Il fera aux alentours de 30 à 31 degrés, voire 32 degrés sur la métropole bordelaise. Aujourd'hui, à Bègles, par exemple, à Villeneuve-d'Ornon, mais aussi à Montussan, à Saint-Loubès, à Pomerol, ou encore à Porte de Benauge ou Sauveterre de Guyenne, donc des températures très élevées. Et une très douce soirée qui s'annonce, et des températures pour la nuit prochaine aux alentours de 16 à 19 degrés. Un mot de la circulation, hein, on en a parler avec Jade Péchira. Journée noire sur les routes. Ça se confirme avec des difficultés importantes avant Barré-Salagrave, sur l'A10 pour rejoindre la rocade bordelaise. Et puis en intérieur, un trafic qui se densifie entre, on va dire, Bègles et Villeneuve-d'Ornon pour rejoindre l'A63. Sur l'A63, ça roule d'après les capteurs plutôt bien à l'heure qu'il est, ainsi que sur l'A62. N'hésitez pas à nous appeler au 05 56 19 10 10 pour témoigner de difficultés sur votre route ce matin.
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2: Et dans quelques instants, puisque nous évoquions l'attractivité de notre département, non, la saison n'est pas gâchée. Alors, on a parlé du bassin d'Arcachon, on a parlé de Lacanau, mais on va parler aussi de Libourne, où va se dérouler la semaine prochaine un très beau festival qui s'appelle Festart. On va en parler avec notre invitée ce matin, qui est la directrice par intérim de ce festival, Fanny Martin. Pour la musique, chanson sur ma drôle de vie.

0: Chanson sur ma drôle de vie. Véronique Sanson sur Ici Gironde.
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0: Il est 8h13, soyez les bienvenus. Parlons de la saison estivale, de la saison culturelle. Non, la saison estivale n'est pas gâchée, enfin, pas pour tout le monde. Et contrairement à ce qu'on pourrait imaginer, tous les festivals n'ont pas été annulés. Comme en témoigne le festival Festart qui va revenir à Libourne la semaine prochaine, les 6, 7 et 8 août. C'est un festival des arts de la rue. On va en parler avec Fanny Martin, qui est la directrice par intérim de ce festival. Bonjour Fanny.
2: Bonjour.
0: Soyez la bienvenue sur Ici Gironde. Avez-vous été, vous, touchée, impactée par ces incendies ?
2: Alors, à court terme, on va dire, puisqu'il y a eu une première annonce faite interdisant toutes les manifestations culturelles et sportives en Gironde. Puis, il y a eu des concertations afin d'évaluer quels étaient les risques, et notamment moins de risques, mais plutôt la mobilisation des forces de secours et de sécurité sur le territoire.
0: Ce qui veut dire que Libourne a pesé de tout son poids auprès des pouvoirs publics pour que toutes les manifestations ne soient pas annulées et que, en l'occurrence, le festival Festart puisse vivre ?
2: Oui, c'est-à-dire qu'il y a eu une réflexion qui a été portée, réfléchissant à quel impact, est-ce qu'il était vraiment nécessaire de tout annuler, ou est-ce qu'on pouvait repenser les manifestations de façon à ce que les forces de sécurité et de secours ne soient pas davantage mobilisées qu'elles ne le sont déjà par ces terribles incendies.
0: Alors ce qu'on comprend, c'est qu'il y a un spectacle pyrotechnique qui a été annulé, hein.
2: Oui, en fait, on a étudié toute la programmation. Il y avait un spectacle un peu phare de la programmation le vendredi et le samedi soir qui s'appelle la pyro infernale, avec de la pyrotechnie et des éventuelles projections, puisque là, on était plus sur des artifices, des feux d'artifice. Et il a été décidé d'un commun accord d'annuler ce spectacle pour éviter tout, même si c'était au bord de l'eau, mais il y a quand même un peu de végétation, des choses comme ça, pour éviter tout risque qui aurait demandé l'intervention des pompiers déjà bien pris ailleurs.
0: Festart, c'est un festival qui existe depuis 35 ans ou plus même, hein, si mes souvenirs sont exacts.
2: Oui, c'est ça. Ça sera la 35e année.
0: 35e année, festival phare de l'été.
2: Oui, absolument. Gros festival des arts de la rue, comme Salon dans la rue au Riac. Hein. Ça fait partie des festivals des arts de la rue qui sont attendus sur le territoire français et bien entendu sur le territoire de la Gironde.
0: Alors, on va donner envie à celles et ceux qui nous écoutent. Hein. Que va-t-on découvrir à partir du 6 août prochain ?
2: Eh bien, Festa reste fidèle à son ADN, hein, bien sûr. C'est un festival pluridisciplinaire qui propose une programmation éclectique allant du théâtre de rue, bien entendu, de formes circassiennes, de la danse, de formes plus intimistes également, des spectacles familiaux, des spectacles plus engagés et plus en direction d'adultes, et surtout une ville qui est entièrement piétonnisée pendant les 3 jours du festival, ce qui permet aux festivaliers de profiter de cette belle Bastide et de spectacles gratuits.
0: Voilà. Rappelons que les spectacles sont totalement gratuits, hein. Voilà. Donc, où qu'ils soient, vous avez sur le site internet de Festart, vous allez tout découvrir, bien évidemment, ce qui concerne la programmation. Pour celles et ceux qui nous écoutent et qui voudraient rejoindre Libourne pour se loger, pour profiter des 3 jours de festival.
2: Alors, il faut bien entendu se mettre en contact avec notamment l'Office du tourisme, qui propose, vous savez que Libourne est entourée de Saint-Émilion, de Pomerol, on est un territoire touristique et attractif.
0: Vous avez raison de le rappeler, parce qu'on parle beaucoup du bassin d'Arcachon, on parle du Médoc, bien évidemment, de la frange littorale de notre département, mais il y a aussi les merveilles de l'entre-deux-mers, du Saint-Émilionnais, du Libournais.
2: Mais bien sûr, la Gironde est un territoire vaste et un territoire extrêmement attractif du point de vue touristique, ouais. Et même si bien sûr nous déplorons tous, hein, ce qui se passe sur le bassin d'Arcachon, c'est terrible, mais il y a encore bien d'autres choses à découvrir en Gironde.
0: Merci beaucoup Fanny Martin d'avoir été avec nous. Je rappelle que vous êtes la directrice par intérim du festival Festart. Festival Festart qui fête ses 35 ans et qui aura lieu donc la semaine prochaine. Et n'hésitez pas à en profiter. Merci, on vous souhaite un beau festival.
2: Merci
0: et beaucoup de succès.
2: Merci beaucoup.
0: À bientôt. Au revoir. Il est 8h18 sur Ici Gironde.
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0: Et pour la musique, Auria avec Soirée Mondaine.

0: Gloria avec Soirée mondaine sur Ici Gironde. Il est 8h22.
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0: L'info d'ici et les arbres-bûchons, ce sont les militaires sur le pont pour éteindre le feu.
2: À côté du travail des pompiers, ils sont aussi sur le front et réalisent des pare-feux dans la forêt. Illustration hier au Porge, au lieu-dit le pont du Ourbiel, où vous vous êtes rendu, Pascal Daniel.
3: C'est une piste forestière entre le Porge et l'océan, 6 km de long. Des pins à perte de vue qu'il faut protéger d'une éventuelle propagation de flammes.
4: Ici, on est en train de réaliser un pare-feu. Le but étant de priver le feu de combustible, de matière à consommer. Donc, c'est-à-dire qu'on fait des énormes coupures dans la végétation, comme vous pouvez
3: le
4: voir là.
3: Le chef Bertrand de la sécurité civile est le coordinateur génie militaire et pompier.
4: On vient pour enlever toute cette végétation, toutes ces racines, et mettre ce qu'on appelle la terre à blanc, pour l'empêcher derrière au feu une progression sur une autre parcelle et mettre en danger les habitations et les sites sensibles.
3: 5 bulldozers de l'armée s'activent. Ils créent des parcelles vides de tout végétaux de part et d'autre de la piste. Ils nettoient aussi les pieds de pin.
4: Ce sont des travaux extrêmement importants qui viennent après sur même du travail d'aménagement de territoire. Oui, ça permet vraiment de stopper la progression du feu.
3: Ils travaillent en appui d'un forestier civil, Samuel, venu de Hourtens au volant de son abatteuse.
5: Mais nous, on passe avant, d'abord on coupe les arbres, après on passe un coup de broyeur pour mettre tout à nu, et après l'armée passe avec leur bulldozer et la pelle pour vraiment mettre à la terre et pour que le feu ne progresse pas sur de la végétation par exemple. Et après, eux, ils ont du matériel que nous, on n'a pas forcément à disposition, donc c'est bien de travailler main dans la main. Des bulldozers, des pelles, beaucoup d'hommes. Beaucoup d'hommes. Mais alors que nous, on n'a pas de pelle ni de bulldozer.
3: Samuel, qui a un regard critique sur l'état général de la forêt.
5: J'espère que ce feu va servir de leçon, surtout. Parce que, par exemple, on voit la ville du Porge qui a été pas mal rasée. Parce que, justement, les forêts sont extrêmement proches des maisons. Donc j'espère que cette fois-ci, ça servira de leçon et à créer plus de pare-feu autour des villes. Mais par exemple, comme ici, bien entretenir. Et malheureusement, c'est pas fait. C'est pas fait parce que ça a un coût et faire ça tous les ans.
3: Les troncs déposés au bord des routes seront ensuite transformés en plaquettes forestières pour alimenter notamment les chaufferies des hôpitaux et servir aussi de pâte à papier.
2: Reportage de Pascal Daniel et son micro ici Gironde.
0: Merci beaucoup Elisa Rebouchon. Ce matin, je vous le rappelle, si vous nous rejoignez à l'instant, que nous vous proposons une émission spéciale pour répondre en direct à vos interrogations. Si vous êtes concerné par les incendies, que vous soyez sinistré, que vous ayez été évacué, Fabrice Berthélémy du Fonds de solidarité aux sinistrés, expert incendie, sera avec nous pour vous répondre. L'idée est de faire un peu de pédagogie, bien sûr, de balayer aussi quelques idées reçues que vous avez peut-être lues sur les réseaux sociaux ou de fausses informations. On parlera de la catastrophe naturel, du régime de droit commun, du remboursement par les compagnies d'assurance. Donc si vous avez des questions à poser, vous pourrez les préparer dès maintenant et nous appeler à partir de 9h au 05 56 19 10 10 ou encore utiliser le WhatsApp d'ici Gironde au 05 56 19 10 10. Il est 8h25.
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0: joli souvenir des années 90 avec Lynn Marlin, Sitting Down Here sur Ici Gironde.
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0: L'info d'ici en Gironde, Jade.
3: On retrouve Clément Carpentier avec sa casquette de bison futé, toujours sur une aire d'autoroute sur la 10 pour savoir si les touristes sont de retour en Gironde.
0: A tout de suite. Il est 8h30 sur Ici Gironde. Soyez les bienvenus. L'info en 90 secondes pour tout savoir. Elisa Robuchon.
4: De l'optimisme encore pour cette nouvelle journée de combat contre les flammes en Gironde. Il y a une amélioration de la situation de jour en jour. Ce sont les mots de la préfète de la Gironde, Sophie Broca, hier soir. La surface brûlée n'a pas évolué. Le décompte est toujours arrêté à 42 000 hectares. En revanche, le feu n'est pas fixé. Il reste encore deux points chauds entre le Grand Croc et le Porge et au sud de la Cano. La vigilance feu de forêt descend d'ailleurs d'un cran en Gironde. On passe de noir à rouge pour risque très élevé. Vous retrouvez toutes ces informations sur notre site ici.fr. Dans ce contexte, les habitants d'Andernos, Lanton, Biganos et Audenge ont reçu le feu vert hier pour rentrer chez eux, sauf les quartiers de Lubeck et de la Pointe à Audenge, trop proches des foyers encore actifs de l'incendie. Aujourd'hui, c'est au tour de la commune d'Arès à partir de 14h et de Marcheprime à la même heure. Deux villes qui attendent toujours l'aval de la préfecture. De leur côté, le temple Somos, Lèche-Cap-Ferré et le Porge n'ont toujours pas pu être réintégrés par les habitants. Et suite à ces retours à la maison massifs, le parc des expositions a fermé ses portes hier soir. Les dons considérables qui ont été reçus sont désormais redirigés en fonction des besoins vers les bases arrières des sapeurs-pompiers, les communes sinistrées ou les associations caritatives.
0: Merci beaucoup Elisa Rebuchon. L'info d'ici avec Jade Péchira, c'est normalement aujourd'hui une journée classée noire, hein, on l'a dit, hein, chassé-croisé en Gironde.
3: Oui, le jour où les juilletistes laissent place aux Aoussiens, mais est-ce que ce sera vraiment le cas cette année alors que beaucoup de touristes ont déserté le département suite aux consignes de la préfecture et malgré le rétro-pédalage du gouvernement. Clément Carpentier, vous êtes ce matin sur l'aire d'autoroute de l'Estalo, sur l'A10 au nord de Bordeaux. Et alors, il y a du monde, mais pas forcément du monde qui vient en Gironde finalement.
5: Oui, malheureusement, c'est un peu la mauvaise nouvelle, ou en tout cas le ressenti que je peux avoir ici au bord de l'autoroute, c'est que bon, y a des vacanciers, ça je vous le confirme, hein, la journée risque encore d'être chargée. Mais c'est simple, je vais vous donner un chiffre, Jade. J'ai discuté, grosso modo avec une vingtaine, voire une trentaine de personnes depuis ce matin, une grosse heure, et j'ai pas croisé une seule personne qui avait prévu de prendre la direction de la Gironde. Donc voilà, des vacanciers qui vont souvent dans les Landes ou encore dans les Pyrénées-Atlantiques. Là, d'ailleurs, j'ai croisé aussi un vacancier qui va aller en Espagne. Et il y a pas mal de Portugais. Mais alors, personne n'a prévu pour l'instant de s'arrêter en Gironde. En tout cas, n'avait prévu de vacances en Gironde. Et d'ailleurs, hein, vous le disiez à quelques instants, malheureusement, on peut pas leur faire porter toute la responsabilité là-dessus. Mais les discours qui ont été tenus dans la semaine, on me l'a dit encore ce matin, évidemment, n'ont pas donné envie de maintenir ces vacances en Gironde, malgré le rétro-pédalage derrière du gouvernement et poussé par les autorités locales. Donc forcément, oui, c'est un peu la mauvaise nouvelle, ou en tout cas le mauvais pressentiment et ressentiment que j'ai ce matin sur le terrain, c'est que la saison risque quand même d'être très très compliquée, même si désormais le feu est contenu, plus ou moins stabilisé, et qu'on a des bonnes nouvelles de ce point de vue depuis quelques jours. On n'est pas sûr que la saison touristique redémarre, malheureusement.
3: Merci Clément Carpentier sur l'aire de l'Estalo, sur la 10 au nord de Bordeaux. À l'instant, sur la radio France Info, nos confrères de France Info, Aurélie Loubès, la directrice générale du comité régional du tourisme de Nouvelle-Aquitaine, disait qu'elle avait bon espoir que les touristes soient au rendez-vous aujourd'hui. Et elle rappelle, elle passe ce message, hein, les sites incontournables de la Gironde, comme les cabanes ostréicoles sur le bassin d'Arcachon, les vignobles autour de Bordeaux, sont en capacité de vous accueillir.
0: L'info d'ici en Gironde, Jade Péchira, c'est aussi ce food truck qui nourrit les pompiers gratuitement.
3: Et dans le journal de 9h, on sera avec Frédéric, reportage Frédéric qui s'est installé directement au poste de commandement des pompiers à Lège pour les nourrir. Aujourd'hui, c'est une belle journée qui nous attend en Gironde, Rodolphe. Hein.
0: Oui, on espère que les touristes vont pouvoir en profiter. Alors, il y a du monde sur la 10. On va y revenir dans un instant. Et pour ce qui concerne le temps, ben, un ciel bleu prévu pour aujourd'hui avec des températures agréables. Hein, 28 à 29 sur le bassin d'Arcachon. Il fera 28 à 29 à Lacanau. Ce sera un peu plus chaud hein, sur la métropole bordelaise, à Mérignac par exemple, au Hayan, à Aisine, mais aussi à Sainte-Eulalie, à Saint-Caprès de Bordeaux, ou encore à Saint-Brice, à Blasimont ou à Saint-Pé-de-Cassette. Il va faire jusqu'à 32 degrés et cet après-midi, avant une douce nuit, des températures qui vont nous rafraîchir la nuit prochaine aux alentours de 16 à 19 degrés. Un point sur la route, hein, comme je vous le disais, c'est chargé sur la 10 depuis Ambarès et La Grave. Ça charge aussi en rocade intérieure. Pas de grosses difficultés sur la 63 ainsi que sur la 62. Bonne route, soyez prudents et n'hésitez pas à nous appeler au 05 56 19 10 10.
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0: Il est 8h35, très bonne matinée avec nous. Dans un instant, on va parler d'une photo iconique qui a fait le tour des réseaux sociaux, qui est devenue virale, celle du Christ qui a résisté aux flammes de Somos, un Christ de mission, c'est les Christ qu'on trouve sur le bord des routes. C'est un photographe bordelais, Patrick Bernard, qui a pris cette photo. Il nous raconte cette histoire tout à fait étonnante, juste après Eddie Mitchell, la dernière séance.

0: Eddie Mitchell, la dernière séance sur Ici Gironde.
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0: Il est 9h20, incendie en Gironde, de très nombreuses images publiées, spectaculaires, émouvantes, saisissantes, et parmi ces milliers d'images, quelques-unes ont fait le tour du monde. Celle des touristes sous leur parasol sur le lac du Moutchik, signé Maximilien Lamy de l'AFP, et puis une autre, celle d'un Christ en croix à Somos, épargné par les flammes de l'incendie. Une photo signée du photojournaliste bordelais Patrick Bernard, une photo devenue virale avec plus d'un million de vues. On vous raconte cette histoire ce matin. Bonjour Patrick Bernard.
2: Bonjour Robert Martinez.
0: Merci d'être en ligne avec nous. Alors quelle est l'histoire de cette prise de vue incroyable ?
2: Cette prise de vue a été faite dimanche dernier, durant une patrouille après les feux. Déplacer un peu sur les zones pour trouver des illustrations, des photos. Et pour arriver à un moment, on doit changer le style d'image, arrêter le feu, arrêter les pompiers. Et là, c'était donc une patrouille pour trouver d'autres photos. Et puis, à une intersection, j'ai eu un arrêt direct sur cette vision, on va dire.
0: Voilà, cette photographie donc qui montre ce Christ, ce qu'on appelle des Christs de mission, des Christs de chemin qui sont très nombreux dans le sud-ouest, et effectivement épargné. Donc la croix sur laquelle est le Christ donc n'a pas été touchée par l'incendie. Vous publiez avec un petit texte, un texte délicat avec de l'humour, vous marchez un peu sur la pointe des pieds, mais comme habituellement, puisque tout ce que vous publiez sur votre Instagram est plutôt très humoristique, avec des histoires imaginaires. Et le texte fait mouche aussi.
2: Alors le texte est un petit peu décalé, bien sûr, il est un petit peu, au deuxième degré. C'est après finalement qu'on se rend compte de l'intérêt de la photo et de la puissance et de l'impact et de la réaction chez les gens. Le texte, il a été écrit cash au moment de faire la photo, que j'ai gardé volontairement pour mon Instagram et que je n'ai pas diffusé sur un canal normal de photo de presse. Je l'ai gardé volontairement pour l'offrir un peu à tout le monde, cette image, pour qu'elle soit en dehors de tout système commercial.
0: Oui, on va y revenir dans un instant. Et là, vous publiez cette photo, et bingo, ouais. Votre compteur s'affole totalement.
2: Immédiatement, c'est une folie. Et je crois qu'on est au-dessus de 1,1 million sur Instagram, et puis les autres réseaux, et puis les relais, et puis les passages radio, les passages presse, les interviews. C'est assez étonnant.
0: Et alors, quelques personnes s'interrogent, comme toujours, bien évidemment. Aujourd'hui, on parle beaucoup d'IA, et donc à chaque fois, vous avez été obligé de justifier en disant non, c'est une véritable photographie et pas imaginaire.
2: Alors que les gens s'interrogent, ça c'est tout à fait normal, et puis c'est à nous, les photoreporters et les photojournalistes, de prouver sa vérité, ce qu'on montre. Par contre, après, tout ce qui est complot et autres, c'est vrai qu'il y a toujours des réactions sur les réseaux complètement étonnantes de gens qui veulent absolument être sûrs de savoir le contraire. Mais il a fallu absolument prouver, bien sûr, que c'était pas l'IA, que c'était une vraie photo.
0: Vous avez
2: l'iPhone, d'ailleurs, je tiens à le dire, et dès le départ, faite à l'iPhone pour justement être dans les règles de cette page Instagram à laquelle je donne beaucoup d'attention.
0: Vous l'avez évoqué brièvement, vous avez libéré les droits de cette photo.
2: Ouais.
0: Votre métier, c'est de prendre des photos et donc de les vendre. Mais là, en l'occurrence, vous avez décidé que cette photo ne serait pas vendue, qu'elle serait à la disposition de tout le monde.
2: Alors, je ne vends jamais de photos. Ce sont les agences pour qu'ils...
0: Oui, voilà, c'est ça. Voilà, plus précisément.
2: Qui commercialisent les images. Mais en tout cas, c'est vrai que délibérément et dès le départ, et là, on peut imaginer quelque chose de mystique au moment du toit, dans l'instant même, au lieu de la faire avec mes boîtiers professionnels. Voilà, je l'ai capturé, on va dire, à l'iPhone pour l'offrir, pour l'offrir de suite à tout le monde. Pour faire une sorte de cadeau, et que les gens aient une réflexion ou pas. La mettre comme ça à la disposition de tout le monde gratuitement, et apparemment ça a marché.
0: Oui, en fait elle a touché des gens sur des strates différentes. 40 ans de carrière, des milliers de clichés et une photo iconique désormais. C'est le rêve d'un photographe.
2: Je dirais qu'il y en a d'autres peut-être plus iconiques dans mon pur job. Mais celle-là, en tout cas, pour mon Instagram, c'est clair. Elle est culte, iconique et numéro 1.
0: Voilà. Merci beaucoup Patrick Bernard. Je rappelle que vous publiez sur votre Instagram des photos qu'il faut aller découvrir et vous raconter habituellement des histoires imaginaires, inspirées justement de ces photographies, des prises de vue sensibles et souvent très drôles. En tout cas, le texte qui accompagne est souvent très drôle. Merci d'avoir été en ligne avec nous, Patrick Bernard, photojournaliste, à propos de cette photo d'un Christ épargné par les flammes à Somos, photo éminemment symbolique. Bonne journée à vous, à bientôt.
2: Merci Rodolphe Martinez, bonne journée, merci.
0: Il est 9h moins le quart sur Ici Gironde.
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0: 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Dans quelques instants, nous serons en compagnie de Lucie Lhermitte, qui est directrice de l'Office de tourisme d'Arcachon. La saison devrait normalement reprendre, bien se dérouler. C'est tout au moins ce qu'on espère. C'est ce que tous les professionnels espèrent. On va faire le point avec elle juste après It's My Life, chanté par Tall Talk.

0: Folk Talk avec It's My Life sur Ici Gironde.
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0: Suite aux incendies, de nombreuses inquiétudes, de nombreuses interrogations chez les professionnels du tourisme. On avait envie, dans cette matinale, dans cette édition spéciale, de faire un point en particulier sur le bassin d'Arcachon. Et nous sommes en compagnie de Lucie Lhermitte, qui est la directrice de l'Office de tourisme d'Arcachon. Bonjour.
2: Bonjour.
0: Soyez la bienvenue. Alors, jour de chassé croisé, est-ce que les touristes sont au rendez-vous, d'après ce que vous constatez ?
2: Alors, la plupart, oui. Beaucoup nous ont questionné, bien évidemment, par rapport à la situation. Et là, on va dire que de jour en jour, tout se débloque. Donc, on est plutôt optimiste et on est prêt surtout à les accueillir.
0: Si on revient en arrière, c'est-à-dire que au moment où il a été indiqué de ne pas venir en Gironde, là, vous avez fait face à un flot d'appels, j'imagine, considérable.
2: Bien sûr, on a eu des appels par rapport à cette annonce et puis on a eu des appels parce que voilà, tout le monde a bien conscience de la situation et on a tous solidarité par rapport à nos voisins du bassin d'Arcachon. En Arcachon, on va parler de tout le bassin dans son ensemble et au-delà. Donc on a été en effet un point de contact pour pouvoir donner les éléments, des actualités, et on a dû se tenir informé de ce qui changeait tout le temps. Donc aujourd'hui, on maîtrise l'information actuelle. On s'est retrouvés, nous, entre deux, et c'est vrai qu'au niveau du Sud-Bassin, on a quand même une activité qui permet de profiter des commerces, de profiter d'aller au marché, d'activités nautiques, puisque le plan d'eau, mis à part les 500 mètres sur le long de la presqu'île, est toujours accessible. On peut faire du vélo. On suit en fait les conditions de sécurité des vigilances qui sont mises en place. Et
0: ce qui veut dire que vous adaptez au jour le jour, c'est ça ?
2: Alors on adapte au jour le jour. Alors là, on arrive vraiment sur une période où on y voit beaucoup plus clair sur sur tout ça. On est plutôt, on aura plus de facilité à dire ce qui ne fonctionne pas que ce qui fonctionne. Aujourd'hui, la dune du Pilat a rouvert aujourd'hui parce qu'on a baissé la vigilance à la vigilance rouge au lieu de noir pour les feux de forêt. Les parcs de loisirs à la Hue sont rouverts. Nous, sur Arcachon, on a aussi le train qui fonctionne de nouveau, l'autoroute qui a été rouverte il y a deux jours l'après-midi. Donc au final, on petit à petit, on repart sur des conditions à peu près normales. Et les commerces, les hébergeurs, les activités de loisirs, tout ça, ça fonctionne.
0: C'est très bien ce que vous nous dites, c'est très intéressant parce que tout le monde a en tête cette date du 8 août et fermeture jusqu'au 8 août prochain, mais la dune du Pilat, rappelons-le, c'est ça l'information, hein, c'est rouvert, ainsi que les parcs, donc les parcs qui sont sur le bassin d'Arcachon, on va en citer, il y a Aqualand, il y a le parc de la Coccinelle aussi.
2: L'Acrobranche,
0: et donc là on peut y aller avec les enfants, on peut en profiter.
2: On peut de nouveau depuis aujourd'hui. Alors en fait, il y avait deux arrêtés différents. Il y en avait un pour la vigilance de feux de forêt pour sécuriser notre site. Et c'est là où en effet, il y avait des interdictions de mise en place, et notamment la dune du Pilat, qu'on ne pouvait pas du tout intégrer le massif forestier. La vigilance rouge permet aujourd'hui, tout en restant extrêmement vigilante, bien entendu, sur des sites encadrés, notamment la dune du Pilat, on peut s'y rendre. Mais attention, il y a quand même toujours des règles à maintenir pour que nous restions en toute sécurité et qu'on préserve le site. Mais tout ce qui est encadré, donc les parcs de loisirs, comme on l'a dit, la dune du Pilat, oui, ça fonctionne. Et nous, sur Arcachon, c'est pareil, les pistes cyclables, on a quand même une majorité des pistes cyclables qui ne sont pas dans un environnement forestier, donc on peut les suivre toujours. Et voilà, on a les visibilités qui fonctionnent aussi, les commerces sont ouverts également.
0: Et puis le bonheur simplement d'être dans ce lieu merveilleux qu'est le bassin d'Arcachon, hein, tout simplement.
2: Exactement. Voilà. Les professionnels sont vraiment prêts à vous accueillir, comme ils étaient prêts en fait au préalable, bien entendu. Mais en tout cas, on est content de voir que l'évolution des choses aille dans le bon sens. Et la situation d'aujourd'hui est telle qu'elle est, et demain ce sera encore mieux, et on y va de jour en jour en fait. Donc voilà, il ne faut pas s'inquiéter sur la venue sur le sud du bassin d'Arcachon, et on espère bientôt pour le reste.
0: Et voilà, on voulait partager votre espoir, vos espoirs aussi globalement, et votre invitation à aller sur le bassin d'Arcachon. Merci beaucoup Lucie Lhermitte. Je rappelle que vous êtes la directrice de l'Office de tourisme d'Arcachon. Merci d'avoir été en direct avec nous ce matin. On vous souhaite une belle saison autant que possible et beaucoup de courage bien évidemment à tous ceux qui ne pourront pas profiter de cette saison. À bientôt.
2: À bientôt, merci.
0: Bonne journée. Il est 8h54 sur Ici Gironde pour la musique Dansons, chantée par Céline Dion, juste avant votre horoscope, et les infos de 9h en compagnie de Jade Péchira. Bonne matinée.

0: chanson Céline Dion sur Ici Gironde. Dans quelques minutes, juste après le journal de 9h, nous vous proposons une émission spéciale. Nous sommes à vos côtés, vous le savez, depuis de nombreux jours. Vous nous appelez au 05 56 19 10 10 pour nous interroger, pour faire des propositions, pour demander. Et nous n'avons pas toujours les réponses aux questions que vous nous posez. Mais en revanche, il y a des spécialistes qui ont un certain nombre de réponses à vous apporter. En ce qui concerne les assurances, par exemple, est-ce qu'on est en catastrophe naturelle ou pas? Est-ce que vous avez eu les bons remboursements par rapport à votre évacuation? Si vous posez ce type de questions et bien d'autres, eh bien, vous pouvez nous appeler au 05 56 19 10 10 dans quelques minutes. Un spécialiste, Fabrice Barthélémy, sera avec nous pour vous répondre. 05 56 19 10 10 en direct ou sur WhatsApp. À tout de suite.
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0: Et juste avant les infos de 9h, votre horoscope pour ce samedi 1er août avec Catherine Viguier. Un mot qui résume cette journée?
4: La sensibilité sans doute. Bélier, c'est la nécessité de vous soigner ou bien encore de vous occuper de vos proches.
5: Taureau, une jolie journée vous attend, vous serez le symbole de l'attachement de beaux liens.
6: Gémeaux, la famille est au premier plan, également l'envie d'apporter un nouveau look à votre lieu de vie.
7: Cancer, tout ce qui attise votre curiosité et favorise les échanges vous vont bien.
8: Lion, osez réfléchir à un projet. Même s'il coûte de l'argent, vous serez satisfait plus tard du résultat.
9: Vierge, vous êtes très concerné par la conjoncture astrale. À vous les rendez-vous qui ont de l'avenir.
10: Balance, si une quantité de travail vous attend, si l'on vous réclame partout, faites des pauses.
11: Scorpion, de très bonnes choses. La Lune et Vénus canalisent votre énergie et vous partagez vos émotions dans le calme.
12: Sagittaire, les autres ne voient pas la vie comme vous, ça vous agace, mais c'est passager.
13: Capricorne, un samedi vitaminé, il y a du dépaysement et de la légèreté dans l'air.
14: Verseau, vous saurez lui exprimer vos ressentis grâce à un regard, une étreinte, pas forcément avec des mots.
15: Poisson, une relation pourrait évoluer d'une manière inattendue et ce sera bénéfique.
16: Et pour nous tous, on réfléchit aux valeurs qui nous sont chères.
0: Merci Catherine Viguier. Bonne journée.
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0: Soyez les bienvenus, merci d'avoir choisi Ici Gironde. Nous sommes le samedi 1er août, il est 9h. Les infos, Jade Péchira.
18: Après 10 jours de lutte acharnée, le monstre semble enfin vouloir capituler. Le feu n'est toujours pas fixé, mais il ne progresse plus et la situation s'améliore de jour en jour, même si les pompiers restent prudents. Il y a encore du travail, Elisa Robichon.
19: La crise n'est pas finie, ce sont les mots utilisés par la préfète Sophie Broca. Il reste encore 240 km de lisière de feu à traiter et ces deux points chauds qui persistent entre le Grand Croc et le Porge et au sud de la Cano où le feu est encore actif. La nuit

0: été plutôt clémente. Les conditions météo sont favorables avec ce vent qui laisse du répit, un vent d'ouest donc maritime et humide. Pour autant, la période est compliquée selon le lieutenant-colonel Éric Pitot. Les températures restent élevées aujourd'hui et les pompiers vont être occupés notamment sur les secteurs de l'Aige, du Porche, de Lacanau, du Temple et du Camp de Souge à Martignas-sur-Jalle. Les pompiers qui vont tout faire selon les mots du lieutenant pour que le feu soit fixé dans les prochains jours. Dans ce contexte, environ 90% des personnes évacuées ont pu rentrer chez elles. Ça représente 198 000 personnes sur les plus de 220 000 qui ont dû quitter leur domicile. Hier, ce sont les habitants d'Andernos, Lanton, Biganos et une partie d'Audenge qui ont reçu le feu vert.
1: Et aujourd'hui, les communes d'Arès et de Marcheprime devraient pouvoir être réintégrées à partir de 14h. On attend le communiqué officiel de la préfecture. En revanche, pas de retour programmé pour l'instant au Temple, à Somos, Lèche-Cap-Ferré et au Porge.
2: Signe de cette accalmie, le département repasse en vigilance rouge, feu de forêt. Niveau de vigilance, malgré tout, très élevé.
1: Oui, la vigilance baisse d'un cran, rouge contre noir jusqu'à présent. Niveau d'alerte maximale, ça signifie que le travail des cultures irriguées et de la vigne peut reprendre sans contrainte d'horaire. Et il est toujours interdit d'utiliser des outils de débroussaillement, de brûler ses déchets verts ou de tirer des feux d'artifice. Interdit aussi de fumer, de bivouaquer à proximité des massifs forestiers et de randonner en forêt. Une nuit cauchemardesque dans le Var après une reprise de feu dans le massif du Gros Bessillon, alors que le feu avait été fixé il y a 3 jours. Le maire de Montfort-sur-Argent, qui a été évacué, parle de vision d'apocalypse. En 6 heures, les flammes ont parcouru 1000 hectares. Dans les Landes, une pétition lancée pour demander l'installation chaque été de bombardiers d'eau à Biscarrosse. Les Fireboss, ces avions amphibies qui peuvent transporter 3000 litres d'eau et qui écopent directement sur un lac ou l'océan. Pétition qui rassemble ce matin 5500 signatures adressées directement au ministère de l'Intérieur et à la région Nouvelle-Aquitaine.
2: Résultat des réintégrations annoncées ces derniers jours dans les communes évacuées, le parc des expositions a fermé ses portes hier soir.
1: Seules 36 personnes y ont dormi dans la nuit de jeudi à vendredi, contre 7000 au plus fort de l'épisode. Les dons considérables qui ont été reçus seront désormais redirigés vers les bases arrière des sapeurs-pompiers, vers les communes sinistrées ou vers les associations caritatives. En revanche, la mairie du Porge lance une collecte de dons pour reconstruire. Hier, des drones ont survolé le village pour recenser les bâtiments brûlés ou endommagés. Mieux vaut faire directement un virement au CCAS, dit la commune. Toutes les informations, les coordonnées bancaires sont sur la page Facebook de la mairie du Porge. Je vous rappelle que les dons ouvrent droit à une réduction d'impôt de 66% du montant versé. Depuis 10 jours, les exemples de solidarité sont nombreux en Gironde. Et en voilà un nouveau. Cette fois, c'est le patron d'un food truck qui s'est mis à disposition pour distribuer des repas gratuits aux pompiers. Il s'est garé tout près du poste de commandement de Lèche-Cap-Ferré. Et grâce à des dons de ses fournisseurs, il prépare des repas chauds. En quelques jours, il est devenu le point de rencontre de tous les soldats du feu, Thierry Baudelmarle.
3: Dans cette grosse camionnette toute noire, on prépare un menu simple.
4: Midi, on est sur de la viande à griller avec des frites fraîches.
5: C'est Antonin qui est au fourneau midi et soir avec des collègues.
4: Et le soir, on est plus sur un burger travaillé avec compoté d'oignons, poulet snacké à la plancha et du fromage dans un bon pain à burger avec les artisans boulangers de la région bordelaise qui sont mobilisés.
3: Parce que c'est gratuit, menu offert pour les secours. Frédéric, le patron du food truck, collectionne donc les écussons scratchés sur la manche de tous les secouristes.
6: Les premiers qui ont voulu faire ça, c'était les gendarmes qui nous voulaient nous payer le repas et on a dit non, nous on n'a pas à recevoir d'argent. Donc ils nous ont laissé leur premier écusson. On a les Suisses, on a Haut-Rhin, l'Alsace, les Belges.
3: Un pompier suisse s'approche. Ruben Romero, commandant chez les pompiers de Genève.
7: Pour nous, c'est une pause d'une heure, une heure et demie sur des journées qui peuvent durer 24 heures et puis... voilà. Non seulement ça remplit le ventre, mais en plus ça réchauffe le cœur aussi.
3: Antonin, qui enchaîne les burgers depuis plus d'une semaine, tutoie les pompiers maintenant.
4: Ils nous ont fait rentrer dans une famille. Franchement, on n'était pas très préparé à ça.
3: Frédéric et Antonin savent qu'ils vont encore rester au moins jusqu'à la fin du week-end. Même si les pompiers sont rassurés par l'état du feu, ils ont encore du boulot.
1: Thibaud Delmarle et le food truck de Frédéric au poste de commandement de Lèche-Cap-Ferré. Les trains au sud de Bordeaux reprennent du service ce matin, reprise progressive, un TGV sur deux en moyenne. Dans le détail, le trafic sera normal vers Toulouse, il y aura un TGV sur deux vers Arcachon, deux TGV sur cinq vers Andaille et trois TGV sur quatre vers Tarbes. Le service sera quasi normal sur le réseau TER, retour à la normale prévu dimanche. Et par ailleurs, sur la route, attention, la journée journée est classée noire dans le sens des départs par bison futé.
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1: Rodolphe, il va faire beau aujourd'hui en Gironde. Alors, la bonne nouvelle, c'est qu'il n'y a pas trop de vent quand même.
2: Non, il n'y a pas trop de vent. En tout cas, le vent souffle d'ouest. Donc, une brise marine avec un peu d'humidité. Tant mieux pour nos forêts, tant mieux pour le travail des pompiers. Autre bonne nouvelle, il va faire 28 degrés au sommet de la dune du Pilat. Pourquoi je vous en parle ? Parce que ça y est, c'est ouvert à nouveau, la dune du Pilat.
1: Ainsi que les accès
2: au parc de loisirs, au parc, aux pistes cyclables qui ne sont pas dans la forêt. Donc ça, c'est la très bonne nouvelle. Donc sur toute la partie sud du bassin, vous pouvez en profiter. C'est ce que nous confirmait Lucie Lhermitte, la directrice de l'Office de tourisme d'Arcachon, il y a de cela quelques minutes. Donc 28 sur le bassin d'Arcachon et sur la frange littorale, là où bien évidemment vous pouvez accéder, dans le secteur de la Cano par exemple. Et puis il va faire beaucoup plus chaud sur la métropole bordelaise, au Bouscat par exemple, à Bruges, à Blanquefort, au Puy-en-Médoc, à Parampuire, mais aussi à Villegouge, à Génissac ou encore à Libourne, aux alentours de 31 à 32 degrés cet après-midi. Un point sur vos conditions de circulation, effectivement la journée est classée noire, c'est difficile, ça n'est pas totalement dans le rouge encore, mais il y a beaucoup de monde sur la 10 depuis quasiment Saint-André de Cubzac en direction de la rocade bordelaise, du monde aussi en rocade intérieure depuis Bouliac en direction de Villeneuve-d'Ornon et ensuite en direction de l'A63. Sur l'A63, ça coince non pas en remontant, mais plutôt en descendant vers Sestas. Voilà, sinon ailleurs, globalement, ça roule assez bien. Soyez prudents et n'hésitez pas à nous appeler. Vous êtes nos yeux sur la route, 05 56 19 10 10.
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2: Il est 9h08, soyez les bienvenus si vous nous rejoignez. Nous vous proposons jusqu'à 10h une émission spéciale avec un expert en assurance qui lui-même a été pompier. Donc il sait de quoi il parle et il y a beaucoup de questions qui se posent à la fois pour ceux dont la maison a été détruite ou abîmée, ceux qui ont été évacués. Vous posez beaucoup de questions, alors n'hésitez pas à les poser à un expert, à notre expert, Fabrice Barthélémy du Fonds de solidarité aux sinistrés, 05 56 19 10 10, ça c'est pour les poser en direct, ou sinon vous avez aussi le WhatsApp, c'est le même numéro de téléphone, 05 56 19 10 10. A tout de suite sur Ici Gironde pour cette édition spéciale après Daniel Balavoine. Aimer est plus fort que d'être aimé. Bonne matinée avec nous, bon samedi et bonnes vacances si c'est le début des vacances pour vous.

0: Aimer est plus fort que d'être aimé. Daniel Balavoine sur Ici Gironde, il est 9h13.
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0: Ce matin, nous vous proposons une émission spéciale pour répondre en direct à vos interrogations. Si vous êtes concerné par les incendies, que vous soyez sinistré ou évacué. Fabrice Barthélémy du Fonds de solidarité aux sinistrés, expert incendie, est avec nous pour vous répondre en direct. L'idée est de faire un peu de pédagogie, de balayer aussi quelques idées reçues ou fausses informations qui ont pu circuler sur les réseaux sociaux ou qui circulent encore sur les réseaux sociaux. Fabrice Barthélémy, bonjour.
2: Bonjour Rodolphe.
0: Soyez le bienvenu, merci d'être avec nous. Expert incendie auprès d'une compagnie d'assurance, vous-même ancien officier sapeur-pompier ?
2: Oui, alors effectivement, donc je suis un ancien officier de sapeur-pompier professionnel, donc je suis par ailleurs expert incendie, j'interviens au profit donc de compagnies d'assurance qui me désignent pour rechercher les causes et les circonstances de l'incendie. Et mais j'interviens aujourd'hui donc en qualité de représentant donc bénévole de l'association Fonds de solidarité aux sinistrés.
0: Oui, parce que vous avez une autre casquette, hein, vous avez un double cursus, vous êtes aussi juriste.
2: Hein. Oui, voilà, donc j'ai une formation également de juriste et j'ai été aussi également pendant plus de 20 ans expert auprès des tribunaux. Donc bon, je pense connaître le sujet à la fois de l'intérieur mais également de l'extérieur et on accompagne naturellement des victimes qui sont confrontées à des problématiques d'indemnisation suite donc à des incendies, des catastrophes naturelles, etc.
0: Alors, catastrophe naturelle, on y reviendra d'ici quelques minutes parce que tout le monde se pose la question, est-ce une catastrophe naturelle, ce que nous vivons en ce moment, ce que nous avons vécu? Vous nous donnerez votre réponse. Un mot sur la réserve résiliente.
2: Alors,
0: ou résilience.
2: Résilience, effectivement. Donc, on parle de la réserve résilience. Alors, le Fonds de solidarité aux sinistrés, si vous permettez, on va peut-être commencer par présenter le Fonds de solidarité aux sinistrés. C'est une association loi 1901 qui poursuit une mission d'intérêt général, qui intervient donc en amont, pendant et après la crise. Alors, en amont, en fait, nous sommes partenaires des collectivités locales. Nous accompagnons les mairies, notamment les 22 communes du Grand Saint-Émilionnais, avec lesquelles nous avons signé une convention de partenariat. Et nous les accompagnons en matière donc de planification opérationnelle pour les aider à construire leurs plans communaux et plans intercommunaux de sauvegarde. Et nous avons avec ces communes-là, donc dans le cadre de cette convention, défini le programme résilience qui engage la collectivité en fait dans des actions de prévention auprès de ses administrés. Et l'actualité nous démontre encore aujourd'hui la nécessité de prévenir, de former, de sensibiliser, d'éduquer dès le plus jeune âge les concitoyens en matière de prévention des risques. Donc on a une mission en fait qui précède la crise en matière d'accompagnement de la collectivité bien sûr et de ses administrés. Et chaque mois d'octobre, donc en chaque année, c'est le mois de la résilience en fait, puisque le 13 octobre c'est la journée de la résilience nationale. Et durant les mois d'octobre, donc nous allons proposer aux collectivités partenaires de conduire des opérations en direction de leurs administrés, que ce soit des particuliers ou des professionnels, justement pour développer des actions de prévention et de sensibilisation aux différents risques auxquels la mairie est exposée.
0: Et on voit que l'engagement, c'est une seconde nature pour un grand nombre de celles et ceux qui nous écoutent.
2: Effectivement, alors on pensait que les citoyens n'avaient plus forcément de motivation pour s'engager, pour servir l'intérêt général. On voit effectivement que c'est faux. Mais cet engagement citoyen, il nécessite néanmoins, pour qu'il soit efficace et opérationnel, d'être encadré et de s'inscrire dans une structure organisée.
0: D'être canalisé, hein. ce qui parfois n'a pas été compris d'ailleurs.
2: Oui, et alors effectivement, il faut dire aussi que notre société aujourd'hui a évolué. Je saluerai de toute façon déjà pour commencer les engagements de toutes les associations agréées de sécurité civile. La Croix-Rouge, la Protection civile, d'ailleurs au profit de laquelle il y a quelques années donc j'enseignais du secourisme. La Société nationale de sauvetage en mer aussi, où j'ai été par le passé responsable de la formation. Je m'occupais de la formation des maîtres nageurs sauveteurs. Toutes ces associations-là ont fait un job extraordinaire. Elles ont participé en fait à l'action déjà d'évacuation et d'accueil du public dans les différents centres d'hébergement. Et on peut souligner que ça a quand même très très bien fonctionné. En matière de retour d'expérience, s'il y a quelque chose qui a bien fonctionné, c'est bien cette évacuation, une évacuation hors norme d'ailleurs.
0: 220 000 personnes.
2: Voilà, 220 000 personnes, c'est exceptionnel et on ne relève pas de problèmes particuliers. Donc là, on peut dire bravo, bravo à toutes les équipes, bravo d'ailleurs aussi à toutes les collectivités et à leurs équipes d'élus et d'administrés qui se sont quand même investis et qui ont rempli le job brillamment. Et on a vu, effectivement, une évolution dans l'organisation des secours, puisque, par habitude, si vous voulez, une fois qu'un événement se produit, les sapeurs-pompiers interviennent, et puis la scène est bloquée. et seuls les sapeurs-pompiers ou les forces de l'ordre sont autorisés effectivement à intervenir. Et là, on a vu un élan de générosité, d'engagement citoyen, mais un petit peu marginal au début, avec ces agriculteurs dont on peut saluer le dévouement, le courage, l'abnégation parfois même, qui se sont investis, qui se sont engagés, qui ont pris des initiatives. Mais là aussi, force est de constater que certains intervenaient en short, en basket, en claquette.
0: Donc se mettaient en danger.
2: Se mettaient en danger. Et d'ailleurs, nous avons recensé pas plus tard que hier, en fait, une demande d'une maman, d'un de ses bénévoles, qui n'est pas agriculteur au demeurant, qui a été autorisé à pénétrer sur la scène, mais qui s'est brûlé au troisième degré, qui va devoir subir certainement une greffe de la peau au niveau du pied.
0: Et donc dans ce cas-là, j'imagine que du point de vue des assurances, c'est compliqué.
2: Alors, c'est compliqué, ça sera un sujet qui sera examiné ultérieurement. Et avec le Fonds de solidarité, donc on a décidé de soutenir, bien sûr, ce jeune-là, puisqu'il a perdu du coup son emploi, il va pas pouvoir travailler pendant des mois, voire peut-être plus.
0: Pour éviter une double peine.
2: Donc, on a décidé donc de pouvoir l'accompagner dans son parcours de soins.
0: Voilà, donc c'est donc ce dont s'occupe le Fonds de solidarité. On va y revenir, si vous voulez bien, dans quelques instants. Fabrice Barthélémy est avec nous pour répondre à toutes vos questions en direct, si vous le souhaitez, des questions d'assurance en particulier. Si vous êtes sinistré, si vous avez été évacué, vous n'hésitez pas à nous appeler 05 56 19 10 10. À tout de suite.

0: Chic avec Good Times sur Ici Gironde.
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0: Édition spéciale et émission spéciale ce matin pour répondre en direct à toutes vos interrogations si vous êtes concerné par les incendies, que vous ayez été évacué ou que vous soyez sinistré. Fabrice Barthélémy du Fonds de solidarité aux sinistrés et expert incendie lui-même est avec nous pour vous répondre. Nous évoquions tout l'engagement. D'ailleurs, vous faites partie de ces engagés avec différentes personnes qui sont à la retraite et qui sont une cinquantaine autour de vous pour ce fonds, pour faire vivre et ce fonds de solidarité aux sinistrés. Encadrer, c'est ça qui est important. S'engager, c'est bien, mais il faut être encadré.
2: Oui, en fait, tous les bénévoles qui veulent apporter leur contribution et concourir en fait lors d'un événement. On peut les prendre en charge. Ce sont en fait des bénévoles occasionnels qui veulent s'engager, mais finalement sans engagement particulier. Aujourd'hui, les gens ne veulent plus de contraintes. Donc en fait, nous, on
0: c'est comme les abonnements.
2: C'est un petit peu. C'est
0: possibilité
2: sans engagement.
0: De résilier
2: à tout moment.
0: À tout moment.
2: À tout moment. Mais en fait, il y a même pas d'adhésion puisque c'est gratuit. Il suffit juste de s'enregistrer sur le registre de la réserve résilience sur le site internet. Vous renseignez votre nom, prénom, numéro de téléphone, une adresse, les quelques compétences que vous pouvez mettre au profit des sinistrés. Et s'il y a un événement, on vous appelle et on vous intègre dans un dispositif. Et nous assurons l'équipement. En équipement de protection individuelle, ce qui aurait été fort utile, notamment en Gironde, là, pour ces incendies, mais la saison est malheureusement pas terminée, et puis les événements climatiques, les tempêtes, etc., malheureusement se multiplient, donc on a besoin de bénévoles qui veulent s'inscrire dans des dispositifs occasionnels. On assure également leur assurance, et bien sûr, leur encadrement.
0: Voilà, donc, pour qu'ils ne se mettent pas en danger. Comme l'exemple que vous évoquiez il y a de cela quelques minutes où un jeune homme très courageux a voulu s'engager mais il n'avait pas la tenue adéquate et il a été brûlé et donc vous soutenez ce garçon dans ses démarches vis-à-vis des assurances.
2: Exactement, tout à fait. Et ça fait écho puisqu'on a aujourd'hui même des entreprises qui nous contactent et qui souhaitent créer au sein de leur entreprise dans le cadre des démarches RSE des brigades de casques jaunes. Alors ces bénévoles qui intègrent la réserve résilience, ce sont les casques jaunes de la réserve résilience. Et on a donc des entreprises qui, dans le cadre donc, de leur politique RSE, souhaitent constituer justement des brigades de casques jaunes pour intervenir sur le terrain, dans la durée, au profit donc, des sinistrés. Parce que là, aujourd'hui, bon, le feu n'est pas encore finalement ni fixé ni éteint, mais quand ça sera fait, il va falloir aider les sinistrés et l'aide s'inscrit dans la durée. Donc, il va falloir des mains, des gens courageux, comme nos agriculteurs d'ailleurs, pour venir cette fois-ci aider les sinistrés à nettoyer, à déblayer, parce que tout ne sera pas forcément pris en charge par les assurances. Et d'ailleurs, on appelle même, si vous voulez, à des acteurs locaux, des associations sportives, pourquoi pas d'ailleurs l'UBB, s'ils veulent venir sur un gros coup de com', d'ailleurs faire une opération au profit des sinistrés, on les équipe.
0: Comme ils sont passés au parc des expositions.
2: Voilà, on les équipe, on les encadre, il n'y a pas de souci, et on les amène avec nous sur un chantier, au profit bien sûr des sinistrés, et en relation avec les collectivités, parce que la plupart de nos actions, bien sûr, sont organisées en relation avec la collectivité, dans le cadre, comme on le disait tout à l'heure, de l'activation des plans communaux de sauvegarde. Parce que le plan communal de sauvegarde, il ne va pas s'arrêter demain. Il va devoir perdurer le temps que les administrés.
0: Ça va être un travail au long cours, et j'en profite pour dire que ICI Gironde sera à vos côtés au long cours. Voilà, parce qu'effectivement, quand les feux seront éteints, eh bien, peut-être que les médias se détourneront de ces incendies, mais nous serons là. Ici Gironde, c'est notre mission d'être à vos côtés. On va tout de suite se poser la question, parce que ça circule sur Internet, est-ce que c'est vrai, est-ce que c'est pas vrai? Est-ce que c'est une catastrophe naturelle? Est-ce que les assurances vont dire, effectivement, c'est une catastrophe naturelle? Et quelle est la notion de catastrophe naturelle?
2: Non, alors vous avez raison de poser cette question, parce que moi-même, j'ai entendu sur les réseaux sociaux, même sur le plan national, que certains attendaient la reconnaissance catastrophe naturelle de leur commune par rapport à cet incendie. Alors non, un feu de forêt ne relève pas du régime de la catastrophe naturelle. Alors je vulgariserai volontairement ce matin le propos, parce que sinon on ferait du droit et oui. On risquerait d'être soporifique. Les gens peut-être commencent juste à se réveiller, on va pas les endormir. Mais un incendie de forêt ne relève pas du régime de la catastrophe naturelle, on est tout simplement dans le régime du droit commun. Donc c'est le contrat d'assurance pour les particuliers multirisque habitation qui s'applique, traditionnellement, comme si c'était un incendie dans l'habitation. Donc il n'y a pas de franchise particulière, il n'y a pas de délai de règlement non plus des indemnités qui sont encadrées, comme c'est le cas dans le cadre du régime CatNat. c'est pas du tout le cas. Hein. Là, on est dans le cadre donc du régime de droit commun. C'est la garantie incendie des contrats multirisques habitation qui va s'appliquer.
0: On va y venir plus en détail. Un mot tout de même concernant ces feux, donc pas de catastrophe naturelle, mais est-ce que si on dit que l'incendie a été provoqué par les humains comme 9 fois sur 10, est-ce que on ne va pas être remboursé avant que l'enquête détermine qui est responsable ?
2: Non, il n'y a pas en fait de relation ou une chronologie particulière. Une fois donc malheureusement le bâtiment a été détruit, son contenu et le bien, l'assuré va devoir déclarer bien sûr son sinistre à l'assurance.
0: Rappelons que le délai a été allongé.
2: Oui, le délai a été allongé, mais bon, c'est même une fausse information, dans le sens où même si France Assureur, donc qui est la représentation du milieu assurantiel en France, a effectivement, dans le cadre d'un communiqué de presse, précisé qu'on avait jusqu'à fin août pour pouvoir déclarer son sinistre, il y a de la jurisprudence en la matière, hein, qui rappelle que même si vous faites une déclaration tardive, dès l'instant où vous n'avez pas aggravé le préjudice, vous n'êtes pas déchu de vos droits. Donc, une maison qui est intégralement brûlée, que le sinistre soit déclaré demain ou dans un mois, ça ne changera rien, elle aura intégralement brûlée.
0: Merci beaucoup pour vos précisions. On va continuer de vous écouter très attentivement et puis de vous écouter vous aussi, hein, si vous êtes concerné, si vous êtes sinistré, si vous avez été évacué par exemple. On a lu que les prises en charge étaient assurées pour au moins 3 semaines. Certains d'entre vous ont eu de mauvaises surprises avec des prises en charge qui n'étaient pas du tout celles annoncées. Donc il y a cet aspect-là des choses. Il y a aussi bien évidemment toutes les questions relative à votre assurance selon le sinistre que vous avez subi, vécu à l'occasion de ces incendies. Donc Fabrice Barthélémy est là pour tout nous expliquer. Fabrice Barthélémy du Fonds de solidarité aux sinistrés, expert incendie lui-même et pompier. Merci d'écouter Ici Gironde.
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0: Il est 9h30 sur Ici Gironde.
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0: Elisa Robuchon.
6: Le feu, pas fixé en Gironde, mais contenu. Ce sont les mots du lieutenant-colonel Éric Pitot ce matin. Il reste encore 240 km de lisière de feu à traiter et plusieurs points chauds à surveiller sur les secteurs de Lège, du Porche, de Lacanau, du Temple et du Camp Souge à Martignas-sur-Jalles. Mais il y a de l'optimisme sur le front tout de même. Les conditions météo sont favorables avec un vent qui laisse du répit, un vent d'ouest et donc humide. Et les températures, même si elles restent hautes aujourd'hui, elles vont baisser. Aujourd'hui, elles seront environ autour des 30 degrés au plus chaud sur les secteurs de l'incendie. Baisse aussi de la vigilance feu de forêt. On passe du noir au rouge pour risque très élevé. 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
0: Dans ce contexte, environ 90% des personnes évacuées ont pu rentrer chez elles.
6: Ça représente 198 000 personnes sur les plus de 220 000 qui ont dû quitter leur domicile. Hier, ce sont les habitants d'Andernos, Lanton, Biganos et une partie de ceux d'Audange qui ont reçu le feu vert. Aujourd'hui, c'est au tour de la commune d'Arès à partir de 14h et de Marcheprime à la même heure. Deux villes qui attendent toujours l'aval de la préfecture. De leur côté, le Temple, Somos, Lèche-Cap-Ferré, le Porge et Sainte-Hélène n'ont toujours pas pu être réintégrés par leurs habitants.
0: Retour massif donc dans les communes évacuées. La question, c'est aussi de savoir savoir si les touristes vont revenir en Gironde.
6: Beaucoup ont déserté le département suite aux consignes de la préfecture et malgré le rétropédalage du gouvernement. Clément Carpentier, vous êtes ce matin sur l'aire de l'Estalo, sur l'Adise, près de Saint-André-de-Cubzac, au nord de Bordeaux, où il y a déjà pas mal de touristes. C'est la bonne nouvelle.
7: Oui, alors ça c'est pour la bonne nouvelle, puisqu'en effet il y a pas mal de monde sur cette aire d'autoroute très fréquentée au niveau de la 10 au nord de Bordeaux, mais il y a surtout beaucoup de monde qui continue à descendre en dessous la Gironde. Malheureusement, c'est vrai que des gens chez nous, on en croise quand même très peu, en espérant que ça change évidemment au fur et à mesure des jours avec l'amélioration de la situation. En revanche, j'ai croisé par exemple Thierry, lui il va aller un petit peu plus au sud dans les Landes, et en tout cas il souhaitait apporter son soutien justement aux Girondins ou aux Landais encore qui ont été touchés par les feux ces dernières semaines.
8: Surtout pour aider les gens, quoi, parce que bon, voilà, ils ont besoin quand même qu'on vienne, et puis que pour le tourisme, quoi.
7: Vous avez suivi ça évidemment de près sur ces derniers jours.
8: Ah oui, depuis deux semaines. Ouais. Oui, on a suivi ça. Mais bon, voilà, on y va, hein, de toute façon. Hein, et puis il fallait quand même prendre un peu de vacances quand même. Mais c'est surtout pour pour les gens et tout ça là-bas, et puis pour le tourisme, hein, c'est quand même c'est important, quoi. Bon, après s'il y a une reprise et puis qu'on est obligé de se déplacer, bon, on se déplacera, hein, de toute façon on le fera, mais on avait envie de venir quand même.
7: Voilà, c'est un peu message d'optimiste qu'on va retenir ce matin, Elisa. On avait envie de venir quand même. Donc voilà, quand même, malgré ce qui s'est passé ces derniers jours et depuis une dizaine de jours ici en Gironde, ou même un petit peu plus chez nos voisins landais, les vacanciers ont envie d'aller profiter un petit peu de ce beau temps et de cette accalmie, on peut le dire, qui, on l'espère, va durer sur le reste de cet été.
6: Et on l'entend, ce message d'optimisme. Merci beaucoup Clément Carpentier, sur l'aire de l'Estalo, sur l'Adise, près de Saint-André de Cubzac, où les premiers touristes sont donc en train d'arriver. Et sur la route, la journée est d'ailleurs classée noire dans le sens des départs par bison futé. Vigilance donc si vous prenez la voiture. Sur les rails, bonne nouvelle, le trafic des TGV et des TER reprend au sud de Bordeaux ce matin. Le trafic était à l'arrêt depuis dimanche dernier. Reprise progressive donc aujourd'hui, puisque la SNCF prévoit notamment 2 TGV sur 5 vers Hendaye. Retour à la normale prévue dimanche.
0: L'information de ce journal, c'est aussi la découverte du corps d'un homme égorgé ce vendredi à Mériadec, donc à Bordeaux.
6: L'homme de 28 ans est décédé malgré l'intervention des secours. Un sac avec un couteau de cuisine a été retrouvé dans un parking sur le toit du centre commercial de Mériadec, en surplomb de l'endroit où gisait le corps. La thèse principale est celle du suicide, selon le parquet de Bordeaux. La météo, il fait beau aujourd'hui.
0: Oui, il fait beau avec des températures, comme vous l'avez dit, aux alentours de 28-29. Ça, c'est sur le bassin d'Arcachon et sur nos côtes. Et il fera beaucoup plus chaud sur la métropole bordelaise ainsi que sur le sud du département. Dans le Langonnais, par exemple, on attend des températures aux alentours de 32 degrés ainsi que sur le Blayais. Si vous avez décidé de visiter la citadelle de Blaye, voilà, parce qu'il y a plein de points d'attractivité dans notre département. Donc n'hésitez pas, il fera 32 degrés à cet endroit-là. Alors, on évoquait aussi ce chassé-croisé, journée classée noire dans le sens des départs en particulier. Il y a du monde sur la route, mais globalement vous n'êtes pas totalement immobilisé. On est plutôt sur du orange depuis Saint-André-de-Cubzac en direction de la roquette bordelaise. Ensuite, c'est assez fortement ralenti jusqu'à Villeneuve-d'Ornon en roquette intérieure. Donc le passage de la Garonne se fait très lentement. Et puis du monde qui remonte, qui quitte notre département sans doute. C'est la fin des vacances pour un grand nombre d'entre vous, donc il y a du monde sur la 63 en remontant sur Bordeaux. Soyez prudents, faites bonne route et n'hésitez pas à nous appeler au 05 56 19 10 10.
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0: Et c'est le même numéro à composer, hein, si vous posez des questions concernant votre assurance, la manière dont vous êtes assuré, la manière dont vous allez être remboursé, si vous avez été évacué ou encore sinistré. Notre expert, Fabrice Barthélémy du Fonds de solidarité aux sinistrés, expert lui-même incendie, est avec nous pour vous répondre au 05 56 19 10 10. On le retrouve dans un instant, juste après cette balade italienne avec Eros Ramazzotti. Bon samedi matin avec nous.

0: Eros Ramazzotti avec Cosa della Vita sur Ici Gironde. 9h40.
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0: Très bonne matinée avec nous. Si vous arrivez à l'instant, si vous venez d'allumer votre radio préférée, sachez que nous sommes en compagnie de Fabrice Barthélémy du Fonds de solidarité aux sinistrés. Il est là pour répondre à différentes questions qu'on est en droit de se poser, que vous êtes en droit de vous poser si vous avez été sinistré, touché par les incendies ou encore même évacué. 220 000 personnes, c'est quand même un chiffre considérable. Et donc, on va parler avec vous aussi des assurances et comment nous sommes assurés, est-ce que nous sommes bien assurés, qu'est-ce qui est pris en charge, qu'est-ce qui ne l'est pas. Alors, on va relire les contrats d'assurance avec vous, Fabrice Barthélémy. Il faut absolument les relire.
2: Oui, alors en fait, il faut exhumer de ces tiroirs les conditions générales, conditions particulières, voire une note de couverture ou une note d'information qui vous sont remises lors de la souscription, de manière à examiner les garanties auxquelles vous pouvez prétendre.
0: Alors la garantie incendie par exemple.
2: Alors la garantie incendie dans tous les contrats multi-risque habitation, elle est acquise. D'accord. Donc il n'y a pas de difficulté à ce niveau-là. En revanche, il va falloir quand même vérifier les plafonds de garantie et quels sont les préjudices qui peuvent être indemnisés.
0: Alors comment ça fonctionne les plafonds?
2: Ah, alors ça, chaque compagnie d'assurance en fait a ses propres plafonds, ses propres critères. D'un contrat à l'autre, ça peut varier. Et vous êtes aussi, alors en fait, si vous voulez. Pour structurer un peu le propos, on peut parler déjà de la garantie contenue. Mmh. Tout ce dont vous disposez dans votre habitation, que ce soit des vêtements, du mobilier, de l'électroménager, etc.
0: Si je vous résume, ce qui est couvert ou pas couvert.
2: Ça, c'est le contenu. C'est vraiment les meubles, hein, tout ce qui est mobilier, juridiquement parlant. Donc, Ça fait l'objet donc de la garantie contenue, qui est plafonnée de toute façon tout le temps, et c'est vous, assuré, qui choisissez un montant de garantie. Donc vous allez dire à votre assurance, je veux m'assurer pour 30 000 euros, 40 000 euros, 50 000 euros, 10 000 euros, etc. Naturellement, lorsque ce contenu est détruit, vous ne pourrez pas prétendre à percevoir plus que ce plafond de garantie. Donc si vous êtes assuré pour 40 000 euros et que finalement, lors de l'établissement de l'état de perte, on s'aperçoit que vous avez 70 000 euros de contenu, mais vous aurez 30 000 euros de découvert, qui ne sera pas pris en charge par l'assurance. Bon, étant précisé qu'on applique un coefficient de vétusté, naturellement, sur chacun des articles de votre contenu, ce qui veut dire que par rapport à la valeur de rachat, une fois qu'on a appliqué la vétusté, vous allez peut-être ou pas dépasser votre plafond de garantie avec une possible, là aussi, enfin un possible reste à charge que vous devrez financer par vos propres moyens. Et c'est là d'ailleurs aussi où on en parlera tout à l'heure que le Fonds de solidarité aux sinistrés va tenter d'aider les sinistrés pour justement la prise en charge de ceux qui n'est pas couvert par le contrat d'assurance. Alors pas couvert pourquoi? Mais parce que vous êtes au-delà du plafond de garantie ou tout simplement parce que vous n'avez pas la garantie. Je parlerai notamment de l'indemnisation des espaces verts, des extérieurs, qui ont pu être endommagés, détruits, notamment par des largages d'eau, par des largages de retardants. C'est d'ailleurs un sujet régulièrement sur différents événements. Certaines compagnies ne veulent pas prendre en charge les dégâts causés par le largage de retardants. On a vu ce cas-là l'année dernière dans l'Aude. Puisque nous sommes intervenus aussi l'année dernière au profit des sinistrés de l'Aude. Donc ce sujet a été évoqué. Donc le Fonds de solidarité là, aux sinistrés va intervenir justement dans la partie non assurée ou non garantie.
0: Oui, parce que personne n'assure son jardin.
2: Alors si, vous avez des contrats d'assurance ou vous avez...
0: Enfin, personne n'y... enfin, peu de gens y pensent.
2: Alors certains y pensent, mais bien souvent les plafonds sont pas excessifs, ils ne couvrent pas la réalité du dommage que vous subissez. Donc vous avez la plupart du temps, de toute façon, un reste à charge. Mais il faut quand même évaluer aujourd'hui ce préjudice que vous avez subi, quand bien même il n'est pas assuré. Alors pourquoi faut-il l'évaluer? Et c'est une de nos missions. Il faut l'évaluer parce que si on veut aider les sinistrés à être indemnisés équitablement sur la base des dommages réellement subis, donc il faut les évaluer, il faut les quantifier, donc il faut les chiffrer, de manière après à ce que toutes les collectes, tous les dons, tous les mécanismes en fait d'entraide qui pourront être mobilisés puissent être redistribués au profit des sinistrés, mais sur des bases équitables et sur des bases objectives. Il suffit pas juste de dire j'en ai pour 10 000 euros, moi 30, moi 20, etc. Tout ça, il faut le vérifier. Donc c'est un réel travail d'expertise, pour le coup, de la partie non assurée que le Fonds de solidarité aux sinistrés va exercer.
0: Est-ce qu'on peut faire passer un expert avant même que les faits ne se produisent, qu'il y ait un quelconque danger pour attester de ce qu'on a et de la valeur de ce qu'on a? Est-ce que c'est intéressant de le faire avant?
2: Alors, si vous voulez, il faut quand même rappeler que le premier interlocuteur du sinistré, c'est son assurance. Et son assurance va désigner un expert d'assuré. Vous n'avez pas de frais à engager pour la venue de cet expert. Alors l'expert va établir donc une reconnaissance, va évaluer les préjudices subis et va établir un rapport de reconnaissance qu'il adressera à sa compagnie d'assurance avec un montant d'ouverture du dossier, de sorte que la compagnie d'assurance va devoir provisionner, si vous voulez, ce montant qui a été proposé par l'expert. À ce stade-là, il n'y a pas d'intérêt à ce que l'assuré prenne attache avec un expert privé, un expert conseil, pour l'accompagner. Il faut quand même rappeler aussi que la plupart des contrats multirisques habitation ne prévoient pas la prise en charge de ce genre d'honoraires. Avec le fonds de solidarité aux sinistrés, nous bénévolons parce qu'on ne vend pas de prestations de services. On veille et on accompagne justement le sinistré dans cette démarche-là. Donc, ils n'ont pas d'inquiétude forcément à avoir, puisque l'expert d'assurance va faire son job correctement, il va évaluer les dommages, et si ensuite, donc, lors de la proposition, il y a des écarts significatifs ou des manques, on saura intervenir, puisqu'on est en relation après avec les compagnies d'assurance, pour essayer de fluidifier le parcours de l'indemnisation et pour essayer de trouver là aussi une réponse cohérente, adaptée et contractuelle déjà, parce qu'il faut quand même qu'à minima, le contrat soit appliqué. Il faut que le sinistré soit indemnisé justement en application des clauses de son contrat.
0: Donc si je vous comprends bien, il faut relire le contenu, voilà ce pourquoi on est assuré. Je vous rappelle, si vous nous rejoignez à l'instant, que Fabrice Barthélémy représente le Fonds de solidarité aux sinistrés. C'est une association qui vient en aide aux sinistrés. Et si vous l'êtes, vous pouvez bien sûr poser vos questions en direct ou sur WhatsApp. C'est le même numéro de téléphone, 05 56 19 10 10. À tout de suite sur ICI Gironde.

0: Jackie Quartz avec Mise au point. Je vous rappelle que nous sommes en édition spéciale en compagnie de Fabrice Barthélémy qui est expert et qui est du fonds de solidarité aux sinistrés. C'est un fonds qui vient en aide aux sinistrés. Donc si vous l'êtes, n'hésitez pas à nous appeler au 05 56 19 10 10. À tout de suite.
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0: Émission spéciale hein, jusqu'à 11h puisque Fabrice Barthélémy nous accompagne. Hein, Fabrice Barthélémy du Fonds de Solidarité. On va pousser un petit peu les murs pour accueillir vos questions et surtout pour tenter de vous répondre. Nous allons le faire d'ici quelques minutes avec Delphine. Hein, Delphine qui nous a écrit sur WhatsApp en évoquant sa maison qui a entièrement brûlé aux Porges. Ce n'est plus qu'un tas de gravats et de cendres et j'ai beaucoup d'interrogations. Existe-t-il un délai maximum pour reconstruire à compter de la déclaration de sinistre et d'autres questions. Alors Delphine, peut-être que vous pouvez être en direct avec nous. Je vous invite à nous appeler au 05 56 19 10 10. Comme ça, Fabrice Barthélémy vous apportera toutes les réponses nécessaires ou en tout cas toutes les réponses possibles en la circonstance et en connaissance du dossier. Donc 05 56 19 10 10 pour être en direct avec nous. Si vous ne pouvez pas être en direct avec nous, on va répondre ou tenter de répondre au maximum à vos questions dans la prochaine demi-heure, voilà. Donc, ou par WhatsApp ou en direct au 05 56 19 10. Hein, beaucoup de questions sur l'assurance, sur ce qui va se passer sur demain, hein, en une minute. Fabrice Barthélémy.
6: Oui, alors, dès lors que vous avez déclaré votre sinistre auprès de votre compagnie, la compagnie donc désigne un expert. Alors, il faut savoir que les réseaux d'experts, les réseaux nationaux d'experts se mobilisent naturellement pour flécher sur les sites concernés des équipes d'experts pour essayer de réduire le temps d'analyse des différents dossiers pour faire des propositions ensuite d'indemnisation. Donc là, il y a vraiment une réaction professionnelle hein, qui se met en place de par les assureurs. Bon, mais il faut néanmoins que vous, sinistrés, vous accueillez l'expert lors de sa venue. Donc il faut quand même préparer son dossier un minimum et il faut commencer surtout à établir une liste des pertes, notamment de votre contenu.
0: Oui. Parce que ce que vous dites, c'est qu'il vaut mieux préparer avant parce que parfois après on est déçu après le passage de l'expert.
6: Alors je dirais pas forcément qu'on est déçu après le passage de l'expert, mais je dirais que pour gagner du temps et pour éviter que le dossier prenne plus de temps que de raison, il faut quand même fournir à l'expert. L'expert n'est pas devin, il va pas deviner quel est le contenu qui était dans votre maison. Il va pas vous dire si vous aviez 50 pantalons, 2 t-shirts, 3 télés. Bon, les télés, peut-être, il y a encore des vestiges qui se voient. Donc, il va falloir que vous travailliez. Et c'est là, c'est un événement, enfin, c'est un moment douloureux pour le sinistré, parce qu'il va devoir se replonger dans son passé, dans sa maison, tous ses souvenirs qui sont détruits. Psychologiquement, c'est quand même très éprouvant. Donc, il va falloir qu'il dresse une liste. Et nous tenons à la disposition de son des sinistrés un modèle donc, de fichiers qu'ils vont pouvoir renseigner.
0: Et il est accessible en ligne, alors, ce fichier?
6: Alors, il n'est pas accessible en ligne, en fait, on le leur communique après.

0: interprétation.
1: Et le fonds de solidarité aux sinistrés. Je vous rappelle que Fabrice Barthélémy donc fait partie de ce fonds de solidarité aux sinistrés. Hein. Ce sont une cinquantaine de personnes région, des bénévoles, voilà, et avec des domaines d'expertise différents.
0: Voilà. Donc là, nous sommes tous des bénévoles, nous ne vendons aucune prestation de service aux sinistrés, nous les accompagnons dans leur parcours d'indemnisation, d'une part pour qu'ils le comprennent, et d'autre part pour qu'ils soient le plus fluide possible pour eux, et qu'ils permettent donc de leur proposer une indemnité, là aussi, dans les meilleurs délais.
1: Merci beaucoup pour vos lumières. Dans quelques instants, les infos de 10h sur Ici Gironde. Et puis, je renouvelle mon appel à Delphine qui nous a laissé un message sur WhatsApp. Si vous voulez être en direct avec nous, n'hésitez pas, à tout de suite, 05 56 19 10 10.

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1: Boulevard des airs avec Carbone, c'est pas si facile.
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1: Soyez les bienvenus sur Ici Gironde, nous sommes le samedi 1er août, il est 10h. Les infos, Jette Péchira.
3: Les pompiers espèrent fixer le feu dans les prochains jours. Dernier point du SDIS 33 ce matin. La nuit a été plutôt clémente avec des conditions météo un peu plus favorables aujourd'hui. Les températures seront toujours hautes, 30 degrés sur les secteurs de l'incendie, mais un vent faible qui laisse un peu de répit aux pompiers. Un vent d'ouest, donc maritime et humide. Des points chauds persistent malgré tout ce matin sur l'Aige, le Porge, la Cano, le Temple et le camp militaire de Souge. Aujourd'hui, les pompiers vont poursuivre leurs actions de traitement des 240 km de lisière d'incendie.
1: Conséquence de ces meilleures conditions, 198 000 habitants ont désormais pu rentrer chez eux sur les 220 000 qui avaient été évacués.
3: Aujourd'hui, les communes d'Arès et de Marcheprime devraient suivre, selon les deux mairies.

0: On attend le feu vert officiel de la préfecture. Le parc des expositions de Bordeaux a donc fermé hier soir après avoir accueilli jusqu'à 7000 personnes. Pas de nouvelles en revanche pour le moment pour la réintégration des habitants du Temple, Somos, Lèche-Cap-Ferré et le Porge, trop proche des flammes.
1: Ici Gironde et cette question ce samedi de chassés-croisés sur les routes. Les touristes sont-ils de retour ou seront-ils de retour en Gironde?
0: Après les premières consignes de la préfecture d'éviter le département, puis les appels à l'aide des professionnels du tourisme, le rétropédalage du gouvernement qui demande finalement aux touristes de ne pas annuler leurs vacances. Ce sont des annonces qui n'ont pas fait du bien aux professionnels du tourisme, estime Nicolas Jabaudon, le directeur de l'Office du tourisme de Médoc-Atlantique.
2: Effectivement, c'est des annonces qui ne vont pas vraiment dans le sens de tout ce que nous faisons depuis des années et des années en termes de promotion touristique, de communication, de fidélisation aussi des clientèles, notamment étrangères. Il faut penser aux clientèles allemandes, britanniques, belges, néerlandaises, effectivement, qui ont été impactées par cette situation, qui ne comprenaient pas forcément tout au moment voulu. Je vais vous prendre une anecdote, par exemple, quand il y a eu l'alerte mardi dernier d'évacuation des campings, cette alerte n'est pas traduite dans d'autres langues étrangères. Voilà, c'est un petit détail, mais qui en dit long. Voilà, il faut revenir à la sérénité. On travaille déjà depuis plusieurs jours avec nos partenaires pour mettre en place des campagnes de communication pour rassurer les clientèles, la destination de la Gironde, avec tous ses atouts, toutes ses composantes, le bassin d'Arcachon, Saint-Émilion, je ne vais pas tous les citer, mais voilà, ce sont des destinations sûres. On a l'habitude d'accueillir des vacanciers. Finalement, ça n'a été qu'une petite semaine, si l'on peut dire, mais non, on est confiant pour le reste de la saison touristique.
0: Et d'ailleurs, ce matin, les accès à la dune du Pilat ont rouvert. On a très bon espoir que les touristes soient au rendez-vous en Gironde, assuré ce matin sur France Info Aurélie Loubès, directrice générale du comité régional du tourisme de Nouvelle-Aquitaine. Et d'ailleurs, la circulation des trains a repris ce matin dans le sud Gironde pour acheminer les touristes. Reprise progressive, un TGV sur deux en moyenne. Dans le détail, le trafic sera normal vers Toulouse. Il y aura un TGV sur deux vers Arcachon, deux TGV sur cinq vers Andaille et 3 sur 4 vers Tarbes. Le service sera quasi normal sur le réseau TER. Retour à la normale totale prévue dimanche. En revanche, sur la route, journée noire dans le sens des départs, selon Bison Futé. Le ministre des Transports appelle les voyageurs à la vigilance pour éviter tout nouveau départ de feu et notamment à ne surtout pas jeter ses mégots de cigarettes par la fenêtre.
1: Un nouvel épisode dans le feuilleton des Girondins de Bordeaux.
0: Le club vendu à Sparta Capital, le fonds d'investissement anglais, ça y est, a trouvé un accord avec Gérard Lopez et surtout trouvé les 10 millions d'euros qui lui manquaient pour financer la saison prochaine. Les Girondins de Bordeaux espèrent désormais être réintégrés en National 1 après avoir été exclus de toutes les compétitions nationales.
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0: Rodolphe, aujourd'hui, nous aurons une journée ensoleillée avec des températures qui restent agréables.
1: Oui, c'est une journée estivale. Hein, voilà, si nous n'avions pas effectivement cet incendie, cette inquiétude et cette angoisse, on se réjouirait de ce temps. Et j'espère que certains d'entre vous vont pouvoir s'en réjouir. Si vous arrivez en Gironde aujourd'hui, si vous profitez de notre beau département. Alors les températures sur le littoral, si vous installez par exemple à Gujan-Mestras ou encore à Biganos ou à Arcachon, il fera jusqu'à 28, ainsi qu'à Lenton. Il fera beaucoup plus chaud sur la métropole bordelaise et sur le sud du département, entre 31 et 32 degrés par exemple sur la métropole à Canéjan, à Camblan-et-Ménac, à Senon, au Pierre-Médoc ou encore à Parampuire, mais à Blasimont-Frontenac, à Gironde-sur-Dro ou encore à Saint-Hilaire-Noailles, eh bien là il fera jusqu'à 32 cet après-midi. Un point sur vos conditions de circulation. Journée noire, hein. Chassé-croisée, habituelle, traditionnelle durant les vacances entre les Aoussiens et les Juilletistes. Il y a du monde sur la 10 depuis Saint-André-de-Cubzac. Vous roulez un peu en accordéon. Ça coince un peu plus à hauteur de Sainte-Eulalie en direction donc de la Roquette Bordelaise. Roquette Bordelaise qui est encombrée dans le secteur de Bègles en direction de Villeneuve-d'Ornon. Du monde aussi sur la 63 pour revenir sur Bordeaux. C'est chargé depuis Cestas jusqu'à l'entrée de la Roquette Bordelaise. Et puis du monde sur la 62 au départ de Bordeaux, donc en direction de Toulouse. Bonne route, n'hésitez pas à nous appeler 05 56 19 10 10.
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1: À vos côtés avec cette émission spéciale, je remercie Fabrice Barthélémy du Fonds de solidarité aux sinistrés. C'est une association qui vient en aide, comme vous l'avez compris, aux sinistrés après un incendie ou encore aux évacués. Si vous avez été évacués, tu sais que vous avez été très nombreux, plus de 200 000 personnes donc évacuées, avec parfois des interrogations concernant donc la prise en charge par vos assurances ou la prise en charge si vous avez votre maison détruite, comme c'est le cas pour Delphine, à qui nous allons répondre. Delphine qui nous a laissé un message sur WhatsApp. Si vous voulez être en direct avec nous, vous n'hésitez pas, Delphine, 05 56 19 10 10. Mais sinon, dans quelques instants, juste après Pascal Obispo et Lucie, on va répondre à toutes les questions que vous posez légitimement. À tout de suite.

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1: Pascal Obispo avec Lucie sur Ici Gironde.
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1: À vos côtés, en compagnie d'un expert, d'un spécialiste, Fabrice Barthélémy, du Fonds de solidarité aux sinistrés, expert incendie. Il est là pour répondre à toutes vos questions concernant les assurances, le maintenant et l'après, bien évidemment. Fabrice Barthélémy, donc Delphine nous a laissé un message sur WhatsApp. Elle nous dit « Ma maison a entièrement brûlé au Porge. Ce n'est plus qu'un tas de gravats et de cendres et j'ai beaucoup d'interrogations. » On partage bien évidemment son émotion. Nous sommes vraiment désolés pour vous et votre famille. Première question, existe-t-il un délai maximum pour reconstruire à compter de la déclaration du sinistre?
3: Oui, alors il existe un délai, mais le délai ne court pas à partir de la déclaration. Le délai va courir à partir du moment où elle a perçu son indemnité. Donc elle a le temps, généralement c'est 24 mois, mais compte tenu du contexte particulier local, parce que là il s'agit de reconstruire sur une même commune plus de 200 maisons peut-être, il va falloir déjà trouver les entreprises, il va falloir trouver tous les acteurs de la construction qui vont participer. Donc on a toujours la possibilité, situation exceptionnelle, de négocier des délais supplémentaires. Il n'y a pas d'inquiétude particulière à ce sujet.
1: Alors, il nous dit aussi, est-on certain que nos permis de construire pour une reconstruction à l'identique seront acceptés par la mairie, puis après par la préfecture?
3: Ça, c'est un autre sujet et je ne peux pas y répondre.
1: Voilà. Merci pour votre sincérité. Ou ne risque-t-on pas, par exemple, que on nous interdise de reconstruire une maison en bois? C'est aussi difficile de répondre.
3: C'est difficile de répondre, effectivement.
1: Ouais. Y aura-t-il une instruction accélérée de tous ces permis de construire? Sinon, ça va prendre un temps infini.
3: Alors ça appartient au service de l'État, naturellement, de proposer des délais d'instruction raccourcis. Je ne pense pas que ça soit le problème majeur, puisque instruire un dossier de reconstruction à l'identique ne prend pas énormément de temps. Et j'insiste d'ailleurs sur cette notion de reconstruction à l'identique. Le contrat d'assurance donc vous indemnise pour reconstruire à l'identique. Si vous aviez une maison de 100 mètres carrés, RE plus 1, l'assureur ne va pas vous indemniser pour construire une maison de 120 mètres carrés, RE plus 2 ou un simple rez-de-chaussée. Bon, il peut y avoir après des discussions avec la compagnie d'assurance. Alors je pense notamment aux personnes qui sont vieillissantes,
1: oui,
3: qui habitaient jusqu'à présent dans une maison qui devenait peut-être inadaptée à une forme de handicap ou autre. Là, on arrive à négocier avec les compagnies d'assurance justement des adaptations de l'indemnisation pour construire une maison un peu plus adaptée.
1: Oui. Alors, en ce qui concerne la valeur de la maison, sur quoi se base-t-on?
3: Alors, là aussi, je renvoie tout le monde à la lecture, enfin à l'analyse du contrat d'assurance, conditions générales et conditions particulières, parce que tous les contrats diffèrent. Mmh. Vous avez des contrats qui sont prévus pour vous permettre de reconstruire à l'identique, mais sans limitation forcément de montant. Dit autrement, si votre maison a une valeur de 400 000 euros, mais que les travaux de reconstruction s'élèvent à 700 000 euros, vous allez être indemnisé jusqu'à 700 000 euros.
1: D'accord.
3: Mais certains contrats ne prévoient pas ça du tout. Mmh. D'autres contrats limitent l'indemnité à la valeur vénale, à la valeur de votre bien.
1: D'accord, mais ça ne peut pas être par exemple la valeur d'achat. Par exemple, si j'ai acheté ma maison au début 2000 ou dans les années 90...
3: C'est la valeur aujourd'hui finie.
1: D'accord, très bien. On revient sur les questions posées par Delphine, qui est sans doute à l'écoute ce matin d'ici Gironde. Elle nous dit la destruction, le déblaiement et la remise en état complète du terrain avant de reconstruire représentent un coût important. Démolition, mise à nu, évacuation des gravats, terrassement, mise à niveau, et mon assurance ne propose que 20 000 euros, cela ne suffira jamais.
3: Oui, alors ça fait partie des problèmes, notamment lorsque vous avez souscrit un contrat reconstruction valeur à neuf. Vous êtes en droit de vous dire, ben, on va me reconstruire mon habitation comme elle l'était avant, valeur à neuf. Bon, sauf que, quand vous faites une analyse du contrat, ben, vous vous apercevez qu'il y a quand même des limites. Il y a des limites, effectivement, de prise en charge de certains postes, de frais indirects ou de pertes indirectes, dont les frais de démolition font souvent partie, et vous avez des contrats d'assurance qui limitent la prise en charge justement des frais de démolition. Et il est vrai que, bien souvent, 20 000 euros ne sont pas suffisants pour prendre en charge ces postes-là. Donc ça fait partie des découvertes de garantie, des restes à charge, en fait, à l'assurer. Et c'est là, encore une fois, où avec le Fonds de solidarité, et en relation avec tous les acteurs qui vont pouvoir proposer une aide financière, on pourra essayer d'aider ces sinistrés-là pour compléter l'indemnisation.
1: Et enfin, dernière question posée par Delphine sur le WhatsApp d'ici Gironde, 05 56 19 10 10. Peut-on percevoir l'indemnité de la valeur de la maison pour acheter ou reconstruire ailleurs? Et elle ajoute, qui a envie de reconstruire dans un village totalement détruit et calciné? Alors bien évidemment, ce sentiment lui appartient.
3: Alors, la règle, vous êtes indemnisé pour reconstruire sur le lieu hein, où vous habitiez, mais dans des situations particulières, on peut percevoir une indemnité pour reconstruire ailleurs. Donc ça aussi, ça va dépendre. On ne peut pas donner une réponse, je dirais, systématique. Hein.
1: Mais si par exemple l'assureur de Delphine dit non, vous devez reconstruire à l'identique et ici, sur la commune où vous étiez.
3: Et qu'elle refuse par exemple de reconstruire, parce que c'est son droit.
1: Voilà, elle percevra
3: une indemnité.
1: Oui.
3: Mais cette indemnité ne correspond pas à la valeur de reconstruction. C'est une indemnité donc, qui correspond à la valeur vénale. Donc, en fonction du contrat aussi, qui peut être plafonné. Donc, toujours pareil, il faut revenir à l'analyse des conditions générales et conditions particulières pour apprécier chaque cas particulier. Et c'est Delphine, c'est ça.
1: Oui, c'est ça. Voilà.
3: Et si Delphine le souhaite, elle nous envoie tout simplement ses conditions générales et particulières, on les analysera, on reviendra vers elle avec une étude personnalisée. Et on lui dira vraiment ce à quoi elle peut prétendre.
1: Elle peut vous envoyer ses documents où ?
3: Par mail. contact@fondsdesolidaritéaux-sinistres.org, tout se tient.
1: Voilà, vous l'avez sur le site, hein, tout
3: exactement.
1: Simplement.
3: Et voilà. Sous 48 heures, à peine, on lui fera un retour.
1: Parfait. Merci beaucoup. Merci Delphine. Hein, et on vous souhaite vraiment, vraiment bon courage, ainsi qu'à toutes les autres personnes qui ont été touchées, dont les habitations ont été détruites, dont les souvenirs ont été aussi emportés par le feu. Voilà, nous sommes à vos côtés avec cette émission en compagnie de Fabrice Barthélémy, qui peut vous éclairer sur des questions que vous posez. Là, on a parlé d'un cas particulier, d'une destruction de maison, mais il y a aussi les personnes qui ont été évacuées. Donc, quelle a été la prise en charge pour l'évacuation, pour le relogement ? Eh bien, on va y répondre d'ici quelques instants. Vos appels au 05 56 19 10 10.

0: Only Girl, UB40 sur Ici Gironde. Très bonne matinée avec nous.
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0: Et répondons à vos questions au 05 56 19 10 10 avec notre expert ce matin, Fabrice Barthélémy du Fonds de solidarité aux sinistres. Et voilà, on a répondu à la question de Delphine dont la maison a été détruite dans l'incendie du Porche il y a de cela quelques minutes. On va continuer de répondre à quelques questions ou interrogations par rapport à notre assurance, aux assurances de celles et ceux qui nous écoutent. Les assureurs ont annoncé, Fabrice Barthélémy, plusieurs mesures exceptionnelles pour accompagner les sinistrés, toute personne. Tout d'abord, le délai pour déclarer, prolongé jusqu'au 31. On l'a vu, voilà, ça n'est pas exceptionnel. Vous avez du temps pour déclarer votre sinistre. Autre mesure importante, les personnes contraintes de quitter leur résidence principale, elles ont été nombreuses, hein, 220 000 sur décision des autorités, pourront bénéficier de la prise en charge de leurs frais de relogement par leur assurance habitation, et cela même si leur logement n'a pas été endommagé par les flammes. On fait un point là-dessus. Vous nous dites ce qu'il en est réellement, parce que je crois que vous avez déjà eu des appels concernant des gens qui n'ont pas été indemnités à hauteur de ce qu'avaient des déclarations officielles du groupement des assureurs.
2: Hein. Oui, effectivement, nous avons été contactés notamment donc par un assuré d'une compagnie d'assurance qui s'est rapproché d'elle pour demander la prise en charge des frais exposés lors de cette procédure d'évacuation. Alors, il lui a été répondu que l'assurance donc ne pouvait pas prendre en charge donc ses justificatifs parce que sa maison n'avait pas brûlé. Bon, or France Assureur aujourd'hui
0: et même si leur logement n'a pas été endommagé par les flammes, c'est écrit noir sur blanc.
2: Voilà, exactement. Donc là, manifestement, donc il y a un écart entre la réponse qui lui a été faite et la prise de position de France Assureur, et on a inviter cette personne-là donc à nous rappeler dans les prochains jours avec la copie de son contrat d'assurance aussi pour voir effectivement comment il est assuré, de manière à pouvoir intervenir auprès de son assureur pour essayer de trouver donc un arrangement et régler cette situation. Il est quand même rappelé que pour bénéficier de cette garantie, il faut que dans votre contrat, vous ayez déjà cette garantie. Si vous n'avez pas la garantie relogement, perte de relogement, etc., en théorie, vous n'y avez pas droit.
0: Mais personne.
2: Parce qu'en fait, la différence, c'est que pour bénéficier de cette garantie relogement, il faut que normalement, dans le cadre, je dirais, normal de l'exécution du contrat, la maison ait été endommagée. Là, ouais. La dérogation, c'est même si votre maison n'a pas été endommagée, vous avez néanmoins droit à mobiliser cette garantie.
0: Ouais.
2: Oui. Mais pour autant, faut-il avoir cette garantie?
0: Mais on sait qu'il faut prévoir le pire, mais qui pense à être relogé? Qui pense un jour que sa maison va brûler?
2: Alors, dans la réalité, lorsqu'une maison brûle, il va s'écouler 12, 18, 24 mois minimum entre le moment donc, où vous recevez votre indemnité, puis après, où le moment où vous allez reconstruire. Et encore, si le dossier ne prend pas une dérive judiciaire, parce que là, ça peut prendre plusieurs années. Dérive judiciaire, d'ailleurs, qu'on déconseille, hein, c'est pas forcément la voie à privilégier. Il vaut mieux toujours essayer de trouver un arrangement avec son assureur.
0: Ouais, plutôt qu'un bon procès.
2: Voilà. Et ouvrir un espace de discussion et de médiation.
0: Ouais.
2: De manière à ce que, à fluidifier encore une fois le parcours et à le raccourcir. Donc, il faut vérifier son contrat. Et normalement, selon les déclarations de France Assureur, toute personne qui a la garantie relogement doit en bénéficier, même si sa maison, enfin, ou son logement n'a pas été endommagé par l'incendie.
0: Merci pour ces précisions. Prise en charge qui peut aller jusqu'à 3 semaines en fonction de la durée d'interdiction d'accès à votre domicile sur présentation des justificatifs prévus par votre contrat d'assurance.
2: Vous soulignez prévu par votre contrat d'assurance.
0: Ouais.
2: Donc, on renvoie d'abord.
0: D'où la nécessité des attestations hein, qui ont été produites pour justifier qu'on
2: l'ordre
0: a été évacué.
2: Tout à fait.
0: Ouais.
2: Bon, mais au niveau de toute façon, du département, il semble quand même acquis que les différentes communes qui ont été évacuées l'ont été sur ordre de la préfecture.
0: Merci beaucoup pour ces précisions. Vous restez avec nous sur Ici Gironde, notre invité Fabrice Barthélémy, pour répondre à toutes vos questions concernant donc les assurances. Si vous êtes sinistré, vous n'hésitez pas à nous appeler au 05 56 19 10 10.
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0: Pierre Demare, je pense à vous. Il est 10h30.
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0: Tout ce qu'il faut savoir sur l'actualité de l'incendie avec Elisa Robuchon.
2: On reste optimiste sur le front de l'incendie. La nuit a été plutôt clémente et aujourd'hui, le vent d'ouest humide va continuer de donner du répit aux pompiers. Les températures aussi, elles vont baisser autour des 30 degrés dans les secteurs de l'incendie et la surface brûlée par les feux n'augmente plus. On reste sur 42 000 hectares ravagés par les flammes. En revanche, le feu n'est toujours pas fixé et les pompiers font tout pour que ça soit le cas d'ici les prochains jours, selon le dernier point du SDIS de la Gironde ce matin.
0: Il reste encore 240 km de lisière de feu à traiter.
2: Et plusieurs points chauds à surveiller sur les secteurs de l'Aige, du Porge, de Lacanau, du Temple et du Camp de Souge à Martignas-sur-Jalles. En revanche, bonne nouvelle pour les pompiers, la vigilance feu de forêt baisse d'un cran. Elle passe du noir au rouge pour risque très élevé. Vous retrouvez toutes les infos sur ici.fr. Autre bonne nouvelle, de plus en plus de Girondins rentrent à la maison et dorment enfin dans leur lit. En tout, 198 000 personnes sont rentrées chez elles sur les plus de 220 000 qui ont été évacuées. Hier, ce sont les habitants d'Andernos, Lanton, Biganos et une partie de ce Dodange qui ont reçu le feu vert. Aujourd'hui, c'est au tour de la commune d'Arès à partir de 14h et de Marcheprime à la même heure, deux villes qui attendent toujours l'aval de la préfecture.
0: De leur côté, le Temple, Semos, l'Eschcap-Ferré, le Porge et Sainte-Hélène n'ont toujours pas pu être réintégré par les habitants.
2: Et maintenant que l'horizon commence à se dégager, certaines communes pensent déjà à l'après-incendie. Le maire de Somos, Didier Chautard, sait déjà que cette période ne sera pas simple.
3: L'état d'esprit, c'est d'arriver à passer à d'autres choses. Il va y avoir une période très très compliquée d'accuser tout ce qu'on a perdu. Et par contre, on a une majorité d'habitants qui seront là pour reconstruire et reconstruire peut-être d'une autre méthode pour que ce genre d'accident n'arrive plus. On a un soutien de la population qui est énorme. On a eu quelques petits couacs au départ de l'incendie, puisque par rapport à l'incendie qu'on a déjà vécu en 2022, on nous avait promis une attaque du feu plus franche dès le début. On s'aperçoit que c'est encore pas au point. Je pense qu'il y a encore des choses à améliorer. Et on est plusieurs à demander un tour de table pour qu'on puisse reconstruire cette gestion de la forêt, en sachant que notre forêt est plantée pour consommer l'eau, puisqu'on est sur des marécages, et que là, ce qu'on craint maintenant, c'est que cette eau finisse par nous inonder cet hiver.
2: Didier Chautard, le maire de Somos, au micro de Marie Boéda. Une fois que le feu sera officiellement maîtrisé, ça sera donc le temps des comptes et de la reconstruction. Travail déjà entamé par la commune du Porche, qui, comme vous le savez, a été durement touchée par les incendies XXL. Des drones ont survolé le village hier matin pour essayer de recenser les bâtiments brûlés ou endommagés. La météo, on l'a dit, elle va faire beau.
0: Oui, c'est une belle journée, très belle journée pour les estivants qui arrivent, qui vont prendre possession de leur résidence sur le sud du bassin d'Arcachon, dans l'Entre-deux-Mers, sur le sud du département, du côté de Saint-Émilion, pourquoi pas, pour découvrir les vignes, pour découvrir l'abbaye de la Sauve-Majeure, pour se balader sur les chemins, enfin profiter de la beauté des paysages de notre Gironde, avec des températures. Alors, si vous êtes sur le bassin et sur la frange côtière, si vous êtes à Lacanau par exemple, ou à Autèche, il fera jusqu'à 28-29 degrés cet après-midi. Et sur la métropole bordelaise, en ce moment même, voilà, et, qui est traversée par de nombreux touristes actuellement sur la rocade, il va faire jusqu'à 32 degrés, ainsi que sur le Libournais et le Langonnais. Alors un mot de la circulation, puisque j'évoquais les quelques difficultés que vous rencontrez. Alors il y en a moins que prévu pour l'instant, alors ça va peut-être se concentrer aux alentours des 13h, mais il y a quand même du monde. Il y a du monde sur la 63 pour revenir sur Bordeaux. Pas mal de monde aussi au départ de Bordeaux avant le péage sur la 62. En un rocade intérieur, quasiment depuis Bouliac, avant de traverser la Garonne et en direction de Villeneuve-d'Ornon. Là aussi, c'est très chargé. Il y a du monde sur l'échangeur entre la rocade et la Nationale 89. Et puis, ça devient rouge avant Saint-André-de-Cubzac, après le péage de Virsac. Donc, en descendant vers Saint-Vincent Paul, vers Embarras-et-la-Grave, vers Carbon-Blanc pour rejoindre la rocade bordelaise. Vous êtes nos yeux sur la route, hein, n'hésitez pas à nous appeler au 05 56 19 10 10.
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0: À vos côtés, en compagnie de Fabrice Barthélémy, qui est notre expert du Fonds de solidarité aux sinistrés, expert incendie, lui-même ancien pompier, donc il connaît bien tous ces dossiers-là. Il connaît particulièrement bien les dossiers d'assurance et les difficultés auxquelles vous pouvez être confronté en tant que sinistré ou en tant qu'évacué. Si vous avez des questions à poser, 05 56 19 10 10, ou comme Delphine à qui nous avons répondu il y a de cela quelques minutes, c'est le même numéro de téléphone pour WhatsApp.

0: À l'instant, Ordinary avec Alex Warren sur Ici Gironde.
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0: Et oui, on est au maximum à vos côtés, hein, Radio de Solidarité. Ici Gironde à votre service au 05 56 19 10 10 pour vos demandes, pour votre questionnement, pour vos propositions, hein, comme nous l'avons fait ces derniers jours. Et puis aujourd'hui, hein, nous avions envie d'ouvrir l'antenne pour répondre à vos questions concernant les assurances. Que vous soyez sinistré, hein, comme Delphine que nous avons eu un peu plus tôt, dont la maison a brûlé au Porge, ou que vous soyez évacué comme 220 000 personnes l'ont été, et si votre assurance n'a pas pris tout en charge, contrairement à ce qui avait été assuré par le groupement des assureurs. Voilà, donc toutes ces questions-là, c'est Fabrice Barthélémy qui est avec nous, du Fonds de solidarité aux sinistrés, qui nous répond, qui vous explique le plus clairement possible, lui-même ancien sapeur-pompier, en plus expert incendie. Vous me racontiez que vous étiez sur les feux de 2022 à l'époque.
2: Oui, sur l'incendie d'Ossomos, j'avais été chargé donc de l'expertise.
0: Très bien. Voilà, donc, il sait de quoi il parle. Vous pouvez lui faire confiance. Alors, revenons donc aux problématiques d'assurance. Ma maison a brûlé, c'est ce que nous disait Delphine. Si, par exemple, j'ai un prêt en cours, comment ça se passe?
2: C'est une bonne question. Alors, encore une fois, on va se répéter. Il faut revenir aux conditions générales et conditions
0: particulières. Oui, ça, c'est ce que vous nous dites.
2: Pour savoir si j'ai la garantie. Ouais. Parce que si j'ai une garantie qui me permet justement donc de prendre en charge pendant la durée de la procédure d'indemnisation, si vous voulez, les échéances de mon prêt, je vais pouvoir les honorer. Dans le cas contraire, vous devez à la fois continuer à rembourser votre bien, le prêt de votre bien, et honorer aussi des frais pour vous reloger, si vous n'avez pas la garantie. Donc ça peut être catastrophique pour certaines familles. Alors, il y a aussi un levier qui peut être actionné, c'est directement auprès de votre établissement bancaire, si toutefois vous n'avez pas cette garantie, dans le cadre de votre contrat multirisque habitation. Donc, vous rapprochez de votre établissement bancaire, il faut le faire au plus tôt, et vous pouvez demander donc des reports d'échéance qui peuvent être accordés sur 12, 24 mois, donc en fonction aussi des établissements bancaires. Je sais que certains établissements bancaires ont déjà anticipé le sujet, hein, et sont disposés à étudier ces demandes de report de prêt.
0: Ce que vous avez observé jusqu'ici, comment ça se passe en règle générale?
2: Tout
0: dépend du contrat.
2: Je vois de tout.
0: Ouais, vous voyez tout.
2: Voilà. Il y a pas de règle, il faut vraiment vérifier.
0: Alors comment être prévoyant? Comment anticiper ce type de situation?
2: Il faut se rapprocher de son assureur, réviser son contrat d'assurance.
0: Ça veut dire que la police va augmenter, forcément.
2: Naturellement, puisque le montant de la police est indexé sur les garanties dont vous bénéficiez. Donc il faut se rapprocher de son assureur, faire un état justement sur son contrat, un état des lieux de son contrat d'assurance, et voir si vous êtes bien assuré justement pour couvrir tous ces postes-là. Ouais. Et c'est là où des fois on a des surprises. Et d'ailleurs, permettez-moi, il y a un sujet qui est très important. Il faut le rappeler aux auditeurs, aux sinistrés, quand l'expert de la compagnie d'assurance donc va se présenter, la première chose qu'il va faire, d'ailleurs, c'est la vérification du risque. Alors, qu'est-ce que c'est la vérification du risque? Il va vérifier tout simplement que le risque tel qu'il a été déclaré et souscrit à la compagnie d'assurance est bien celui auquel il a à faire face. Alors, ça veut dire quoi? Est-ce que j'ai le nombre de pièces déclaré qui correspond à la réalité? Est-ce que ces pièces n'ont pas une surface supérieure à 40 mètres carrés, parce que selon les contrats, elles peuvent compter pour plusieurs pièces, etc. Et là aussi, on est souvent surpris parce que on s'assure. Les gens sont des fois fidèles avec leurs assureurs. Donc, ils ont souscrit une assurance il y a 10 ans ou il y a 15 ans, mais ils ont réalisé des travaux d'aménagement dans leur maison. Ils ont modifié la distribution interne de la maison. Des fois, de deux pièces, ils en ont fait qu'une, sauf que de deux pièces en faisant une, je vais augmenter la surface, donc je risque d'avoir une pièce finalement qui compte double. Je vais avoir fait une autre petite paillassailleur qui finalement, elle, va compter aussi pour une pièce. Et je vais me retrouver finalement avec un contrat qui correspond pas à la réalité. Et l'assureur est en droit aujourd'hui d'appliquer une forme de pénalité, hein, ce qu'on appelle une RPP, là, une réduction proportionnelle de prime, et qui risque de vous pénaliser parce que ça peut des fois chiffrer à 10, 15, 20% si vous voulez de pénalité.
0: Donc si je vous comprends, dès que je fais des aménagements à l'intérieur de ma maison, il faut que je le déclare à mon assureur.
2: Tout à fait, vous allez voir votre assureur.
0: On reconfigure le contrat.
2: Et même ce que je vous conseille, vous lui envoyez un courrier recommandé avec accusé de réception, avec un plan qui précise la nouvelle distribution de votre maison. Alors ça, c'est très très important. Et alors en plus, il faut renvoyer chaque fois, si vous voulez l'assurer, à la définition des assureurs, parce que chaque assureur a son propre glossaire. Et va définir ce qui compte correspond à une pièce, quelle est la surface à partir de laquelle on va dire que finalement ça correspond à deux pièces. Donc il faut vraiment être extrêmement vigilant et vérifier ce premier point. Donc, si finalement le risque n'est pas conforme à mon contrat, je risque d'avoir une pénalité, donc je risque d'avoir un découvert de garantie et un reste à charge plus important. Quelque chose donc pas pris en charge par l'assureur.
0: Merci pour ces précisions. On revient dans un instant en votre compagnie, Fabrice Barthélémy. Je rappelle que vous appartenez au Fonds de solidarité aux sinistrés, qui est une association qui vient en aide donc dans les cas que nous évoquons, dans les cas que vous avez vécu pour certains d'entre vous, même très largement dans le cas des évacuations aussi et de la prise en charge, qui n'a pas été toujours conforme à ce qui était annoncé. Si vous avez une question à poser, n'hésitez pas, c'est maintenant, c'est sur ICI Gironde, votre radio solidaire, au 05 56 19 10 10. Même numéro de téléphone pour laisser un message sur WhatsApp. Pour la musique, Dientel, si j'étais un homme.

0: Diane Tell, si j'étais un homme.
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0: Ici Gironde, votre radio solidaire, votre radio à vos côtés, qui vous accompagne, vous sinistrés, vous évacués. On est très heureux d'ailleurs pour toutes les personnes qui ont pu réintégrer leur maison, retrouver leurs biens. Et bien sûr, nous partageons la peine de toutes les personnes qui ont été très touchées, dont la maison a désormais disparu, comme Delphine qui en a témoigné, qui posait des questions sur WhatsApp, puisque nous avons ouvert l'antenne et invité Fabrice Barthélémy du Fonds de solidarité aux sinistrés. Nous l'avons invité pour répondre à toutes vos questions concernant les assurances. Donc on a vu pas mal de choses et surtout ce qu'on a retenu, c'est qu'il faut absolument relire nos contrats d'assurance. Là, pour cette dernière séquence, il nous reste 4 minutes, on va parler des indemnisations. Il ne faut pas tout accepter, il faut faire très attention en ce qui concerne les indemnisations.
2: Oui, alors bon, tout d'abord, par rapport à cette situation exceptionnelle, dès lors que la maison est complètement détruite, qu'on a tout perdu, le contenu, etc., moi je vous invite à demander, à solliciter le versement d'un acompte à votre compagnie. N'hésitez pas à demander au moins 10 000 euros d'acompte, parce que vous devez faire face quand même à différents besoins. 10 000 euros, vous savez, c'est vite consommé, et il y a toujours une inertie entre le moment où vous allez le demander et le moment où vous allez le recevoir, donc n'hésitez pas à demander au moins un acompte conséquent, vous pouvez toujours demander plus aussi. Bon, et ensuite, de toute façon, vous ne percevrez pas de fonds complémentaires tant que l'état de perte n'aura pas été dressé. Donc l'état de perte, c'est tout simplement un inventaire de tous vos préjudices que vous avez subis. Et vous recevrez ensuite, donc, on vous fera une proposition de lettre d'acceptation de l'indemnité. C'est là où il faut être extrêmement vigilant. Et on vous invitera, pour ceux qui le souhaitent, donc, à nous présenter cette lettre-là pour qu'on puisse vérifier, voir si elle correspond bien au contrat qui est le vôtre, voir si elle est cohérente par rapport aussi aux coûts de reconstruction et autres. Et vous pourrez ensuite accepter cette lettre d'indemnité. Et une fois que vous accepterez cette lettre d'indemnité, on vous versera, enfin quand je dis on, la compagnie vous versera, une indemnité immédiate. Alors l'indemnité immédiate, qu'est-ce que c'est ? C'est une partie de l'indemnité totale auquel vous pouvez prétendre, donc qui aura été évaluée, avant réalisation des travaux. Et une fois que vous aurez réalisé les travaux, la compagnie d'assurance vous versera sur justificatif, sur présentation donc de facture, une indemnité différée qui correspond au taux de vétusté de votre bien et ou de votre contenu, dès lors que vous pourrez justifier que vous avez fait les travaux, que vous avez remplacé votre contenu.
0: D'accord. Ah.
2: Donc ça, il faut être extrêmement vigilant, si vous voulez, par rapport à cette lettre d'acceptation de l'indemnité que vous allez accepter, parce qu'elle définit le montant total auquel vous pouvez prétendre.
0: Voilà, et si ça vous semble trop complexe, ben faites appel à des associations comme Fonds de solidarité aux sinistrés. Il y a l'indemnité immédiate et l'indemnité différée.
2: Oui, tout à fait. Donc l'indemnité, en fait, si je suis assureur, je dois vous indemniser sur la base de 100. Bon, dans votre contrat, vous avez un taux de vétusté à 25%. Je vais vous indemniser, si vous voulez, sur la base de 100, donc 75 à l'indemnité immédiate, et sur présentation de facture, je vous verserai les 25 restants, c'est-à-dire lorsque les travaux seront réalisés.
0: D'accord. Autre source d'indemnisation, les cagnottes, les dons, etc., etc.
2: Exactement. Alors, ça fait partie vraiment de notre rôle, puisque les experts de compagnie vont pas forcément, dans la réalité, évaluer ce qui n'est pas couvert par le contrat d'assurance. Néanmoins, c'est très très important, et j'insiste sur ce sujet-là, et il faudra d'ailleurs qu'avec les collectivités, on puisse travailler en concertation, il faudra évaluer l'ensemble de vos préjudices, y compris ceux qui ne sont pas assurés, parce que c'est cette partie-là non assurée qui pourra faire l'objet justement d'une prise en charge par l'intermédiaire donc de différentes cagnottes. Et on essaiera d'associer donc différentes structures associatives ou autres qui ont collecté des fonds pour pouvoir après vous les redistribuer, mais sur des bases objectives et équitables en fonction de la réalité de vos préjudices.
0: Alors, on a évoqué les sinistrés, ceux qui ont perdu leur maison, ceux dont la maison a été abîmée, ceux qui ont été évacués. Oui, vous disiez.
2: Il y a également ceux qui ont perdu leur véhicule.
0: Oui, ceux qui ont perdu. Alors, comment
2: ça fait ? Ça, c'est pas la même assurance. Ah, donc oui. Là, il faut le déclarer donc auprès de son assureur véhicule, assureur auto, moto, etc. Et c'est le contrat donc d'assurance du véhicule terrestre à moteur qui va actionner sa garantie à condition que vous ayez une garantie incendie.
0: Ouais, oui, puisqu'on l'a dit au début de cette émission, incendie de forêt ou autre, c'est garantie incendie. Hein, voilà.
2: Oui, alors pour le véhicule, en fait, bon, soit vous êtes assuré au tiers, et vous n'avez pas forcément la garantie incendie. Mais bon, alors ceux qui sont assurés tout risque, il n'y a pas de débat, mais ceux qui n'ont pas la garantie incendie dans leur contrat assurance auto vont avoir un problème d'indemnisation.
0: Et juste pour terminer aussi, on a évoqué donc les sinistrés, les évacués, ceux qui ont perdu leur voiture. On n'a pas évoqué les commerçants. Là aussi, comment ça marche pour les pertes de revenus des commerçants qui ont été très touchés qui sont encore touchés.
2: Hein. On a des professionnels dont les bâtiments ont été détruits. Donc là, c'est pareil, on a des contrats, alors ce sont des contrats multirisques professionnels, donc c'est toujours la même approche, conditions générales, particulières, etc., à vérifier, à examiner. Et ils ont souvent, enfin certains d'entre eux ont également une garantie perte d'exploitation. Donc cette garantie perte d'exploitation, il faut là aussi l'évaluer. Et il y a pas mal de pièges, on n'aura pas le temps, de toute façon, d'évoquer ce sujet-là. Ça peut faire l'objet d'ailleurs
0: d'une prochaine émission.
2: D'une émission spécifique dédiée aux professionnels. Mais il faut être très très prudent parce qu'il y a des prises de position qui divergent entre assurés et assureurs.
0: Merci beaucoup Fabrice Barthélémy du Fonds de solidarité aux sinistrés. Vous allez sur internet, vous trouvez le Fonds de solidarité aux sinistrés, tout simplement, vous écrivez un mail si besoin.
2: Oui, permettez-moi juste de rappeler que vous pouvez effectuer des dons de jouets dans les magasins Jouets Club et la Grande Récré, partenaire donc du Fonds de solidarité aux sinistrés, puisque nous allons organiser une opération jouets solidaire pour tous les enfants des sinistres incendies, donc des Landes, de la Gironde et même du Var.
0: Voilà, nous avions relayer cette information, mais c'est très aimable à vous de le rappeler. Fabrice Barthélémy du Fonds de solidarité était notre invité ce matin. Il est 10h56. Très bonne matinée avec nous.
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0: La reprise de la chanson de Michel Sardou, Je vole, chantée par Louane sur Ici Gironde.
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0: Merci d'avoir choisi Ici Gironde. Très bonne matinée avec nous. Il est 11h. Les infos, toute l'actu d'ici avec Jade Péchira.
2: La vie qui reprend en Gironde aujourd'hui. Journée de chassé-croisé pour les vacanciers qui reviennent petit à petit en Gironde. Ce matin, la circulation des trains a repris dans le sud du département. Reprise progressive avec un TGV sur deux en moyenne et une circulation quasi normale sur les TER. Samad et ses deux amis se sont donné rendez-vous ce matin à la gare Montparnasse de Paris, direction les vacances en Gironde. Ils ont suivi la situation de ces incendies avec attention.
3: On regardait un petit peu sur le site la carte des incendies, on regardait un peu sur la zone comment ça se passait, comment ça évoluait. Et bon, bien sûr, on a aussi contacté le Airbnb qui nous a donné les informations un peu de la localité, donc de Lacanau, pour savoir un peu si on pouvait passer ou pas, etc. Donc, du coup, on a tenté, on s'est dit bon, on temporise jusqu'à la fin. Et au final, on a eu de la chance. Donc,
4: Et là, a priori, tout votre trajet, ça fonctionne, ça circule.

0: Ouais, normalement, on n'a pas eu d'alerte particulière au niveau de la SNCF. Donc, c'est que les trains sont là potentiellement. De toute façon, on s'arrête à Bordeaux et après, on doit prendre un bus. Et bon, j'imagine qu'on aurait eu des alertes si jamais les routes elles étaient coupées ou des choses comme ça. Du moins, j'espère, mais je pense que oui. Et on n'en a pas eu, donc c'est pour ça qu'on s'est dit on peut quand même y aller, quoi.
1: Samad qui maintient donc ses vacances avec ses amis à Lacanau. On est confiant pour le reste de la saison touristique, confié ce matin sur Ici Gironde Nicolas Jabaudon, le directeur de l'office de tourisme Médoc Atlantique. Les trains qui roulent sur la route, ce sera plus difficile aujourd'hui. En revanche, la journée est classée noire dans le sens des départs par Bison Futé. Le ministre des Transports appelle les voyageurs à la vigilance pour éviter tout nouveau départ de feu en bord de route et surtout à ne pas jeter ces mégots de cigarettes par la fenêtre.
2: La nuit a été clémente pour les pompiers selon le dernier point de la préfecture ce matin.
1: La surface brûlée n'a pas évolué, le feu est resté contenu dans son périmètre malgré plusieurs points chauds persistants à Lège, au Porge, Lacanau, le Temple et au camp de Souge. La vigilance feu de forêt a baissé d'un cran en Gironde aujourd'hui. Elle passe de noir, vigilance maximale, à rouge, vigilance toujours très élevée. Il est toujours interdit d'utiliser des outils de débroussaillement, de brûler ses déchets verts, de tirer des feux d'artifice, interdit aussi de fumer ou de bivouaquer à proximité des massifs forestiers ou de randonner en forêt. En revanche, pour les agriculteurs, le travail des cultures irriguées et de la vigne peut reprendre sans contrainte d'horaire. Une nuit cauchemardesque dans le Var après une reprise de feu dans le massif du Gros-Bessillon, alors que le feu avait été fixé il y a 3 jours. Le maire de Montfort-sur-Argence parle de vision apocalyptique. En 6 heures, hier, les flammes ont parcouru 1000 hectares. La préfecture du Var décrit des flammes allant plus vite qu'un cheval au galop.
2: L'information de ce journal, c'est aussi, Jade, la découverte du corps d'un homme hier dans le quartier Mériadec à Bordeaux.
1: Un homme de 28 ans retrouvé égorgé, c'est pourtant la piste du suicide qui est privilégiée par le parquet de Bordeaux. Un sac avec un couteau de cuisine a été retrouvé dans un parking situé sur le toit du centre commercial de Mériadec, en surplomb de l'endroit où gisait le corps de cet homme.
3: Ceci est un message de la préfecture de Gironde. Respectez les restrictions de circulation. Ne vous rendez pas sur les lieux sinistrés et ne vous approchez en aucun cas de l'incendie. En cas de danger imminent ou d'évacuation, respectez impérativement les consignes de sécurité données par les autorités. Pour toute information, contactez la cellule d'information du public, joignable au 09 70 80 90 40. Elle est ouverte 24 heures sur 24. 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
1: Et pour les touristes qui arriveraient aujourd'hui en Gironde pour soutenir le secteur touristique chez nous, eh bien, sachez que c'est une belle journée qui vous attend.
2: On a tout fait pour que vous arriviez dans les meilleures conditions possibles. Donc, du très beau temps, peu de nuages dans le ciel et des températures très agréables, hein, en baisse sur la frange littorale et sur le bassin d'Arcachon, sur le bassin d'Arcachon accessible, bien sûr, hein, Autège, Biganos, Gujan-Mestras, La Teste ou encore Arcachon jusqu'à 28. Sur les plages du Médoc aussi, 28 à 29 degrés au maximum. En ce qui concerne l'arrière-pays et la métropole bordelaise, hein, à Cabanac et Villagrain, à Saint-Magne, à Austins, à Aurignes ou encore à Loubins, Blasimont, Ruche ou encore Puisseguin, et sur la métropole bordelaise jusqu'à 31 voire 32 degrés cet après-midi. Puisque nous parlons de la métropole bordelaise, c'est assez encombré sur les routes, hein, vous le savez, chassé croisé aujourd'hui, donc journée classée noire par Bison Futé. Ça se confirme, hein, bien sûr, avec une circulation très dense, hein, depuis Pugnac, hein, sur la 10 en direction de la rocade bordelaise. Ça coince tout particulièrement en Barès et la Grave. Du monde aussi en rocade intérieure depuis Bouliac. La traversée de la Garonne se fait très lentement en direction de Villeneuve-d'Ornon. En ce qui concerne la 62, elle est assez chargée en direction de Toulouse et en direction de Bordeaux dans les deux sens. Et le nœud, bien évidemment, c'est Villeneuve-d'Ornon. Et puis sur la 63, là aussi, pas mal de difficultés depuis Sestas et même avant Sestas pour vous qui remontez vers Bordeaux ou pour vous qui descendez peut-être vers le bassin d'Arcachon ou encore vers les Landes ou les Pyrénées-Atlantiques. Vous êtes nos yeux sur la route, 05 56 6, 19, 10, 10.
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2: Très bonne fin de matinée avec nous. Nous vous accompagnons tout au long de cette journée. Si vous avez des messages à faire passer, vous pouvez le faire par le WhatsApp d'ici Gironde au 05 56 19 10 10. Pour la musique, DJ avec You Gotta Be.

0: 18 sur Ici Gironde.
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0: Ici Gironde à vos côtés avec les incendies qui, vous l'avez entendu, n'impactent pas seulement les habitants, ils touchent aussi de nombreuses entreprises girondines, entreprises de tous les secteurs. Hein, le secteur touristique que nous avons très largement évoqué au cours de cette matinée, mais vous êtes peut-être artisan, restaurateur, chef d'entreprise. Et si votre activité est touchée, il y a un dispositif d'accompagnement qui est en place. Alors, un numéro de téléphone avait été donné, le 3006. Il se trouve que le numéro en question est en dérangement. Et vous êtes nombreux à le signaler. Donc, un numéro dédié a été mis en place pour les entreprises impactées par les incendies ici en Gironde. C'est le 05 33 44 00 51 avec des permanences exceptionnelles. Donc, ce samedi jusqu'à 12h30 et dimanche demain de 9h30 à 12h30. Voilà. Notez bien ce numéro de téléphone 05 33 44 00 51 puisque le numéro habituel, le numéro plus court qui avait été mis en place par la Chambre des métiers de l'Aquitaine, c'est le 3006, est en dérangement actuellement. Merci pour votre attention. La suite en musique sur Ici Gironde, je dois m'en aller avec Niagara.

0: Philippe Châtel, je t'aime bien Lily. Il est presque 11h20 sur Ici Gironde.
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0: Et face aux incendies,
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0: Oui, face aux incendies, la solidarité s'est organisée partout dans notre département et ici, à Ici Gironde, nous voulons être utiles à vos côtés. C'est le principe d'Ici Gironde, urgence solidarité. Vous avez une chambre libre, un logement, une résidence secondaire ou simplement une possibilité d'hébergement. Même pour quelques jours, il suffit de nous le dire. Faites-le savoir. Vous nous appelez au 05 56 19 10 10 ou vous pouvez aussi nous envoyer un message sur WhatsApp, un vocal ou un message écrit. C'est ce qu'a fait notamment Colette, qui vit près de Castillon-la-Bataille avec son mari. Ils ont deux chambres libres, alors à partir du 20 août, pour accueillir une famille de 4 personnes. Et Colette se propose aussi de prendre les enfants en vacances. Merci beaucoup Colette pour cet élan de générosité. Pour vous aussi, faire comme Colette et des centaines d'autres auditeurs d'Ici Gironde, 05 56 19 10 10. Ici Gironde, urgence, solidarité. C'est une façon très concrète d'agir.
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0: Queen sur Ici Gironde.
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0: Dans 5 minutes, l'info avec Jacques Péchira. Mais tout d'abord, un mot de solidarité. Nous sommes à vos côtés, vous l'avez entendu, hein, face aux incendies qui touchent actuellement donc notre département. Les élans de solidarité sont nombreux, ont été nombreux, à des associations, des fondations. Plusieurs cagnottes ont été mises en place pour soutenir les familles sinistrées, accompagner la reconstruction des zones touchées ou encore venir en aide aux sapeurs-pompiers mobilisés sur le terrain. Mais alors, un conseil, hein, avant de faire un don, prenez quelques instants pour vérifier l'origine de la collecte. Privilégiez les associations reconnues et les cagnottes relayées par des organismes officiels. Malheureusement, certaines personnes profitent de ces situations pour créer de fausses collectes. On vous conseille notamment la cagnotte du Secours Populaire. Si vous voulez en savoir plus, vous avez tous les renseignements sur ici.fr.

0: Julie Pietri avec Ève, lève-toi.
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0: Il est 11h30, toute l'info avec Elisa Rebouchon.
2: Le feu, toujours pas fixé, mais contenu en Gironde. Et déjà, le bilan commence à être fait par certaines communes. La flore, mais aussi la faune, ont payé et payent toujours un lourd tribut avec cet incendie. Le parc animalier Sud-Gironde de Landiras lance un appel aux dons de matériel pour se battre et sauver les animaux. Via leur groupe Facebook, les infirmiers du Pays Basque ont répondu à cet appel et c'est une infirmière de Mouguère qui a transporté hier sur place avec sa famille tout le matériel récolté cette semaine. Perfusion, pansement, compresse, bandage, gel hydroalcoolique. Annabelle, infirmière libérale, raconte cette mobilisation.
3: Chaque infirmier a vidé ses placards, a mobilisé ses patients, est allé taper aux portes des pharmacies, des vétérinaires. Tout le monde a mis la main à la pâte et on se retrouve avec un stock énorme à livrer. Ils nous attendent là-bas avec impatience. Ils montent aujourd'hui à un hôpital de campagne pour vraiment aller sur site et récolter les animaux blessés par le feu et pouvoir les soigner avec tout le matériel qu'on va leur amener. Je suis sensible, oui, à la cause animale. Je suis sensible aux gens blessés qui ont besoin d'aide et de soins. Et là, c'est vrai qu'on a vu des images, c'est dramatique. On a été très sensibilisés par tout ce qui s'est passé là-bas. C'est pas loin de chez nous et forcément, ça nous impacte.
2: Annabelle, infirmière libérale, qui a répondu à l'appel au don du parc animalier de Landiras. Au micro ici de Paul Nicolai.
0: Sur le front de l'incendie, les conditions sont plutôt favorables aujourd'hui.
2: Le vent d'ouest est humide. Les températures baissent autour des 30 degrés dans les secteurs de l'incendie. Baisse aussi de la vigilance feu de forêt. On passe du noir au rouge pour risque très élevé. En tout, 42 000 hectares ont été ravagés par les flammes. Aujourd'hui, il reste encore 240 km de lisière de feu à traiter et plusieurs points chauds à surveiller sur les secteurs de l'Aige, du Porche, de Lacanau, du Temple et du Camp de Souge à Martignas-sur-Jal. Vous retrouvez toutes les infos sur ici.fr.
0: Et Elisa, grâce à l'amélioration de la situation et ces conditions favorables dont on vous parle, la majorité des habitants évacués ont pu rejoindre leur commune.
2: À ce jour, 7 communes n'ont toujours pas été réintégrées par leurs habitants. C'est le cas du Temple, de l'Aige-Cap-Ferré, du Porche et de Sainte-Hélène. De leur côté, Marcheprix, Marès et Somos ont, elles, annoncé que les habitants pouvaient revenir dès aujourd'hui à partir de 14h. Pour ça, il faut l'aval de la préfecture. Elle organise une conférence de presse à 12h30 aujourd'hui. Conséquence de ces retours, le parc des expositions a fermé ses portes hier soir. Les dons considérables qui ont été reçus sont désormais redirigés vers les bases arrières, celles des sapeurs-pompiers, des communes sinistrées ou les associations caritatives aussi en fonction des besoins.
0: Nouveau départ pour les Girondins de Bordeaux.
2: Le club vendu à Sparta Capital. Le fonds d'investissement anglais a trouvé un accord avec Gérard Lopez et surtout, il a trouvé les 10 millions d'euros qui manquaient pour financer la saison prochaine. Derrière ce fonds, on retrouve deux investisseurs, James Board, ancien joueur professionnel de poker et déjà propriétaire d'un club de foot écossais, et le français Dominique Delport, ancien journaliste et PDG d'Avas. Les Girondins de Bordeaux, qui ont été exclus de toutes les compétitions nationales, espèrent désormais être réintégrés en National 1. Il va faire beau et chaud aujourd'hui, même
0: il
2: si les températures...
0: Beau et chaud.
2: Il fait déjà beau
0: il
2: et chaud.
0: Il fait déjà beau et chaud avec des températures... on n'est plus sur des températures caniculaires et tant mieux, on respire un peu mieux, en particulier sur le bassin d'Arcachon et sur le littoral, sur les plages de Lacanau par exemple, où il fera 28 cet après-midi, Montalivet, 28 aussi. Et si vous prenez vos vacances ou si vous habitez à Gujan-Mestras, c'est bien 28 cet après-midi. Sur la métropole bordelaise, au Bouscat, à Mérignac, au Hayan ou encore à Artigues près Bordeaux, jusqu'à 31 voire 32 degrés cet après-midi, ainsi que sur Targon, sur Frontenac, sur Blasimont, sur Langon et Libourne. Un mot de la circulation, c'est une journée difficile bien évidemment avec le chassé-croisé entre les juilletistes et les aoussiens. Alors si vous arrivez depuis Paris, depuis le nord en tout cas, en direction de la roquette bordelaise, eh bien c'est très chargé depuis Virsac et même avant Virsac. Ça coince pas mal, donc sur des kilomètres avant d'arriver sur la roquette bordelaise. Roquette bordelaise qui est assez encombrée dans les deux sens sur Bouliac. Bouliac en direction de Villeneuve-d'Ornon et depuis Bouliac en direction d'Artigues près Bordeaux et de Lormont. Beaucoup de monde aussi au Taillant-Médoc ce matin à Saint-Médard-en-Jal. Voilà, la circulation est assez compliquée. Il y a du monde, vous êtes très nombreux sur la 63, bien sûr, en remontant vers Bordeaux et en descendant aussi vers le bassin d'Arcachon ou vers les Landes ou encore les Pyrénées-Atlantiques et puis du monde pour ceux qui prennent la direction de Toulouse sur la 62 ou ceux qui reviennent sur Bordeaux, qui repartent peut-être vers le nord ou qui ont terminé leurs vacances. Donc beaucoup de monde sur la 62 en direction de Bordeaux aussi. Vous êtes nos yeux sur la route. Vous êtes bien évidemment les bienvenus. Si vous souhaitez laisser un message, vous pouvez le faire par l'intermédiaire de WhatsApp au 05 56 19 10 10. Bonne route et bel été malgré les circonstances. On est à vos côtés.
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0: Renault dans Mont HLM sur Ici Gironde.
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0: À ce jour, sept communes n'ont toujours pas été réintégrées par leurs habitants. C'est le cas du Temple, de l'Esch-Cap-Ferré, du Porge et de Sainte-Hélène. De leur côté, Marcheprime, Arès, Somos ont-elles annoncé que les habitants pouvaient revenir dès aujourd'hui à partir de 14h. Pour ça, il faut l'aval de la préfecture qui organise une conférence de presse à 12h30. Alors justement, après les incendies, si vous êtes autorisé à rentrer chez vous, soyez prudent au moment du nettoyage. Cendres, suie et poussière peuvent présenter un risque pour la santé. L'Agence régionale de santé recommande notamment de porter des gants et un masque FFP pour nettoyer les cendres et les suies. Nettoyer uniquement avec de l'eau et éviter l'aspirateur ou encore le balayage à sec. Tous les conseils pour nettoyer en sécurité votre logement et votre jardin à retrouver sur ici.fr.
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Jermaine Jackson et Piazzadora avec When the Rain Begins to Fall. Soyez les bienvenus sur Ici Gironde. Il est midi moins 10. Et à midi moins 10, une info importante. Il y a de cela quelques minutes, on nous a signalé que le numéro qui est proposé par la Chambre des métiers de l'Aquitaine était en dérangement. C'était le 3006. Un numéro de substitution a été proposé. Mais la bonne nouvelle, vous qui êtes commerçant, artisan, le 3006 est rétabli avec des permanences aujourd'hui jusqu'à midi et demi. Et demain aussi de 9h30 à midi et demi. 3006. Aux côtés donc des artisans touchés par les incendies, la CMA met à disposition des informations à consulter selon votre situation jour après jour, suivre l'évolution des accès à votre entreprise ou à un chantier en temps réel, consulter la foire aux questions, santé des salariés, qualité de l'air, télétravail, équipement de protection, continuité d'activité, retrouver les mesures d'urgence pour employeurs et indépendants, le report des cotisations, les aides financières, obtenir la liste des contacts utiles, activité partielle, droit du travail, fiscal, URSSAF ou encore MSA, justifier une évacuation, si ça n'est plus le cas tout à fait, mais en tout cas obtenir les documents officiels qui témoignent de l'évacuation, connaître les solutions d'accompagnement pour les entreprises en difficulté, retrouver les mesures d'urgence pour les employeurs et travailleurs indépendants, comprendre les modalités de mobilisation de l'activité partielle et bien d'autres infos pratiques. C'est disponible au numéro donc de cette cellule mobilisée pour venir en aide aux artisans et aux commerçants. Le 3006, tous les renseignements complémentaires sont sur ici.fr. Pour la musique, voici Zazie pour se faire plaisir avec un point. C'est toi. Bonne fin de matinée avec nous.

0: In Excess avec Original Sin à l'instant sur Ici Gironde. La suite de votre journée, ce sera après les infos de midi. Willy Rovelli, bien sûr, comme chaque samedi. Et ensuite, vous serez accompagné par Maxime Daniel à vos côtés pour ces situations d'urgence et de difficultés. Ici Gironde, vous pouvez compter sur nous pour être à vos côtés. Merci d'écouter Ici Gironde.
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0: Et soyez les bienvenus, nous sommes le samedi 1er août, il est midi. Toute l'info d'ici sur Ici Gironde avec Jade Péchira.
2: Le feu est désormais fixé en Gironde. C'est la nouvelle qu'on attendait depuis plusieurs jours. Annonce il y a quelques minutes à peine du ministre de l'Intérieur, Élodie Touché.
3: Oui, la bonne nouvelle est tombée il y a un quart d'heure et c'est Laurent Dunès qui l'a donc annoncé.
4: Pour la Gironde, le feu maintenant, il est fixé. Donc il est fixé, donc ça veut dire qu'il ne progresse plus. Pour autant, la préfète le dira et précisera les zones qui sont concernées. On a encore des points chauds, on a encore des zones actives.
3: Le feu parti de Somos s'est donc fixé après 11 jours de lutte contre les flammes. L'incendie ne progresse plus. 42 000 hectares parcourus depuis mercredi dernier. Mais on ne baisse pas la garde, a répété le ministre de l'Intérieur, parce qu'il reste encore deux points chauds au sud du Porge, à Lège, sur le cordon dunaire du Grand Croix, et au sud du lac de Lacano, quartier Mist. La situation sur le front du feu en tout cas s'améliore et va permettre aussi le retour chez elle de 10 000 personnes supplémentaires évacuées. La préfète de la Gironde tient une conférence de presse à midi et demi. Sophie Broca précisera les communes concernées par cette réouverture.
2: Et trois mairies ont d'ores et déjà pris les devants et annoncé un retour des habitants à partir de 14h. Ce sont les communes d'Arès, de Marcheprime et de Somos. Mais en attendant le feu vert officiel de la préfecture, pas de nouvelles en revanche pour le moment pour le Temple, l'Ège, Cap-Ferré, le Porge et pour les deux quartiers d'Audenge qui n'ont pas été autorisés à rentrer hier, La Pointe et Lubec. Aujourd'hui, les pompiers vont donc poursuivre leurs actions de traitement des 240 kilomètres de lisière d'incendie avec des conditions météo un peu plus favorables. 30 degrés sur les secteurs de l'incendie, un vent qui restera faible, vent d'ouest donc maritime et humide. Et signe de l'accalmie, le département repasse aujourd'hui en vigilance rouge, feu de forêt, niveau de vigilance très élevé, contre noir jusqu'à présent le niveau le plus élevé.
0: Dans ces conditions, les touristes vont-ils revenir en Gironde cet été ?
2: Journée de chassés-croisés pour les vacanciers aujourd'hui, samedi 1er août. Bison futé hisse le drapeau noir sur les routes. Ça coince sur l'A10 et l'A63, mais les professionnels du tourisme s'attendent évidemment à des conséquences sur le reste de la saison. Après les premières consignes de la préfecture d'éviter le département et malgré le rétropédalage du gouvernement qui a demandé aux touristes de ne pas annuler leurs vacances, des annonces qui n'ont pas fait du bien, selon Nicolas Jabaudon, le directeur de l'Office du tourisme Médoc-Atlantique.
5: Effectivement, c'est des annonces qui ne vont pas vraiment dans le sens de tout ce que nous faisons.

0: depuis des années et des années en termes de promotion touristique, de communication, de fidélisation aussi des clientèles, notamment étrangères. Il faut penser aux clientèles allemandes, britanniques, belges, néerlandaises, effectivement, qui ont été impactées par cette situation, qui ne comprenaient pas forcément tout au moment voulu. Je vais vous prendre une anecdote, par exemple, quand il y a eu l'alerte mardi dernier d'évacuation des campings, bah, cette alerte n'est pas traduite dans d'autres langues étrangères. Voilà, c'est un petit détail, mais qui en dit long. Voilà, il faut revenir à la sérénité. On travaille déjà depuis plusieurs jours avec nos partenaires pour mettre en place des campagnes de communication pour rassurer les clientèles, la destination de la Gironde, avec tous ses atouts, toutes ses composantes, le bassin d'Arcachon, Saint-Émilion, je vais pas tous les citer, mais voilà, ce sont des destinations sûres. On a l'habitude d'accueillir des vacanciers. Finalement, ça n'a été qu'une petite semaine, si l'on peut dire, mais non, on est confiant pour le reste de la saison touristique.
1: Et d'ailleurs, ce matin, les accès à la dune du Pilat ont rouvert en Gironde. On a très bon espoir que les touristes soient au rendez-vous chez nous, dit le comité régional du tourisme. La circulation des trains, elle, a repris ce matin dans le sud d'Gironde pour acheminer les touristes. Reprise progressive, un TGV sur deux en moyenne. Dans le détail, le trafic sera normal vers Toulouse. Il y aura un TGV sur deux vers Arcachon, deux TGV sur cinq vers Andaille et trois TGV sur quatre vers Tarbes. Le service sera quasi normal sur le réseau TER, retour à la normale prévu dimanche. Et puis cette pétition lancée dans les Landes pour demander l'installation chaque été de bombardiers d'eau à Biscarrosse. Pétition qui rassemble ce matin 5500 signatures adressées au ministère de l'Intérieur et à la région Nouvelle-Aquitaine. Rodolphe, une météo finalement assez agréable aujourd'hui,
2: oui,
1: en
2: Gironde. Très agréable, 28 à Arcachon, à Biganos, 28 à Carcan et Lacanau sous un ciel bleu, 31 à 32 à Gradignan, Bruges, Saint-Laurent-Médoc ou encore Blaye et même Castillon-La Bataille, où la bataille reprendra à partir de la semaine prochaine.
1: Ça, c'est
2: plein de spectacles, attention, c'est pas annulé. Il y a plein de spectacles, plein de festivals qui ont encore lieu. Voilà pour la météo. En ce qui concerne la circulation, journée très très chargée. C'est chargé sur la Roquette Bordelais, c'est chargé sur la 10 en direction de Bordeaux et vous avez aussi beaucoup de monde sur les abords de Lacanau aussi. Apparemment, il y a un point de circulation compliqué. Donc, soyez prudents. Merci de faire bonne route avec ici Gironde. Il est midi 5. Voici Willy Revelli pour vous accompagner.
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5: Oui, bonjour. Merci d'avoir choisi votre radio ici. C'est Willy vient déjeuner chez vous, numéro 1075. Et oui, ça filoche, mes amis. J'espère que vous avez passé une bonne semaine. Je suis très heureux de vous retrouver en forme et de plus en plus beau. C'est vrai, les gens me disent tout le temps, mais alors plus tu vieillis, Willy, plus tu es sexy. Eh bien, je suis ravie d'être le sex appeal de vos midis. Et alors, si vous êtes sur la route, mes amis, bon courage. Bison Futé, il n'est pas content, il voit noir. Noir, c'est noir, il n'y a plus d'espoir. Voyez, si vous êtes sur la route, c'est fichu pour vous, mes amis, fichu. Sauf si vous écoutez votre radio ici, la radio du soleil, avec votre talk show unique où on apprend et où on se détend. Alors vite, notez bien les dossiers du jour. Dans un instant, on va évidemment revenir sur les feux de forêt. La France en feu, voilà ce que l'on pouvait lire dans vos quotidiens régionaux cette semaine. Aujourd'hui encore, une trentaine d'incendies partout sur le territoire. Dans le Var, surtout, la situation est à haut risque encore actuellement, mais certainement le plus emblématique, le plus choquant de par son extension et ses répercussions sur la population, c'est peut-être le feu du sud-ouest qui a lieu encore actuellement. Ici, Gironde a lancé une grande campagne de solidarité, on va en parler dans une minute. Et à 12h30, tout autre chose, vous savez qu'on évoque tous les sujets dans cette émission, on parlera du boom du street fishing. En français, la pêche urbaine, c'est la folie de la pêche en ville. Pourquoi on aime taquiner le poisson entre deux coups de klaxon? Pourquoi sommes-nous tous de pauvres pêcheurs? Eh bien, on en parle dans 20 minutes, tous au confessionnal. Et bien sûr, on ne change pas une formule gagnante. On fait cette émission ensemble, mes amis. Vous savez que c'est mon moment préféré, quand vous et moi, on prend quelques minutes pour discuter de ce que vous voulez. C'est la libre antenne du week-end. Alors notez bien le numéro de téléphone, s'il vous plaît, 0810 055 056. Si vous voulez réagir sur les thèmes du jour, les incendies de forêt, si vous en avez été témoin, victime, si vous avez des idées, des envies pour aider les victimes de ces incendies ou toutes ces celles et tous ceux qui luttent contre ces incendies aussi, bah, appelez-nous, vous êtes les bienvenus. Et puis on va parler de pêche urbaine, donc si vous êtes pêcheur en milieu urbain ou pêcheur ailleurs, appelez-moi aussi. Et comme ce week-end, eh bah, c'est le week-end des chassés croisés, si vous êtes sur la route, eh bien appelez-moi, tiens, dites-moi comment ça se passe en ce moment, 0810 055 056, venez faire de la radio avec moi, j'aime discuter avec vous, et vous repartirez aujourd'hui avec votre sélection pour une carte carburant au teint bronzé d'une valeur de 200 €. Voilà mes amis, j'ai tout dit, alors zou, démarrons, jingle, allez hop, hop, hop, hop.
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5: Et ouvrons notre premier dossier. Bonjour Éric Valmire.
6: Bonjour Willy.
5: Bienvenue ici mon cher Éric, vous êtes le directeur territorial sud-ouest de notre radio ici. Merci infiniment d'être avec nous quelques minutes parce que je voulais évoquer avec vous une belle opération de solidarité que vous menez avec les auditeurs de votre région et on va voir à quel point quand même les Français quand ils ont besoin de se serrer les coudes, on est là et ça, ça fait vraiment plaisir. Avant de parler de cette opération, déjà là, parce que comme votre région a été est secouée par des incendies de forêt incroyables, depuis déjà un petit peu plus d'une semaine. Comment ça se passe, ça, ce midi, on en est où ?
6: Le feu a été fixé ce matin, mais attention, c'est pas parce que le feu est fixé que tout est terminé pour ouais. autant. On l'a bien vu dans le Var où le feu était fixé ouais. depuis, depuis plusieurs jours et qu'il y a eu des reprises. Nous, on s'attend à des températures assez chaudes encore la semaine prochaine. Mmh. Et le feu est fixé, c'est effectivement une bonne nouvelle, mais il faut rester extrêmement prudent car l'été est loin d'être terminé. Et puis surtout, il y a tout ce qu'on va décrire aujourd'hui. Ouais. C'est 42 000 hectares qui sont partis en fumée ouais. avec un spectacle de dévastation et des problèmes qui vont être tout autre, mais qui vont être entiers également.
5: Au plus fort des incendies, là, c'est combien de personnes qui ont été évacuées, qui ont été obligées de quitter leur maison ?
6: Il faut quand même saluer ça, Willy. 220 000 personnes évacuées en quelques jours, c'est pas rien, mais surtout sans le moindre problème.
5: Ouais.
6: Sans heurts, sans victimes, sans... Et les gens rentrent chez eux depuis maintenant hier, les uns après les autres, ouais. pour ceux qui n'ont pas été évidemment touchés par la destruction de leur maison. Et là, de ce côté-là, c'était quand même... quelque chose d'inédit et 220 000 personnes finalement relativement dans le calme avec des collectivités locales qui ont été bien en place. Il faut quand même saluer la précision de la force publique sur ce sujet-là.
5: Voilà, c'est très bien de le préciser, mon cher Eric. Alors, avec votre présence, grâce à votre présence, mon cher Eric, on va féliciter et remercier toutes les équipes de Ici Gironde qui sont sur le terrain, en studio, quasiment 24 heures sur 24, depuis plusieurs jours, au plus près des gens, au plus près des auditeurs, pour les informer et pour les aider, puisque à Ici Gironde, vous avez imaginé une opération pour aider celles et ceux qui n'ont plus d'habitation, qui s'appelle Urgence Ici Gironde, Urgence Solidarité. Est-ce que vous pouvez nous expliquer de quoi il s'agit, mon cher Eric ?
6: C'est relativement simple, Willy. D'abord, on a mis en place une antenne spéciale, ce qui n'est pas rien, de 6h à 1h du matin. Surtout une antenne ouverte de 6h à 20h. Le soir, c'était une session musicale avec des messages pratiques en direction des évacués et des sinistrés. Mais déjà, une antenne spéciale qui ne parle que de ça et qui relaie toutes les initiatives de solidarité à l'antenne avec d'un côté les journalistes qui sont sur le terrain au plus près des feux, au plus près des évacués pour parler de l'information et de l'autre côté une équipe du programme totalement impliquée dans les opérations de solidarité qui sont diverses et variées, hein. Il y a de tout et on l'a vu, les appels aux dons se sont multipliés partout et c'était bien de relayer les initiatives citoyennes. Mais nous, on a voulu aller plus loin, c'est-à-dire on a voulu s'inscrire dans la durée, c'est-à-dire que dans l'urgence on trouve toujours un relogement en quelque sorte. Soit on est dans un gymnase au parc des Expos de Bordeaux, soit on va trouver un proche de la famille, des parents, soit on va peut-être bénéficier de la chance d'être relogé dans un hôtel par son assurance.
5: Mais ensuite, c'est qu'un temps.
6: Voilà. Ensuite, comment ça s'inscrit dans le temps long, surtout quand on a sa maison entièrement détruite, qu'il faut reconstruire non seulement sa maison, mais sa vie, quand tout est parti en fumée, son existence, les valeurs sentimentales des objets et tout ce qui s'ensuit. Comment on se reconstruit et où se reconstruire? Donc, on a mis en place, par notre canal WhatsApp, par le standard, un numéro de téléphone de 05 56 19 10 10, où les gens ont appelé. On dit d'ailleurs à l'antenne ce qu'ils voulaient proposer. Et nous, en lien avec les services de la préfecture, en lien avec les services de l'État et du département, on a transmis cette liste en la vérifiant également. Mm-hmm. Évidemment, c'est pas qu'on veut faire une sélection naturelle, mais il faut s'assurer du sérieux et de la fiabilité des propositions. Et cette liste est transférée au service de l'État parce que nous, on n'a pas vocation à tout de suite octroyer un logement à des sinistrés que nous ne connaissons pas.
5: Ouais.
6: Il faut passer par des dossiers de sinistre que font évidemment les gens qui ont tout perdu.
5: Ouais.
6: Et c'est la préfecture, l'État, le département qui va déterminer à partir de notre liste des propositions qu'on a transmises et les besoins existants, ce qui peut entrer en interaction et en corrélation.
5: Voilà.
6: Donc nous, si vous voulez, on est une sorte de relais et de propositions. Mais l'antenne a été dingue, Willy. On
5: bah
6: a
5: oui.
6: reçu plus de 600 propositions.
5: Non, mais t'imagines.
6: Plus de 600 propositions.
5: Voilà, c'est-à-dire qu'il y a 600 personnes qui vous ont appelé pour proposer donc des solutions de relogement. C'est ça, hein?
6: Voilà, c'est
5: non,
6: ça.
5: Mais c'est fou.
6: Alors après, toutes ne se valent pas.
5: Oui.
6: Mais ce qui est à souligner, c'est l'élan de générosité.
5: Voilà.
6: Et surtout, l'élan de générosité
5: plaisir,
6: qui s'inscrit dans le temps long. Parce que c'est facile quand on a toutes les masses médias qui vous montrent les images de feu, qui vous montrent la détresse. C'est évidemment, c'est presque humain de réagir tout de suite. Mais ce qui est remarquable avec les auditeurs d'ici Gironde, et pas que d'ici Gironde, parce qu'on a eu des appels
5: de
6: toute la région du Sud-Ouest, c'est de s'inscrire et de comprendre la question du temps long. Et que c'est pas seulement une question d'aujourd'hui, dans 2-3 jours, mais c'est la question dans un mois, quand tout le monde sera parti, quand tout le monde aura tout oublié, et que les problèmes resteront prégnants sur le terrain.
5: Voilà.
6: Et ça, c'est vraiment quelque chose d'assez inédit.
5: C'est assez inédit, et c'est... Voilà, c'est pour ça que je voulais qu'on en parle vraiment quelques minutes ce midi, parce que c'est vrai qu'on, bon, voilà, nous les Français, on râle tout le temps, on est tout le temps en train de râler, on n'est jamais content, machin, mais quand il y a un sinistre comme ça, quand il y a un événement comme celui-ci, ben, on se serre les coudes et ça fait vraiment du bien. Donc, l'opération continue. Donc, si je suis un particulier, un professionnel, une collectivité que je voudrais mettre à dispo, un logement, une chambre, une résidence secondaire, qu'est-ce que je fais? Je vous appelle?
6: 05 56 19 10 10 par le canal WhatsApp ou le standard qui a été renforcé pour l'occasion. Un exemple tout simple de ce matin, un camping qui a été évacué. Les propriétaires sont revenus, mais évidemment les vacanciers sont tous partis et tous ceux qui avaient réservé ont annulé leur séjour au mois d'août. Ce camping se met à la disposition des sinistrés en offrant les mobil-homes, par exemple.
5: Voilà. Redonnez-nous calmement le téléphone, mon cher Eric, parce que à chaque fois il va trop vite. Alors 05
6: 05.
5: Oui.
6: 56
5: oui.
6: 19 10 10
5: 19 10 10 05 56 19 10 10 Voilà mon cher Eric, merci beaucoup hein. Je voulais vous
6: merci
5: saluer.
6: Merci à vous Willy pour la visibilité.
5: Avec beaucoup de plaisir mon cher Eric. Et à très bientôt hein, parce que je vais venir vous voir. J'ai envie de venir vous voir mon cher Eric pour continuer toute cet élan de solidarité. Et puis on embrasse également ici Provence, puisque je sais que entre autres ici Provence est aussi sur le terrain pour les feux du côté du Var. Merci infiniment.
6: Je peux ajouter quelque chose d'important, Willy. C'est que tous ceux qui ont appelé, qui ont proposé quelque chose, il se peut évidemment qu'il n'y ait aucun retour. Je ne voudrais pas que ces gens-là s'inquiètent. C'est simplement le fait que leur proposition ne va pas correspondre à un besoin existant. Et donc, on fera en sorte d'essayer de rappeler tout le monde. Mais bon, sur le temps long, peut-être qu'il y aura des trous dans la raquette.
5: Voilà.
6: Donc, si vraiment on n'a pas de nouvelles, c'est pas parce que la proposition ne valait pas, c'est que simplement elle n'avait pas correspondu à un besoin qui existe aujourd'hui.
5: Eh ben c'est noté. Merci Eric. Eric Valmire, directeur territorial sud-ouest de la radio ici. Merci beaucoup. Allez, maintenant, c'est vous que je veux entendre, mes amis. C'est la libre antenne du week-end. Si vous voulez réagir là-dessus, 0810 055 056. Mais d'abord, tiens, écoutons Joe Dassin avec Il était une fois nous deux. Oh, c'est beau ça, Il était une fois nous deux.

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1: Bonjour Nicole. Ça va ma Nicole?
2: Bonjour Willy.
1: Tu vas bien ma Nicole?
2: Tout va bien,
1: bon.
2: Et vous?
1: Bah, ça va très bien, bah, tu me tutoies, hein, sinon je te raccroche au nez, moi. C'est
2: bon.
1: Comme ça, Nicolas.
2: Alors,
1: moi, attention, hein, ne rigole pas avec ça, moi, Nicole. Tu nous appelles d'où, ma Nicole?
2: Je t'appelle l'équipe, on va dire.
1: Ouais,
2: je dis vous, je dis l'équipe. Voilà, de La Motte-Landerron, en Gironde.
1: Ah, bah alors, en Gironde.
2: Oui.
1: Bon, comment ça se passe pour toi là-bas, ma Nicole?
2: Nous, ça va. On est quand même dans les terres, on avait été plus impactés par les inondations en début d'année.
1: Ah oui.
2: Voilà. Mais voilà, oui. Et nous, ça va. C'est plutôt des connaissances, des amis qui ont été impactés sur le Porge ou voilà, pour la Biscarrosse.
1: Tu voulais nous dire attention, parce qu'il y a peut-être des petites arnaques, c'est ça?
2: Oui, alors moi je suis un peu contente et en même temps outrée de toutes ces cagnottes que l'on voit en ligne et sur les réseaux qui fleurissent. Pour tout et n'importe quoi, et voilà, j'appelle à la vigilance. Bon, je sais que, voilà, de faire confiance aux médias qui relayent les bonnes, voilà, ou ne pas hésiter de se rapprocher peut-être des mairies, ou des
1: c'est ça. Bah oui, parce que malheureusement, voilà, dès qu'il y a un malheur, il y a toujours des arnaqueurs pas loin, donc voilà, faites gaffe aux canottes en ligne. Après, il y en a qui sont tout à fait bien, etc. Hein. L'idée,
2: légitime,
1: c'est pas, voilà.
2: Oui, bien
1: légitime,
2: sûr, hein,
1: mais effectivement,
2: vigilant.
1: C'est bien que tu le dises. Parce que toi, tu as eu des cas, t'as vu passer des choses?
2: Pas forcément, mais c'est vrai que je vois beaucoup de choses. Alors, je sais qu'il y a des mairies, moi, nous c'est le cas chez nous, qui relayent ce genre de dons, qui après vraiment mais je sais qu'ils sont aussi débordés, donc beaucoup sur Bordeaux, donc il faut peut-être réfléchir à aider peut-être un peu plus tard.
1: Très bien.
2: De différentes manières et d'attendre que les
1: bien,
2: autorités.
1: Nicole. C'est très bien, c'est très bien que tu aies passé le message, ma Nicole.
2: Mais c'est vous le faites aussi très bien.
1: C'est vrai,
2: voilà. Il faut le rappeler toutes les heures.
1: C'est très bien, ma Nicole. Qu'est-ce que tu vas faire cet après-midi? J'aimerais bien savoir ce que fait Nicole cet après-midi, moi. Alors ça, j'aimerais bien savoir.
2: Alors cet après-midi, on va essayer de faire une petite sieste parce que j'ai la garde de mon petit garçon, de mon petit-fils Léon.
1: Ah oui, Léon.
2: Il prend beaucoup d'énergie.
1: Ah oui, il a quel âge, Léon?
2: 8 ans.
1: Ah oui, 8 ans, oui, ça bouge à cet âge-là, oui.
2: Oui, ça bouge, et donc un peu de repos.
1: Donc
2: et
1: tu dors.
2: On va aller visiter des amis, justement, qui ont été évacués du Porge, qui sont sur Mérignac.
1: Bon.
2: Apparemment, les autorisations pour entrer au Porge sont peut-être valables à partir de 14h, donc
1: très
2: on verra
1: bien. Bon, et continue à écouter ici Gironde, et puis comme ça, on vous donnera toutes les infos.
2: Oui.
1: T'embrasses bien tes amis pour nous, ma Nicole.
2: Ici Gironde. Merci beaucoup, Willy.
1: Merci à toi, ma Nicole. Embrasse bien tes amis de notre part. Tu leur dis qu'on pense bien à eux. Et ma chère Nicole, tu repars avec ta sélection pour la carte carburant d'une valeur de 200€. Voilà, ma Nicole. On t'embrasse fort. Merci de ta fidélité. Dans un instant, je vais vous présenter un invité pas banal parce que j'aime vous proposer des invités pas banaux. Mais d'abord, on va écouter Shakira avec Die, Die, Die, Die.

0: C'était Die Die avec Shakira et Burna Boy, le garçon burné, apparemment c'est ça.
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0: Ah, moi, niveau traduction, je suis irréprochable, je suis polylangue, je connais toutes les langues du monde. Allez, comme promis, place à la personne pas banale du samedi. Bonjour, Sofiane Adou.
3: Bonjour Willy.
0: Bienvenue ici mon cher Sofiane. Alors, vous êtes le co-gérant avec votre ami Jeremy de l'épicerie Dustou. C'est un petit village.
3: Oui,
0: il est où? Il est comment ce village? Il est où? Il est beau ce village? Il est beau? Alors, il est où?
3: Il est très joli et c'est dans la vallée Dustou, effectivement, dans le Couserans, dans les Pyrénées ariégeoises.
0: Voilà. Alors, il y a 4 ans, mon cher Sofiane, vous étiez à Toulouse. Vous regardiez le journal de 13h de Jean-Pierre Pernaut. Vous avez vu un reportage. Et là, vous avez dit, tiens, je vais tout plaquer et je vais venir à Dustou. Expliquez-nous.
3: Alors, c'est presque ça.
0: Presque
3: en effet,
0: ça, oui.
3: C'est la crise du Covid.
0: Ah, voilà.
3: Et on se retrouve avec Jemri, mon associé, tous les deux non essentiels, puisque moi, je suis chanteur professionnel, lui, il est coiffeur, maquilleur.
0: Aïe, aïe, aïe.
3: Et on se demande comment faire pour se réinventer.
0: Ouais.
3: Et on voit effectivement passer ce reportage de Jean-Pierre Pernaut qui nous sauve un petit peu la vie, si je puis dire. Puisque c'est vraiment un moment où ça devient critique pour nous financièrement.
0: Ouais.
3: Et on postule pour la reprise de cette petite épicerie à la montagne.
0: Parce que c'était une séquence SOS Village, c'est ça, non? Un truc comme ça?
3: Exactement, oui, tout à fait.
0: Voilà.
3: Donc on postule, on est une trentaine de duos, de couples, puis 10, puis 3. Puis c'est nous qui avons été choisis. Et on a tenu cette petite épicerie pendant 4 ans, et puis ensuite on a postulé pour reprendre le...
0: Voilà, je vais y venir dans un petit instant, Sofiane, à la suite. Voilà, mais juste là pour revenir déjà sur l'épicerie, en gros c'était, l'épicerie, si elle n'y a pas de repreneur, elle ferme, et on sait à quel point, si l'épicerie ferme, il n'y a plus rien dans le village, quoi.
3: Alors effectivement, c'est un peu un des points névralgiques du village. Dans ce beau petit village d'Ariège, il y a un restaurant, un bar-restaurant, une école, une épicerie, deux trois gîtes.
0: Ouais.
3: Donc en fait, effectivement, si l'épicerie ferme, c'est compliqué pour la population locale.
0: Mais Sofiane, donc c'était pas votre métier, parce que vous le dites, vous étiez chanteur, votre associé est coiffeur, donc rien à voir. Comment est-ce que vous avez réussi à séduire le jury?
3: Alors, on est tous les deux fils de commerçants, donc ça nous a permis quand même d'avoir une vraie fibre pour cette reprise. Moi, je suis fils de restauratrice, j'ai grandi dans les marmites, donc c'était assez simple pour nous de s'y projeter.
0: Ouais.
3: J'ai fait des études d'hôtellerie, donc ce qui permet là aussi d'avoir quand même une fibre de la vente et de l'expérience client.
0: Ouais.
3: Et pareil pour Jemri qui est coiffeur.
0: Voilà.
3: Donc, on s'est dit, pourquoi pas le tenter.
0: Non mais c'est un super pari et en même temps, vous êtes dit est-ce que ça va marcher, est-ce que ça va pas marcher, vous avez eu des petits doutes ou vous avez foncé
3: Bien sûr, c'était un véritable coup de poker.
0: On s'est
3: dit est-ce que ce sera notre place, est-ce qu'on va être bien accueilli par les gens du coin,
0: Alors Sofiane, est-ce que vous avez été bien accueilli ou pas alors? Il paraît que tout le monde vous adore là-bas.
3: écoutez, je sais pas si tout le monde vous adore,
0: Sofiane.
3: On a été véritablement bien accueillis. Avec beaucoup de chaleur, un véritable engouement sur cette reprise de l'épicerie.
0: Voilà.
3: Et puis derrière, quand au bout de 4 ans, on a postulé pour reprendre le camping municipal, on a là encore été choisi par la municipalité.
0: Ouais.
3: Ce qui prouve bien effectivement que oui, on a été bien accueillis.
0: Voilà, donc là, il y a l'épicerie plus le camping que vous venez de reprendre il n'y a pas longtemps.
3: Exactement, c'est notre deuxième saison.
0: Voilà.
3: Ça se passe très bien.
0: Oh là là.
3: Les retours des gens sont vraiment aussi bons que ceux de l'épicerie. Donc,
0: et vous vendez quoi dans l'épicerie, Sofiane? Vous vendez quoi? Genre, vous vendez du Babybel, des trucs comme ça, des trucs de chez Leclerc, ou c'est des trucs de chez vous bien?
3: On a quand même mis le focus sur les produits locaux. Par exemple, vous trouverez pas de glace industrielle.
0: Ah,
3: on a la chance d'avoir des super producteurs dans notre vallée, dans les vallées voisines, qui nous proposent des produits d'une très grande qualité.
0: Ah.
3: Donc c'est plutôt ça qu'on a essayé de mettre
0: en avant.
3: Donc il n'y a
0: pas de glace Kinder Bueno. Il n'y a pas de glace Kinder Bueno.
3: Il y a les merveilleuses glaces de la ferme de Lomière et de la ferme d'Elbins.
0: Ah, c'est vrai que c'est pas mal. Ça, c'est pas mal. Donc plutôt des produits locaux.
3: Plutôt des produits locaux et de première nécessité, bien sûr. On est dans l'épicerie du village. Donc,
0: bien sûr.
3: Vous trouverez des pâtes et des conserves, évidemment.
0: Ah, bah évidemment.
3: Mais, Mais on a quand même mis l'accent sur les produits locaux. On a tellement, on a une telle richesse dans le coin que ça paraissait évident.
0: Bon, bah, et bravo, hein. Voilà. Donc, Sofiane, avec son associé Jemriz, ont quasiment tout plaqué du jour au lendemain. Puis, ils sont allés ouvrir d'abord l'épicerie d'Oustou, donc ce petit village dans l'Ariège. Et puis, aujourd'hui, donc, le camping en plus. Hein, bravo. Et ils chantent toujours, Sofiane. Je crois qu'hier soir, vous étiez en concert, c'est ça?
3: Oui, c'est pour ça que j'ai un peu la voix de Barry White.
0: Oui, moi aussi, j'ai la voix de Barry White. On a tous les deux la voix de Barry White et je ne m'en plains pas, Sofiane. Alors, s'il vous plaît, un petit peu de respect.
3: Moi non plus.
0: Bravo, Sofiane. Merci beaucoup. Hein. Merci beaucoup.
3: Merci à vous, Willy. Merci
0: et bravo et bonne continuation. Hein. Et il faut que je passe vous voir. Ce serait bien qu'on fasse une émission là-bas avec vous.
3: Parce que franchement. Vous serez bienvenue, Willy.
0: Ah, mais j'adorerais faire ça. Franchement, parce que la saison prochaine, on va continuer, on va reprendre ce qu'on faisait, ce qu'on a fait les premières années, c'est-à-dire d'aller faire l'émission chez nos auditeurs et je pense que ça serait sympa de venir vous voir, vraiment. Donc on garde contact.
3: Et on a de quoi vous accueillir, vous et toute l'équipe, n'hésitez pas.
0: Merci beaucoup mon Sofiane Adou, donc co-gérant de Jemri, de l'épicerie et du camping d'Oustou dans l'Ariège. Ils ont sauvé le village. Allez, si vous aimez les pubs, elles sont là. Si vous aimez les infos pratiques près de chez vous, elles sont là aussi. À tout de suite, juste après ça, là, regarde.
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8: Les Talents Mérignacais, édition 2026. La ville de Mérignac lance cette 4e édition. Distinction qui récompense des habitantes et des habitants pour une action exemplaire comme un engagement associatif ou bien une performance sportive ou culturelle. Par exemple, à vous de proposer les Talents Mérignacais. Un proche, un ami, un voisin. La ville va examiner toutes les candidatures. Plus d'infos sur le site de la ville de Mérignac. Toujours dans la métropole, la ville de Gradignan lance une opération intitulé « Un petit mot pour les pompiers, enfants et adultes », adresser un message de soutien à travers un mot colorié, dessiné, calligraphié ou encore peint. Initiative positive, elle existe pour remercier les femmes et les hommes engagés sur le terrain depuis le début des incendies de l'été 2026. Déposez toutes vos réalisations à l'accueil de la mairie ou de la médiathèque Jean Vautrin à, bien sûr, Gradignan. Et pensez à indiquer au dos votre nom et votre prénom.
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0: Allez, partons gaiement vers la deuxième demi-heure de votre grand talk show du week-end, en direct partout en France. Ici, l'été, c'est pas fermé. Dans un instant, on va parler de la folie du street fishing, c'est la pêche urbaine. Et bien sûr, vous le savez, on fait cette émission ensemble, je vous la rabâche tout le temps. Alors appelez-moi 0810 055 056, c'est la libre antenne du week-end. Vous m'appelez pour réagir sur les thèmes du jour. On a parlé évidemment des incendies de forêt, là on va parler du street fishing. Tiens, si vous êtes pêcheur, dites-moi ce que vous aimez pêcher. Et puis si vous êtes sur la route, peut-être que vous êtes coincé dans les bouchons, appelez-moi. Si vous êtes bien dans les embouteillages pour que je puisse me foutre de vous. Les nuits, ils sont coincés, tu vois. On rigole deux secondes. 0810 055 056. Et puis vous repartirez bien sûr avec votre sélection pour gagner une carte carburant d'une valeur de 200€. Voilà, mais d'abord, si vous n'avez pas suivi l'actu, pas de panique, mes amis. L'actu vous suit. Il est temps pour moi de mettre les points sur les i.
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0: Et on commence avec cette annonce. Attention, si vous partez en Normandie ce week-end, votre train pourrait être annulé à cause d'une grève surprise. Ah bah non, bah c'est plus une surprise puisqu'on le sait. Oh là là, la SNCF, dis donc. Ah, ils sont vraiment pas bons. Ils gâchent toujours tout. Hein. Ils gâchent tout. Georges Clooney est obligé d'évacuer sa villa à Brignoles dans le Var alors qu'un incendie s'est déclaré dans la commune. Oh là là, dis donc. Il a failli finir aussi grillé que ses grains de café. What else? Ah, il paraît qu'il était tout Nespressé de partir. Dans le Var, toujours, un pyromane a été arrêté au milieu des flammes complètement nu. Un pyromane naturiste attrapé avec son allumette à la main, c'est très rare. Hein. Un homme interpellé après le vol de 44 bouteilles de Grand Cru lors de l'incendie en Gironde. Il s'est introduit dans une maison évacuée. Et pour faire ça, il faut vraiment être un sacré trou du cru. L'autre, il voulait déguster du vin au verre ballon. Bah, il va juste finir au ballon. La France en prise avec les feux, sauf à Paris, où là, les cyclistes ne s'arrêtent toujours pas au feu rouge. Chassés croisés sur les routes entre les Juilletistes et les Aoussiens, ceux de Paris, cramés par la canicule, rêvent de rejoindre le sud, cramés par les feux de forêt. Oh, ça va nous faire du bien, dis donc. À cause de la canicule, la Poste réduit les heures d'ouverture de ses bureaux. Bah, dis donc, ils doivent être en canicule toute l'année, hein, c'est jamais ouvert, je comprends. Petite idée en temps de canicule, si vous voulez vous faire ventiler gratuitement sans dépenser d'électricité, allez camper sous une éolienne. Patrick Bruel propose ses services. Il paraît qu'il peut faire ventilateur avec sa bite. Les gens qui rêvent d'acheter un air fryer peuvent remercier la canicule. Grâce à elle, ils en ont un chez eux, hein, leur appartement. Et c'est eux qui sont en train de cuire dedans. Bravo. Comme quoi, dans la vie, il ne faut jamais avoir raison trop tôt. Hein. Regardez Véronique Courgeot. Elle ferait ce qu'elle a fait aujourd'hui. On la féliciterait d'avoir protégé ses enfants de la canicule. Enfin, le saviez-vous, la salade César a été inventée au Mexique par un Italien. Et sur la Côte d'Azur, il y a tellement de vieux qu'en leur hommage, ils vont bientôt mettre des croutons dans la salade niçoise. Allez, heureusement, dans 152 jours, c'est fini 2026. Eh ben voilà, hein. Ouais, c'est un récap rapide, hein, de l'actualité de ces derniers jours. Bon, mes amis, si vous avez un petit coup de mou, rassurez-vous, j'ai la solution. Vous allez faire, quand je vais vous le dire, vous allez faire palabapapala et vous verrez que ça va vous libérer les toxines. Dans 2 secondes, vous irez beaucoup mieux. Ah ça, je vous le promets. Dès que je vous dis à vous, vous ne faites palabapapala, d'accord? Allez, c'est parti, tiens, écoute ça. Alors ça, ça va pas. Là, t'es pas bien. Là, t'es pas bien.
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0: À toi! Palabapapala! Et voilà, ça va beaucoup mieux. Hey, c'est la magie, ça, c'est la magie. Voici Laurent Voulzy.

0: première fois depuis très longtemps que vous n'avez pas passé un disque en entier. Savourons-le. On va même faire une petite seconde de blanc. Voilà, pour vous dire à quel point je suis ravie et fière de l'avoir mis en entier, ce disque.
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0: Ouvrons notre nouveau dossier. Bonjour Stan Lejeune.
3: Bonjour.
0: Bienvenue ici, mon cher Stan. Alors, vous êtes moniteur et guide de pêche dans la ville de Troyes. C'est ça, hein, dans l'eau.
3: Tout à fait.
0: Voilà. Alors, on va parler du street fishing parce que vous nous confirmez donc que ce street fishing, la pêche urbaine, ça cartonne en ce moment, ça marche de mieux en mieux, c'est vrai ?
3: C'est vrai, tout à fait, exactement.
0: Ouais.
3: Il y a, il y a un enguin là, des jeunes à se retrouver au bord de l'eau, ouais, mais en cassant un peu le stéréotype du pêcheur à l'ancienne avec ouais, son béret et son flotteur.
0: Ben, alors Stan, je vais justement dans un petit instant, on va essayer de comprendre justement pourquoi il y a de plus en plus de jeunes qui s'y mettent. Mais est-ce que déjà vous pouvez nous dire de quoi il s'agit ? Alors, c'est quoi le principe de pêcher en ville ?
3: Voilà, le principe de pêcher en ville, déjà, c'est des jeunes qui n'ont pas forcément la possibilité de sortir à la campagne parce qu'ils ont pas de déplacement encore adapté. Donc, ils pêchent des rivières dans leur ville directement, sans chercher forcément des trophées et des records. Mmh. Le but, c'est de prendre des poissons, du tout venant, ce qu'on appelle, ouais, de toutes les tailles. Et puis, il y a ce truc, il y a un peu aussi des réseaux sociaux où ils ont un peu la casquette en mode beau gosse et de se prendre en photo avec des poissons. Et ça marche beaucoup et je trouve ça assez top parce que du coup, ils remettent un pied dans le côté un peu environnement, quoi.
0: C'est ça. Et la plupart du temps, les poissons, qu'est-ce que vous en faites ?
3: Alors c'est à 100% les poissons, donc c'est du no-kill, hein, c'est du catch and release.
0: Ouais.
3: Le but c'est d'attraper des poissons, de les relâcher. Donc,
0: voilà.
3: Il y a une manipulation qui est super importante et c'est aussi, ça fait partie de mon métier, c'est de leur montrer aussi que selon les espèces pêchées, il y a des façons de les tenir, de les attraper. Il y a un temps donné à les laisser en dehors de l'eau aussi.
0: Ah oui, c'est combien de temps ? C'est une heure ? 30 minutes.
3: Non, jamais. Non, tout à fait. Pas
0: non,
3: du
0: je
3: tout.
0: Plaisante.
3: Il faut vraiment penser que chaque poisson est sorti de l'eau et en apnée. Donc, c'est comme si on vous mettait la tête dans une baignoire.
0: Oh là là.
3: Et il y a des espèces qui peuvent rester beaucoup plus longtemps que d'autres. Donc, on va parler plutôt en secondes qu'en minutes.
0: Ah ouais, voilà, en secondes. Donc, c'est ça que vous leur apprenez, quoi. C'est-à-dire que vous leur apprenez justement comment ne pas blesser aussi le poisson.
3: Exactement.
0: C'est ça.
3: Le but, c'est que ça devient nos copains, les poissons. On joue avec eux, mais le but, c'est de les relâcher et potentiellement les rattraper plus gros. Donc, plus on les manipule de la bonne manière et plus on a de chances de les repêcher parce qu'on se rend compte aussi qu'on réattrape régulièrement les mêmes poissons.
0: Ah oui.
3: Ce qui veut dire qu'on génère pas forcément de nuisances réelles à leur comportement. S'ils remontent, c'est qu'il n'y a pas de stress et c'est qu'ils se sentent bien, quoi.
0: Et alors, vous pêchez quoi à Troyes, par exemple, mon cher Stan ?
3: À Troyes, en ce moment, donc on pêche, mettons, au micro-leur, on essaye de faire et on fait pas mal de perches, parce que les percidés, c'est des poissons. Ouais, c'est les poissons zébrés, là, qui sont assez jolis avec des nageoires rouges. On pêche beaucoup ça. Quelques brochets aussi, parce que.
0: Oh là là, c'est dommage, parce que c'est bon tout ça, hein. Les filets de perche, c'est bon.
3: Ouais,
0: hein,
3: mais non.
0: C'est dommage.
3: Ouais, mais.
0: Vous êtes obligé de les relâcher, c'est dommage. Oh là là, c'est bon ça.
3: Non, on n'est pas obligé. C'est un choix.
0: C'est un choix.
3: C'est vraiment un choix personnel. C'est une conviction. C'est comme si quelqu'un, dire, quelqu'un qui fait du cheval, vous ne lui ferez jamais manger un steak de cheval.
0: Alors que c'est bon aussi, un steak de cheval. Enfin bon, voilà. Après, c'est autre chose, mon cher Stan. C'est autre chose.
3: Exactement.
0: Donc des perches que vous avez voulu. Des brochets, ça aussi que vous avez dit. Brochets.
3: Brochets, oui, tout à fait.
0: Ok.
3: Un truc hyper ludique là pour les jeunes aussi, c'est les chevennes. Donc c'est des poissons qu'on attrape à vue en surface. Donc soit avec des imitations d'insectes, soit avec des murs qu'on va ramasser au préalable.
0: Ouais.
3: Et en gros, c'est des poissons qui se mettent en ultra bordure et qui attendent que quelque chose tombe. Donc donc il y a une approche, il y a un côté visuel et
0: incroyable,
3: et ça marche vraiment sur les jeunes, et pas que les jeunes d'ailleurs.
0: Ouais. Vous remontez des vélos, parfois des cadavres de chats, des trucs comme ça aussi. S'il y a des trucs insolites, que vous n'avez pas des trésors, des trucs comme ça, non ?
3: Alors,
0: jamais.
3: On est plutôt... Troyes reste quand même c'est la Seine qui passe, c'est une dérivation de la Seine, et la rivière est relativement propre.
0: Propre, ouais.
3: Je ne dis pas qu'il n'y a pas de vélos ou de poubelles de temps en temps, mais ça reste... C'est pas... C'est pas comme sur la région parisienne où on pêcherait effectivement des préservatifs ou des canis. Quoi.
0: Tout à fait, tout à fait. Est-ce que alors, bah justement, tiens, vous nous l'avez dit déjà deux trois fois. Pourquoi est-ce qu'il y a de plus en plus de jeunes qui font du street fishing alors? C'est pour les réseaux parce sociaux, c'est quoi? C'est pas que pour ça quand même.
3: Moi, je pense qu'il y a besoin, en gros, il y a besoin d'activité pour les jeunes dehors. Et on avait perdu peut-être un peu ça avec tout ce qui était jeux vidéo et compagnie.
0: Bah ça, c'est bien,
3: et là, le truc, ouais, c'est qu'ils associent tout ça dans la sortie entre potes, l'activité ludique.
0: Et puis pas cher, je suppose, même... non? C'est pas cher aussi, peut-être le matériel, c'est pas grand-chose.
3: Alors la problématique du street quand même, c'est ça, c'est les obstacles au fond, c'est on pêche parfois entre des bateaux, donc il y a les amarrages, donc on a tendance à laisser un peu de matériel. Ça peut devenir coûteux entre guillemets, surtout pour un jeune qui a pas forcément de revenus. Maintenant, tout est cher et c'est dans tous les cas moins cher qu'une console de jeux vidéo et un permis de pêche pour un enfant de moins de 12 ans, enfin jusqu'à 12 ans, c'est 7 euros à l'année.
0: Ouais, donc ça sert rien, ça.
3: C'est un tour de manège qui dure normalement 3 minutes. Bah là, il peut pêcher du 1er janvier au 31 décembre. Donc clairement, il y a quand même une ouverture. Et je pense que le street explose parce que les gamins ne peuvent pas aller à la pêche avec leur père ou leur mère. Du coup, ils sont en autonomie et ils se retrouvent entre potes, comme nous, on allait faire des cabanes dans les bois. Quoi.
0: Mais c'est vrai que moi, là, on est à la maison de la radio, on est à Paris, on n'est pas très loin de la Seine. Et effectivement, je vois effectivement de plus en plus de jeunes, mais vraiment très, très jeunes, y aller en potes. Et je trouve ça vachement bien. Quoi. Effectivement, c'est ce que vous disiez, au moins, ils vont un petit peu dehors. Je les vois marcher, parce qu'on marche beaucoup.
3: On peut parler
0: de sport.
3: De pêche sportive, carrément. On marche. Après, je vous dis, il y a quand même le petit côté challenge entre potes, là. Celui qui va prendre le plus ou le plus gros. Donc, c'est ça qui les tient énormément. C'est chouette.
0: Restez avec nous une petite seconde, mon cher Stan. Je vous présente Nicolas. Ça va, mon Nicolas?
4: Oui, ça va, mon Willy, et toi?
0: Mais ça va très bien, mon Nico. Tu nous appelles d'où?
4: De Lyon, à côté de Lyon.
0: À côté de Lyon? Toi, tu fais du street fishing, mon bébé?
4: C'est ça, oui. Sur Lyon, on est bien lotis, sur Lyon, avec les quais, les canaux. Les îles, on est bien, carrément,
0: Et donc, pourquoi est-ce que tu aimes faire ça, toi, Nicolas? C'est quoi ton plaisir?
4: Bon, en fait, j'ai découvert ça il y a à peu près 2 ans avec un ami, un copain, qui m'a proposé. Et j'ai trouvé ça cool parce que c'est une belle activité sportive, comme il disait Stan. D'ailleurs, j'ai bien aimé son témoignage à Stan. Il était au top, très intéressant. Et du coup, c'est vrai que c'est super parce que moi j'ai découvert ça donc il y a à peu près 2 ans. J'y vais avec un ami et on y va. En général, c'est le dimanche matin, très tôt, tu vois, vers 6h-7h.
0: Ok.
4: Et quand il fait jour là actuellement, pas en hiver, attention, on est d'accord. Et c'est vrai que on adore ça parce que on habite en ville. On n'est pas forcément véhiculé et là en fait on peut y aller simplement marchant.
0: Voilà. Tu prends le bus, un petit coup de métro, un petit peu de vélo, et puis tu peux aller pêcher. Tu en fais quoi du poisson, Nico?
4: Je le mange pas, surtout le poisson du Rhône de la Saône, mais je le relâche.
0: Tu le relâches, c'est ce qu'il nous dit.
4: On le relâche, ouais.
0: Voilà. Bon, écoute, depuis Stan, vous voyez, effectivement. Nico, tu as quel âge, en gros, grosso modo?
4: Grosso modo, j'ai 30 ans, tout rond.
0: Quel âge tu m'as dit? J'ai pas entendu.
4: 30 ans, tout rond.
0: Oh, 30 ans, t'es encore jeune. Effectivement, Stan. Et c'est vraiment de tous les âges, mais effectivement, c'est de plus en plus jeune, cette pratique. Nico, merci d'être passé voir, mon Nicolas. Je t'embrasse très, très fort. Oui, tu voulais rajouter quelque chose?
4: À toi. Je voulais dire, tu vois, 6h, 7h du matin, le dimanche, c'est trop bien parce qu'il n'y a pas un klaxon. On est tranquille.
0: Nicolas, tu y vas, puis tu mets la musique à fond. Comme ça, tu réveilles tout le monde.
4: Je réveille tous les voisins.
0: Merci, mon Nico, d'être passé nous voir. Merci de ta fidélité. Tu repars évidemment avec ta sélection pour cette carte carburant d'une valeur de 200 euros. Stan Lejeune, merci d'être passé nous voir. Moniteur et guide de pêche dans la ville de Troyes. En France, il y a 1 430 000 pêcheurs en eau douce, avec de plus en plus de jeunes. Voilà l'information que je voulais en plus vous donner. Merci, mon Stan. Passez une belle journée. Ciao, ciao. Si vous aimez Sia, elle est là. Tiens, la chanson s'appelle Gimme Love. Elle va démarrer maintenant.

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1: Gimme Love, c'était Sia sur votre radio ici. Allez, on parlait pêche il y a quelques minutes. Et bien, dans un instant, je vous amène à Marseille où vous nagerez comme un poisson dans l'eau. C'est juste après ça.
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1: De retour ici, c'est Willy vient déjeuner chez vous en direct tout cet été. La pause fraîcheur du week-end. Les samedis et dimanches, nous sommes en direct, hein, donc entre midi et 13h. Alors vite, comme ce sont les 5 dernières minutes, il est 12h52. Terminons cette émission par une bonne initiative. Bonjour Nathalie Gatelier.
8: Bonjour Willy.
1: Bienvenue ici ma chère Nathalie. Alors vous êtes la cofondatrice de La Fabrique à nous, à Marseille. Alors, avant que vous nous disiez ce que vous faites en ce moment là pour les personnes qui veulent apprendre à nager, La Fabrique à nous, c'est quoi déjà?
8: Alors, c'est La Fabrique du nous.
1: Du nous, pardon, La Fabrique du nous, excusez-moi. Oui.
8: Pas de problème. On fabrique des rencontres, ouais. C'est très simple, entre des gens différents, que ce soit par leur milieu social, leur culture, ouais. Ou bien leur opinion ou leur génération. Ouais. Donc des gens a priori qui sont en défiance entre eux, ouais. Qui parfois même ont peur. Voilà notre métier. Donc on a une fondation d'intérêt général. Ouais. On est financé par des grandes fondations et par des individus aussi, des Français qui croient à la nécessité de refabriquer du nous, de la rencontre entre des gens différents.
1: Du lien social, de la fraternité, des rencontres entre des personnes qui se rencontreraient pas, quoi.
8: Exactement, ouais. Vous avez tout compris, Willy, voilà. C'est exactement
1: Merci
8: ça.
1: Merci beaucoup de le dire, je suis très intelligent, c'est bien de le préciser, ma chère Nathalie. Alors, parmi, vous avez plein de projets, il y en a à peu près une vingtaine que vous avez déjà en main. Je vois par exemple, Food Connection, c'est quoi Food Connection par exemple?
8: Food Connection, c'est l'idée de permettre à deux femmes de milieux sociaux différents d'être aux manettes d'un restaurant un soir de fermeture et d'ensemble créer un menu, imaginer un menu et d'inviter chacune leurs convives, leurs amis ce soir-là.
1: Trop bien.
8: Il y a plein de restos qui sont fermés, c'est dommage, c'est du gâchis, c'est inutilisé et il y a plein de personnes qui ont des talents culinaires et ça c'est un des projets qu'on a monté effectivement parmi la quinzaine de projets.
1: Et samedi bien, j'aime bien moi, samedi bien, vu qu'on est samedi.
8: Ah,
1: bien.
8: Vous aimez bien samedi bien.
1: Ah, j'aime bien samedi bien.
8: Alors samedi bien, on croit à la nécessité de recréer des rituels entre les Français et l'idée de samedi bien, c'est d'inviter les Français à donner 2 heures de leur temps, un samedi matin. Ça te dit de donner 2 heures de ton temps un samedi matin, samedi bien. Et donc chaque samedi, un samedi par mois, les Français sont invités à donner 2 heures sur la cause de leur choix. Donc il y a 10 possibilités. Chacun y va, chacun donne du temps. La maraude avec les sans-abri, le ramassage de déchets, etc., etc. Puis après il y a un grand banquet pour célébrer tout ça. C'est un projet qui est né à Marseille, avec l'association Benenova. On a construit avec eux et qui se développe dans 6 villes en France et bientôt dans 30 avec Eloasso aussi qui est partenaire de ce projet.
1: Alors Nathalie, parmi ces beaux projets, il y a le projet Horizon. Je voulais parler de ça parce que vu qu'on est en plein été, on est en plein dedans, mais ça existe depuis 2021 ce projet. Donc c'est quoi? C'est des jeunes et des moins jeunes qui vont apprendre à nager chez des particuliers. Expliquez-nous.
8: Exactement, c'est exactement ça. L'idée, c'est de dire ici, des adolescents des quartiers populaires de Marseille apprenaient à nager dans les piscines de particuliers. Aujourd'hui, il n'y a pas beaucoup de piscines municipales à Marseille. Marseille est la ville 6 fois moins dotée que la moyenne nationale. Incroyable. Il y a 12 000 piscines privées à Marseille, c'est énorme. Et on s'est dit finalement, et si tous ces jeunes qui savent pas nager, il y en a beaucoup, il y a 2 sur 3 dans les quartiers populaires au collège qui savent pas nager, c'est énorme, c'est dommage, il y a des noyades, c'est dommage, il y a des métiers dans la mer qui recrutent. Et donc on a eu cette idée un peu folle de se dire, allez, demandons à ceux qui ont des piscines s'ils seraient d'accord pour ouvrir leur chez eux, leur intimité, et accueillir des ados, et puis aussi des réfugiés maintenant, et des mamans. Ouais. Et donc, il y a 500 personnes qui ont appris à nager 500, dans les piscines de particuliers.
1: T'imagines 500
8: ouais, alors, depuis
1: alors,
8: le début.
1: Alors, au début, les gens sont un petit peu méfiants. C'est pas méchant, mais c'est vrai qu'ils se disent, bon... Pff. Et puis finalement...
8: Les gens ont peur.
1: Voilà, les gens ont peur. Mais finalement, une fois qu'on l'a fait une fois, on le refait deux fois. Souvent.
8: Exactement. Voilà. Il y a 95% des gens qui l'ont fait se réengagent chaque année, donc ça c'est beau. Le premier pas c'est peut-être le plus difficile. En effet, les gens ont peur, et pour ça on a une formule magique avec l'association Le Contact Club, qui est l'asso qui opère ce projet à Marseille. C'est de rassurer avec une assurance. Donc il y a une assurance, c'est un problème, il y a une assurance. Voilà. Puis il y a une association qui porte le projet avec un maître nageur qui vient, un éducateur, et donc tout ça ça rassure.
1: Donc, tout est bien balisé.
8: Au fil des tout est bien balisé, le particulier loue sa piscine 5 à 6 fois une séance d'une heure, et puis au fil des séances, les conversations s'engagent entre le propriétaire et le groupe de 5-6 jeunes. Et si vous restiez dîner à la maison, tu connais pas une cave à vin, je vais te montrer ce que c'est qu'une cave à vin.
1: Voilà.
8: On est en Franche. Voilà. Tu cherches un stage, je peux peut-être t'aider.
1: Vraiment des gens qui au début se seraient pas rencontrés, quoi, et qui arrivent à se rencontrer grâce à ça. Voilà.
8: Exactement.
1: Mais franchement, c'est une trop bonne idée.
8: C'est possible, tout est possible.
1: Exactement.
8: Tout est possible. Et on se dit que voilà, dans une société qui a peur et divisée, la fraternité est toujours possible.
1: Voilà, exactement. Et on en parlait au début d'émission avec ces incendies où il y a beaucoup, beaucoup de

0: permet à des jeunes de Marseille d'apprendre à nager dans des piscines de particuliers. Bravo Nathalie.
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0: On va faire un petit coucou à Hélène, ça va ma Hélène?
4: Ben ça va, merci.
0: Ben au revoir Hélène, oulala, t'as pas l'air d'aller toi. Si ça va Hélène, sûr hein. J'ai l'impression de me faire engueuler.
4: Oui, ça va, ça va. Mais je crois que je suis sur la fin, j'ai pas trop le temps de parler ici.
0: Alors vas-y, t'as une minute. Tu voulais me dire quoi?
4: Alors ben moi je suis contente déjà de passer à l'antenne. Oui. C'est bientôt les vacances pour moi.
0: Ah, tu vas partir?
4: Voilà, avec mes enfants. Oui, on devait partir dans le Var, mais bon, avec les enfants, on a annulé.
0: Aïe. Du coup, vous allez aller où?
4: Eh bien, on va aller à Tignes.
0: À Tignes? Bon, c'est bien aussi la montagne.
4: Comme ça.
0: Aussi la montagne. Bon, après.
4: L'été, c'est bien, il y a plein d'activités.
0: Voilà. Comment s'appellent tes enfants? Tu t'en souviens?
4: Ouais, je m'en rappelle.
0: Vas-y, voir si c'est bien eux.
4: Raphaël, Enzo et Matisse.
0: T'es sûr, hein, je vais vérifier parce que j'ai l'impression qu'elle m'a dit n'importe quoi. Donc Raphaël, Enzo, Matisse, tu les embrasses pour moi? Tous les trois.
4: Oui, je les embrasse.
0: D'accord, tu leur dis que je les aime.
4: Ok, je leur dis. Bah, ils vont m'entendre là.
0: Hélène, merci beaucoup. Tu fais attention sur la route, tu pars en voiture?
4: Oui, bien
0: sûr. Tu fais attention, hein.
4: Oui, on fait attention,
0: doucement. Ouais, tu regardes des films en conduisant, mais pas long les films sur le téléphone, d'accord? Je compte sur toi.
4: Non.
0: Imagine le mec qui donne de bons conseils. Je t'embrasse fort, merci beaucoup. Hein. Tu repars avec ta sélection pour la carte carburant d'une valeur de 200 euros. Le tirage, ça sera demain vers cette heure-ci. Voilà, mes amis, oui.
1: Ah, c'est fini, hein. Fini, la barbe. La barbe, ça passe vite.
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0: Ça passe trop vite, cette émission. Merci beaucoup. Merci à toute l'équipe. Ce soir, n'oubliez pas Fort Boyard, bien sûr, sur France 2 à 21h10. Passez une belle journée ici et pas ailleurs. Tout de suite, il est 13h, le flash.
5: Le vent est de nord-ouest et il va se lever.
6: L'incendie au Gros Bessillon dans le Var reste actif, mais sa progression est contenue. Plus de 1200 hectares ont été parcourus par les flammes depuis la reprise du feu hier après-midi à cause du vent. Et la météo ne joue pas en la faveur des secours encore aujourd'hui. Le vent va se lever avec une situation à haut risque à partir de 16h, comme le déplore Jean-Louis Masson, président du conseil départemental du Var.
5: Le vent est de nord-ouest et il va se lever à 35-40 km à l'heure en cours de journée jusqu'à ce soir minuit. Ça va déplacer l'incendie vers le sud-est. Les pompiers ont mis des colonnes de barrage sur la route départementale 22 pour éviter que le feu se développe sur les communes qui sont situées plus au sud, plus au sud-est. Mais moi, je suis prudent. Ce feu est important, très important. La végétation est très sèche. L'air est très, très peu humide. Et puis le vent est actif. Donc, tous les ingrédients sont là pour effectivement faire de ce feu une catastrophe.
6: 1500 pompiers sont toujours mobilisés dans le Var pour lutter contre cet incendie. Et en Gironde, le méga-feu démarré il y a 10 jours est désormais fixé et il ne progresse plus. Il aura parcouru en tout 42 000 hectares. Le ministre de l'Intérieur, Laurent Nunez, l'a dit en conférence de presse à la mi-journée. Plus de 10 000 personnes supplémentaires vont pouvoir regagner leur domicile. Le retour à la maison des sinistrés qui est déjà en cours et qui se fait progressivement depuis jeudi soir. Au total, 119 000 hectares ont été parcourus par les flammes en France cette année. Alors plus que jamais, il faut adopter les bons gestes. Ipsos BVA a sorti hier les résultats de son sondage pour la fondation Vinci Autoroutes, dans lequel on apprend qu'un fumeur sur 5 avoue continuer de jeter son mégot par la fenêtre de sa voiture. Philippe Tabarot, ministre chargé des Transports, appelle donc à la vigilance des conducteurs nombreux sur les routes en ce week-end de chasse et croisée.
7: On a pu voir ces dernières semaines que beaucoup de départs de feu étaient susceptibles de se faire autour d'infrastructures de transport. Donc c'est la raison pour laquelle vraiment on lance différents appels à la vigilance, à la fois une prudence, la sécurité habituelle sur le comportement des automobilistes et puis un message spécifique par rapport à la situation actuelle, de le rappeler une nouvelle fois, de ne pas jeter ses mégots de cigarettes par la fenêtre de son véhicule ou de son train. Malheureusement, il y a des gestes de négligence, mais enfin, si on n'arrive pas à comprendre aujourd'hui que dans la situation où on est, ce que vient de connaître notre pays au niveau de la canicule, au niveau de ces départs de feu à répétition, il ne faut pas être une source supplémentaire de départs de feu. Je pense que tout le monde peut le concevoir et le comprendre.
6: Et si vous nous écoutez justement sur la route des vacances en voiture, retour pour les juilletistes et départ pour les Aoussiens, le pic d'embouteillage a été enregistré un peu avant midi à 1000 km et ça diminue. Alors je vous parle puisque Bison Futé indique 800 km de bouchons sur toute la France. Le livret A est revalorisé.

0: imposé à partir d'aujourd'hui. Il passe de 1,5% à 1,7%. Ça fait partie des traditionnels changements du début de mois. Le prix de l'électricité augmente aussi, plus 2,5%, soit environ 26 euros en plus en moyenne sur la facture annuelle d'un ménage. Le patron de la FIFA fait marche arrière sous le feu des critiques. Gianni Infantino renonce à ouvrir la porte à des investisseurs privés. L'UEFA s'en réjouit après avoir menacé de boycotter les prochaines Coupes du Monde si le projet était maintenu. L'instance dirigeante du foot européen dit tout de même avoir perdu la confiance qu'elle portait en Gianni Infantino. Après, les hommes placent maintenant au Tour de France femmes. Le départ et l'arrivée se font à Lausanne, en Suisse, pour cette première étape. On va bien sûr suivre le parcours de la tenante du titre et favorite, la Française Pauline Ferrand-Prévot. Tour de France femmes que vous suivez pour ici. Olivier Estran, bonjour.
1: Bonjour, bonjour à tous.
0: Avec cet enjeu sportif, bien sûr, avec, on espère, une victoire française.
1: Et oui, bien sûr, vous l'avez dit, hein, tous les regards sont tournés ici vers Pauline Ferrand-Prévot, vainqueur l'an dernier, alors que notre championne de VTT se donnait 3 ans pour remporter le Tour de France. Pauline qui apparaît détendue, souriante, sereine. Pourtant, son printemps, on le rappelle, s'est déroulé sans grands éclats. Seul podium, une 3e place sur le Paris-Roubaix. Face à elle, eh bien, la néerlandaise Demi Vollering de l'équipe FDJ Suez en grande forme, vainqueur du Tour il y a 3 ans. Elle a remporté ce printemps la Flèche Wallonne, Liège-Bastogne-Liège et le Tour d'Italie. C'est donc le grand duel de ce Tour. Mais beaucoup, beaucoup d'autres veulent également prendre la couronne, comme la Polonaise Kasia Niewiadoma ou l'Espagnole Paula Blasi, qui était aussi en grande forme. Premier test donc cet après-midi sur cette boucle de 138 km au départ de Lausanne. Moment de vérité tout à l'heure sur la hauteur de la ville, au sommet de la côte Saint-François. Pour l'instant, c'est très calme sur cette ligne d'arrivée. Tout le monde est du côté de la ligne de départ, sur les bords du lac Léman. Il y aura sans doute également beaucoup de monde le long des routes, puisque c'est le jour de fête nationale ici en Suisse. Et les coureurs sont attendus sur la ligne d'arrivée entre 17h45 et 18h.
0: Merci Olivier Estran, on vous retrouve tout à l'heure puisqu'on fera des points réguliers ici, votre étape première radio partenaire pardon, du Tour de France femme, le départ est à 14h40.
2: Excellent samedi sur votre radio ici, Sophie Nolveau au micro et je serai votre guide touristique aussi cet après-midi car dans quelques minutes, eh bien, je vais vous emmener à la découverte inédite de notre podcast Partir dans le Marais Poitevin et vous emmènerai sur la route du Tour de France Femmes, toute première étape à Lausanne aujourd'hui. En attendant, voici Pour une Begin avec toi, Marc Lavoine.

0: Begin avec toi, c'était Marc Lavoine sur votre radio Ici. Direction maintenant le Marais Poitevin pour notre podcast Partir. Avec Ici Poitou, eh bien on va faire le plein de conseils pour partir en week-end dans la Venise verte à la recherche de l'Angélique.
1: Le Marais Poitevin, c'est un parc naturel régional à cheval entre la Vendée, la Charente-Maritime et les Deux-Sèvres. C'est un vrai dédale de couloirs d'eau entourés d'arbres. On comprend pourquoi on l'appelle aussi Venise verte. Ici, il n'y a pas de gondole, mais des barques à fond plat qu'on appelle des bâtées. Et moi, je vais vous donner envie de découvrir la biodiversité du Marais Poitevin. Les animaux qui y vivent, les plantes inattendues qui s'y développent et qui façonnent le paysage. Et à la fin de cet épisode, vous saurez pourquoi les bateliers qui guident les visiteurs sur les canaux ont un pouvoir magique. Je m'appelle Noémie Guillotin, je suis journaliste à Ici Poitou. Et j'adore le Marais Poitevin, parce que c'est un lieu hors du temps. On y est comme dans une bulle, au contact direct avec la nature. Je m'y sens bien parce qu'ici, je suis loin de la foule et des tracas du quotidien. Bienvenue dans Partir, le Marais Poitevin, un trésor de la nature. Notre point de départ, c'est Coulon dans les Deux-Sèvres. Coulon, c'est la capitale du Marais Poitevin. Je vous emmène sur le quai des Embarcadères. C'est un peu le port des barques qui transporte les visiteurs dans le labyrinthe d'eau et de verdure du Marais. Depuis le quai, on peut voir la Sèvre Niortaise. C'est le fleuve qui traverse le sud des Deux-Sèvres. Le long, il y a ces belles maisons en pierre claire et aux volets colorés. C'est vraiment la carte postale. J'aime bien venir ici, surtout quand il y a du soleil, pour prendre un verre en terrasse ou me balader à vélo. D'ailleurs, si vous êtes motivé, je vous recommande de partir à vélo depuis Niort pour rejoindre Coulon. Vous en aurez pour un peu moins d'une heure. Moi, le chemin que je préfère, c'est celui qui longe la Sèvre, parce qu'on est proche de la nature. On croise des vaches, des hérons, on voit des écluses et les pêcheurs. C'est vraiment une jolie balade. Et rassurez-vous, c'est très plat. Donc vous pourrez le faire en famille. Mais moi, je le fais quand même en vélo électrique. Et une fois arrivé à Coulon, si vous voulez déjeuner sur place, mon conseil, c'est vraiment d'aller au Central. C'est un hôtel-restaurant qui met en valeur les produits locaux. C'est une cuisine raffinée et inventive. Et en plus, les prix sont très raisonnables. Et pour le dessert, je vous propose une petite douceur. L'été, les glaciers sont ouverts. Et je vous conseille de tester la glace à l'Angélique. C'est typique de chez nous. Ça a un goût frais, végétal et un peu poivré. Surtout, moi, ça me rappelle des souvenirs d'enfance. Et si vous venez hors saison, vous pourrez aussi goûter à l'Angélique confite, en version bonbon et même en cookie. L'Angélique, vous savez, c'est ce truc vert qu'on retrouve dans les cakes aux fruits de nos grands-mères ou sur les brioches des rois. Eh bien, figurez-vous que l'Angélique et le Marais Poitevin, c'est une histoire qui dure depuis des siècles déjà. Ce sont les moines qui ont commencé à cultiver cette herbe au XIIe siècle. Elle apprécie les terres humides pour se développer. Alors autant vous dire qu'ici, elle est servie. Et on la repère facilement. L'angélique, c'est la plus grande plante aromatique du monde. Elle peut mesurer plus de 2 mètres. Si on se rapproche de l'embarcadère de Coulon, on ne peut pas rater les barques à fond plat et aux sièges colorés. Elles sont toutes alignées sur l'eau. Et c'est amusant de voir qu'elles ont toutes leurs propres noms. La loutre ou le maréchin. Ici, il y a toujours des bateliers prêts à vous accueillir pour embarquer. Par contre, je vous préviens, il y a toujours du monde. C'est vraiment l'endroit où viennent la plupart des touristes pour visiter le Marais Poitevin.
2: Alors, on va peut-être taper un petit peu dans l'autre bateau d'avant.
1: Je vous recommande d'aller dans le Marais au printemps pour voir la nature qui s'éveille. Et surtout, vous verrez, c'est plus calme. Sinon, le bon plan, c'est d'y aller l'été, mais tôt le matin, pour trouver un peu de fraîcheur. Mais je vous ai promis de vous faire découvrir mon lieu préféré. J'ai décidé de vous emmener dans un endroit plus confidentiel que Coulon. On va à Saint-Cé-la-Garette.

0: on est donc à Sensey-la-Garette. C'est à moins de 10 minutes en voiture de Coulon. Il faut vous imaginer, la Garette, c'est un village où il n'y a qu'une seule rue. J'adore cet endroit, avec cette voie piétonne qui longe le marais. Il y a des maisons avec de jolis jardins qui donnent un accès direct à l'eau. Ce village, il est construit un peu comme Venise, entre la rue et le canal. Le lieu a vraiment gardé son authenticité. En fait, on dirait que le temps s'est figé ici. D'ailleurs, c'est à la Garette, en 1930, que les touristes ont commencé à venir pour des balades en barque. C'est vrai qu'ici, on associe la barque au tourisme. Mais aujourd'hui encore, les locaux continuent de l'utiliser pour se déplacer dans le marais. Si vous voulez vraiment découvrir cet endroit en famille, je vous conseille de faire appel à un guide batelier. Il connaît le marais sur le bout des doigts, son histoire et ses anecdotes. Et accessoirement, vous n'avez pas à ramer. Vous pouvez profiter de la vue sans vous fatiguer. Pour les plus aventuriers, vous pouvez tout à fait louer une barque sans guide. Vous avez les rames, une carte avec l'itinéraire et c'est à vous de vous débrouiller. Une fois, je n'ai pas tourné dans le bon canal. Alors j'ai un peu galéré, mais rassurez-vous, on finit toujours par retrouver son chemin. Comme pour les rues, il y a les noms des canaux sur des poteaux. Ce que j'aime vraiment à la Garette, c'est qu'on est tout de suite en pleine nature. On est sur l'eau, au milieu d'un long couloir d'arbres. Là, on est tôt le matin, et moi je trouve que c'est le moment idéal pour profiter du marais Poitevin. Quand le soleil se lève, et à la fin de la journée, quand il se couche. Ça crée des effets de lumière magnifiques, et c'est là qu'on a le plus de chances de croiser des animaux. D'ailleurs, pour les amoureux des oiseaux, je vous recommande d'apporter une paire de jumelles. Ça vous permettra d'identifier au mieux les différentes espèces.
1: Le marais Poitevin, ça ressemble à une cathédrale de verdure, un sentiment de bien-être, de sérénité, presque d'apesanteur, j'ai envie de dire.
0: Lui, c'est Gaëtan, notre batelier.
1: C'est vraiment un lieu qui est hors du temps, on perd la notion du temps.
0: Ici, c'est la deuxième plus grande zone humide de France, après la Camargue. Mais tout ça, c'est artificiel. C'est la main de l'homme qui a complètement façonné le paysage. Moi, ce qui m'émerveille à chaque fois que je viens ici, ce sont ces arbres au bord des berges. Ils ont un tronc massif, des racines qui partent sur les côtés et qui s'entremêlent. La façon de les tailler leur donne vraiment une silhouette particulière. Ce sont les frênes têtards.
2: Et donc c'est vraiment cette taille qui donne son nom de frêne têtard.
1: Voilà, frêne têtard ou trogne aussi. Et c'est vrai que ça donne tout de suite une ambiance. Vous venez le matin quand il y a un peu de brume, soit féerique ou lugubre, hein, au choix. Mais c'est vrai que si on se laisse aller un peu au niveau de l'imaginaire, c'est un arbre qui est assez magique, hein, de par sa forme.
0: Mais ces arbres emblématiques sont menacés par une maladie liée à un champignon, la calarose. Les frênes touchées sont vouées à disparaître. Alors depuis plusieurs années, le parc naturel régional mène des programmes de replantation d'arbres têtards avec de nouvelles essences. Le saule blanc, le charme, l'érable. L'idée, c'est d'introduire plus de diversité. Ça permet d'être moins vulnérable face à la maladie. Le marais, c'est aussi une grande diversité d'animaux. Certaines espèces sont envahissantes, comme le ragondin ou l'écrevisse de Louisiane qui endommage les berges. D'autres, à l'inverse, sont protégées, comme l'anguille ou la loutre, par exemple. Et dans le marais, on croise aussi des vaches. Et la tradition, c'est que chaque printemps, les éleveurs bovins font traverser les canaux à leurs vaches. Elles montent sur une barge motorisée pour pouvoir aller paître de l'herbe bien verte. Ici, la star, c'est la maraîchine. Au départ, c'était une race utilisée pour son lait. Aujourd'hui, elle est élevée pour sa viande.
1: Vous avez la chance de voir la maraîchine. En plus, là, les vaches, d'une part, elle est magnifique, hein, les yeux maquillés de noir, très rustique. C'est une vache qui s'adapte forcément très bien au territoire. Et en plus, la chance qu'on a, c'est que, bon, comme c'est inondé tous les hivers, hein, c'est comme une transhumance, on les amène vers le 1er 15 avril et on vient les chercher fin octobre, début novembre.
0: L'herbe est bonne dans le marais.
1: Oui, alors après, il n'y a pas que de la bonne herbe. Il faudrait longtemps de prairie pour avoir de la bonne herbe. On les met dans un premier temps pour nettoyer. Après, faut, avec le temps. Après, il y a beaucoup de menthe aussi. Donc, c'est vrai que vu qu'elle mâchouille et qu'elle recrache souvent, bientôt on aura beaucoup de champs de menthe.
0: Ça va remplacer l'angélique ?
1: Ouais, bah oui. Il y a plus de menthe que d'angélique. Là, tout ce que tu vois, tout ce qui est au sol, c'est que de la menthe. Là. Des fois, quand il marche, tu sens la menthe. Ce sera encore des vaches laitières, ça ferait du lait menthe.
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2: Je vous ai dit au début de l'épisode qu'ici les bateliers sont un peu magiciens. Eh bien, figurez-vous qu'ils arrivent à allumer le feu sur l'eau. Quand les arbres perdent leurs feuilles, elles viennent se déposer au fond de l'eau. Ensuite, elles se décomposent et ça crée du gaz. Gaëtan gratte le fond de l'eau avec sa rame pour percer ses poches de méthane qui remontent à la surface. Puis il allume son briquet. Ça fait des bulles et les flammes sont apparues.
1: Voilà. Ben là, ouais, je perce et j'allume en fait, hein, tout simplement.
2: On a l'impression que la barque prend feu presque.
1: C'est ça.
2: Je vous rassure, il n'y a aucun danger, on est tous sains et saufs. Si vous avez encore un peu de temps devant vous, si votre week-end n'est pas terminé, j'ai une dernière idée. C'est la visite du parc ornithologique de Saint-Hilaire-la-Palue, les oiseaux du Marais Poitevin. Il faut faire 20 minutes de voiture depuis Sens-et-la-Garette et on y est. Au parc, on retrouve David, le gérant.
4: Alors dans le parc, on peut voir beaucoup d'oiseaux, puisque c'est un parc ornithologique. On présente 80 espèces d'oiseaux, principalement des oiseaux qui ont déjà été observés dans le Marais Poitevin. Donc des cygnes, des oies, des canards, des bernaches, des sarcelles. Et là-dedans, donc, il y a des palettes de couleurs. Là, on retrouve le plumage du harle couronné. Donc il a une belle couronne blanche qui peut dresser un petit peu comme une crête, un peu comme un punk, comme ça là. C'est magnifique.
2: Ce qui est génial aussi, c'est que ce parc, c'est une histoire de famille. C'est le rêve du papa de David qui a créé ce lieu au début des années 2000. Je vous conseille d'y aller l'été. C'est un super plan fraîcheur quand il y a canicule. On peut se balader à l'ombre des arbres. Et puis l'été, il y a l'activité soigneur d'un jour. Vous participez au nourrissage des oiseaux aux côtés d'un soigneur. C'est très pédagogique et c'est vraiment sympa à faire en famille. J'aime ce lieu parce que ça garde vraiment un esprit nature. Les oiseaux ont de grands espaces. On se balade dans les allées comme si on était dans le marais. On passe par des volières, on oublie les grillages. On est avec les oiseaux. Allez admirer par exemple la cigogne noire, une espèce rare. Il n'y a que 75 couples en France, bien moins que leur cousine blanche. Et depuis 2 ans, une cigogne noire sauvage passe faire un petit coucou au parc. Au début, David et son père ont cru que c'était une de leurs cigognes qui était sortie de sa volière. Mais non, en fait, c'était bien un oiseau à l'état sauvage. C'est la première fois que le père de David en voyait dans le marais. Si vous avez une photo à prendre, je vous conseille le mur aux oiseaux avant la sortie du parc. Des oiseaux sont peints les ailes déployées grandeur nature. Et vous pouvez vous amuser à comparer votre envergure à celle des oiseaux. Vous écartez les bras et vous verrez si vous êtes plutôt de la taille d'un canard colvert ou d'une cigogne noire. Et puis comme tout ça, ça creuse, moi je ne pars jamais du parc ornithologique de Saint-Hilaire-la-Palue sans avoir dégusté une graissaille. C'est une tartine de pain recouverte de mauges, ce haricot blanc typique du coin. C'est un régal. On peut aussi ramener chez soi une bière à, devinez quoi, à l'Angélique. Mais ça, vous pourrez y goûter quand vous viendrez.

0: Écran Total, le nouveau single de Benjamin Biolay. Demain, vous aurez droit à un nouveau podcast Partir qui nous emmènera sur le chemin de Stevenson avec Ici Garloser. Ne bougez pas dans une poignée de secondes, on prend des nouvelles du Tour de France. C'est le départ des femmes ce samedi sur votre radio Ici.
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4: Bienvenue à tous sur cette toute première étape du Tour de France Femmes 2026. Vous la suivez sur Ici, radio officielle de l'épreuve. Nous sommes à Lausanne pour le départ de cette cinquième édition. 147 participantes, 21 équipes engagées. Le départ sera donné tout à l'heure à 14h15 sur les bords du lac Léman. Le dossard numéro 1, c'est celui de Pauline Ferrand-Prévot, notre championne olympique des VTT, a remporté, on s'en souvient, le Tour l'an dernier pour sa première participation. Elle est bien sûr de retour, sereine et détendue.
5: Je me sens comme l'année dernière, faire de mon mieux et puis on verra à la fin. C'est vrai que la préparation a été bonne et que j'ai la chance maintenant d'avoir l'expérience de l'année dernière. Je sais un peu l'organisation, comment ça fonctionne et comment les choses vont plus ou moins évoluer. Donc j'ai pas du tout l'impression d'être la grande favorite ou d'être la fille à battre.
4: Et voilà, mais pourtant face à elle, beaucoup d'appétit, beaucoup de concurrentes en grande forme, comme la championne néerlandaise Demi Vollering au sein de l'équipe FDJ Suez, la polonaise Kasia Nevegomach et Canyon SRAM qui a déjà remporté ce tour. Il y a aussi Paula Blasi, vainqueur du Tour d'Espagne. Pour cette première étape, on va également surveiller notre championne de France, la jeune ardéchoise Célia Géry, qui découvre ce tour au sein de la formation FDJ Suez et qui pourrait créer, pourquoi pas, aujourd'hui la surprise. Le parcours, eh bien une boucle de 138 km au départ de Lausanne. On va aller flirter les rives du lac de Neuchâtel. Trois cols de troisième catégorie au programme avant de revenir ici sur les hauteurs de la ville, la côte Saint-François. Le soleil, lui, est de retour après des pluies cette nuit. Il fait chaud, mais ça va se jouer sans doute au sprint ou au punch. Arrivée attendue entre 17h45 et 18h. On prend la température dans une demi-heure juste avant le départ. Cette première étape Tour de France Femmes est à vivre sur votre radio ici. Prochain point dans une demi-heure.
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6: Les Talents Mérignac, édition 2026. La ville de Mérignac lance cette quatrième édition. Distinction qui récompense des habitantes et des habitants pour une action exemplaire comme un engagement associatif ou bien une performance sportive ou culturelle. Par exemple, à vous de proposer les Talents Mérignacais. Un proche, un ami, un voisin. La ville va examiner toutes les candidatures. Plus d'infos sur le site de la ville de Mérignac. Toujours dans la métropole, la ville de Gradignan lance une opération intitulée « Un petit mot pour les pompiers, enfants et adultes », adresser un message de soutien à travers un mot colorié, dessiné, calligraphié ou encore peint. Initiative positive, elle existe pour remercier les femmes et les hommes engagés sur le terrain depuis le début des incendies de l'été 2026. Déposez toutes vos réalisations à l'accueil de la mairie ou de la médiathèque Jean Vautrin à, bien sûr, Gradignan. Et pensez à indiquer au dos votre nom et votre prénom.
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Alex Warren, Fever Dream sur votre radio locale ici Gironde. Bonjour à vous, c'est le week-end. Vous êtes nombreux à compter les voitures bleues que vous croisez sur la route des vacances. Bon, il faut bien occuper le temps des ralentissements avec les enfants. Trafic extrêmement difficile dans le sens des départs aujourd'hui, difficile dans le sens retour. Nous allons vous faire danser dans votre tête avec des artistes comme Sting et The Police, Mécano et Benjamin Biolay et son nouveau titre Écran Total, là juste sur le bout du nez. Ici Gironde, vous chouchoute.

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0: Ah, c'est toujours une chanson qu'on aime retrouver avec Sting, The Police, Roxanne, 1978. Ici, Gironde vous souhaite de passer un bel après-midi avec toute notre équipe. Nous sommes avec vous à vos côtés sur la route des vacances. Soyez extrêmement prudents, le trafic est dense. On repart avec Oshi et Pascal Obispo. Personne.
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1: Ici Gironde, il est 14h. Les infos, Stéphanie Scoc.
2: Le feu en Gironde est fixé, annonce du ministre de l'Intérieur ce matin au 11e jour de lutte contre l'incendie. Après 3 jours d'accalmie, c'est la très bonne nouvelle du jour. Il était 11h45 quand Laurent Nunez a pris la parole pour délivrer ce message tant attendu.
3: Pour la Gironde, le feu maintenant, il est fixé. Donc ça veut dire qu'il ne progresse plus. Pour autant, on a encore des points chauds, on a encore des zones actives. Donc même si le feu ne progresse pas, il y a encore des zones actives qui, pour certaines parties du territoire, ne permettront pas encore à date la réintégration. C'est-à-dire le sud de la Cano et une partie de la presqu'île du Caféré. Pour un certain nombre de communes, il va y avoir des réintégrations possibles à nouveau. On continue à avoir des moyens terrestres engagés sur ce secteur extrêmement important, de la même façon que nous avons des moyens aériens extrêmement importants également, et ce travail en lisière du feu qui se poursuit dans ce département de la Gironde.
2: Laurent Nunez, ministre de l'Intérieur. Il reste donc encore 2 points chauds, nous disait le ministre à l'instant, au sud du Porge, à Lège, sur le cordon dunaire du Grand Croc, et au sud du lac de Lacano, quartier Mistre. Le feu est fixé et 10 000 habitants peuvent retourner chez eux cet après-midi. La préfète de la Gironde vient d'annoncer le retour à la maison pour les communes de Somos, Arès, Le Temple et Marcheprime. Même chose pour les quartiers de Lubec et de la Pointe à Audange. Seules 2 communes restent donc évacuées en ce samedi, Lège-Cap-Ferré et Le Porge, là où les pompiers concentrent encore leurs efforts. Le feu est fixé, mais il n'est pas éteint. Les pompiers vont poursuivre leurs actions de traitement des fumerolles sur 240 km de lisière de cet incendie géant. 240 km, pour vous donner une idée, c'est la distance entre Bordeaux et Toulouse. On rappelle le périmètre parcouru par les flammes, 42 000 hectares, un chiffre qui n'a pas évolué depuis 5 jours. Les conditions météo cet après-midi, elles restent favorables aux pompiers. 30 degrés au thermomètre et un vent d'ouest qui reste faible cet après-midi. Signe aussi de l'accalmie, la Gironde est repassée en vigilance rouge, feu de forêt, contre noir jusqu'à présent, c'était le niveau le plus élevé. Journée de chasse et croisée pour les vacanciers en ce samedi 1er août. Ce bison futé hisse le drapeau noir sur les routes. Ça coince dans le sens des départs sur la 63 au sud de Bordeaux en direction des Landes et du bassin d'Arcachon et sur l'A10 aux abords de l'agglomération. 18 km de bouchons ce midi avant d'arriver au péage de Virsac. Des bouchons qui sont peut-être le signe de la reprise de l'activité touristique en Gironde. En tout cas, les hôteliers, les propriétaires de camping et les commerçants prient pour le retour des touristes. Avec l'incendie, les estivants ont déserté notre littoral. La saison touristique est compromise et pourtant, l'activité peut reprendre peu à peu. À signaler par exemple aujourd'hui la réouverture de la dune du Pila. Même chose pour les parcs d'attractions de Gujan-Mestras, la Coccinelle, Aqualand et l'Acrobranche. La météo en Gironde, on le disait, du soleil un petit peu partout sur le département cet après-midi, partout même d'ailleurs. Les températures, elles seront comprises entre 26 et 31 degrés. 26 sur le littoral à Lacano et à Arcachon, 30 à Bordeaux, 31 du côté du Libournais.
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1: Ici Gironde vous soutient dans cet événement qui assombrit l'été 2026, le feu de Somos. La 63 est réouverte à la circulation pour les liaisons Bordeaux-Arcachon et Bordeaux-Bayonne. Toutes les bretelles d'entrée et de sortie de la 63, comprises entre les échangeurs 25 et 23, restent fermées. Jusqu'à nouvel ordre, le point d'ailleurs sur l'actualité des incendies à 15h. D'ici là, Pierre Bachelet, France Gall et Bruno Mars dans vos oreilles. Dans ces prochaines minutes, bon début d'après-midi avec Ici Gironde, votre radio locale.
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1: Terre d'argile, joli Poron, c'est le début d'une histoire, celle d'objets créés par la main de l'humain. À Sadirac, en Entre-deux-Mers, une maison-musée vous raconte la poterie locale. Ce musée expose une collection permanente, riche de 200 céramiques, issues de fouilles archéologiques, avec des vidéos sur les gestes de tournage. Actuellement, vous découvrez sur place une expo à travers des pièces inspirées par les mouvements marins. Ce sont les potiers de l'ESAD de Sadirac qui vous présentent ces pièces. La maison de la poterie de Sadirac est au 1 chemin de l'église, ouvert entre 14h et 18h ce samedi. L'entrée est gratuite. Et pour tous les moussaillons en vacances actuellement, rendez-vous au Muséum Marine de Bordeaux dans le quartier Bacalan. Plusieurs milliers de mètres carrés consacrés aux grandes aventures humaines maritimes, de la préhistoire à nos jours, des bateaux historiques, instruments de navigation, maquettes par centaines. C'est ouvert de 10h30 à 19h ce week-end, 89 rue des Étrangers à Bordeaux.
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0: Scorpions, Still Loving You, un grand classique dans le répertoire des Slow. Avant 15h, ici Gironde vous propose une nouveauté, le duo de Grand Corps Malade et Stiletto, Le Prochain Rêve. Andrea Bocelli con Te Partilo et Marine avec Escroc.
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2: 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Il est 15h. Les infos, Stéphanie Scoc.
3: Le feu est en Gironde et fixé, annonce du ministre de l'Intérieur Laurent Nunez ce matin au 11e jour de lutte contre l'incendie. C'est la très bonne nouvelle et cela permet à un peu plus de 10 000 habitants de rentrer chez eux dans 4 communes jusque-là évacuées. Somos, Le Temple, Arès, Marcheprime ainsi que les quartiers de Lubec et de la Pointe à Audange. Les précisions de la préfète de la Gironde, Sophie Broca.
4: Grâce au travail acharné des sapeurs-pompiers, on peut aujourd'hui permettre le retour des habitants des communes de Somos, Le Temple, Arès, Marcheprime, c'est-à-dire 10 750 habitants qui vont pouvoir rejoindre leur domicile, ce qui porte le total des personnes pouvant rentrer chez elles à 208 000 personnes sur les 224 000 que nous avions évacués au plus fort de la crise. On continue donc à travailler d'arrache-pied. Je voudrais dire que ce que nous venons de vivre, et je le dis avec une certaine gravité, au cours de ces 10 jours d'un épisode absolument inédit en France, c'est la plus grosse opération de lutte contre un incendie dans l'histoire moderne de la sécurité civile.
3: Sophie Broca, préfète de la Gironde. Aujourd'hui, le feu est fixé donc, mais il n'est pas éteint, préviennent les pompiers qui doivent encore traiter 2 points chauds. Au sud du Porge, à Lège, près de la plage du Grand Croc, et au sud du lac de Lacano, quartier Mistre. Comment indemniser les sinistrés de l'incendie? Les 240 propriétaires des maisons brûlées et les exploitants forestiers qui ont vu leurs parcelles partir en fumée. La préfète de la Gironde promet d'accélérer le passage des experts. Ce matin, Sophie Broca a rencontré les principales compagnies d'assurance. Elles se sont engagées à fluidifier le processus et à débloquer des acomptes. Les sinistrés jusqu'au 31 août pour se signaler auprès de leur assurance. La circulation des trains a repris ce matin dans le sud Gironde pour acheminer les touristes. Reprise progressive, un TGV sur deux en moyenne. Dans le détail, le trafic est normal vers Toulouse, un TGV sur deux vers Arcachon, 2 TGV sur 5 vers Hendaye et 3 sur 4 vers Tarbes. Le service sera quasi normal sur le réseau TER. La SNCF prévoit un retour à la normale totale pour demain matin. Accalmie en Gironde, mais retour des flammes dans le Var aujourd'hui. Nouveau départ d'incendie à haut risque à Montfort-sur-Argens ce matin. 1200 hectares déjà détruits et le Mistral qui souffle fort. 65 colonnes de pompiers ont été déployées dans la zone, appuyées par 4 canadaires dans les airs. Et puis, une pétition lancée dans les Landes pour demander l'installation chaque été de bombardiers d'eau à Biscarrosse et notamment les Fireboss, ces avions amphibies qui peuvent transporter 3000 litres d'eau et qui se recharge en écopant directement sur un lac ou sur l'océan. Une pétition qui rassemble pour l'instant 5500 signatures. Elle a été adressée au ministère de l'Intérieur et à la région Nouvelle-Aquitaine. La météo, soleil sur toute la Gironde cet après-midi. Les températures, elles seront comprises entre 26 et 31 degrés. 26 sur le littoral à Lacano et à Arcachon, 30 à Bordeaux, 31 du côté de Libourne.
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1: Bonne nouvelle ici Gironde, le spectacle de la bataille de Castillon redémarre le 8 août prochain dès 16h30 avec son marché médiéval suivi du son et lumière. C'est à Castillon la bataille. Si vous détenez des billets pour une représentation annulée, vous pouvez reporter vos billets sur une date restante. En ce qui concerne l'évolution de l'incendie, eh bien l'info arrive à 16h.
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1: Ici Gironde, Urgence Solidarité, être à vos côtés dans ces moments difficiles, tel est notre leitmotiv. Vous avez une chambre, un logement disponible, un espace prêt à accueillir des familles sinistrées. Contactez-nous au 05 56 19 10 10, soit par téléphone ou par WhatsApp au même numéro 05 56 19 10 10. L'équipe Ici Gironde transmet les propositions. Nous faisons le lien entre particuliers, professionnels et collectivités. Les avocats du barreau de Bordeaux ouvrent un numéro d'urgence pour les sinistrés au 05 57 77 41 58. Ce numéro est disponible tous les jours de 9h à 20h. Face aux incendies, vous n'êtes pas seul. Des permanences juridiques aussi ont lieu et psychologiques gratuites. Tous les jours de 9h à 20h à Bordeaux pour vous accueillir, vous écouter et vous accompagner. Le pôle territorial des solidarités du bassin d'Arcachon existe aussi au 05 57 52 55 40.
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0: Christy Morin, Tarzan Boy, un type de 1985. Dans un instant, vous retrouvez un talent canois, une artiste souvent comparée à Indila. Elle s'appelle Oria pour Soirée Mondaine. Le collectif Ensemble et son titre Sa Raison d'être. Et Cool and the Gang avec Celebration. Et toute l'info à 16h avec la rédaction d'Ici Gironde.
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0: Stéphane.
1: Ils rentrent chez eux, les habitants des communes de Somos, Arès, Le Temple et Marcheprime ont reçu le feu vert de la préfecture ce matin. 10 750 habitants qui avaient été évacués face aux flammes. L'incendie a été déclaré fixé par les pompiers ce matin après avoir parcouru 42 000 hectares en 11 jours. Seules deux communes restent donc évacuées ce samedi, Lesches-Cap-Ferré et Le Porge, là où les pompiers concentrent encore leurs efforts. Deux points chauds aujourd'hui. À Lesges, sur le cordon dunaire du Grand Croc, et au sud du lac de Lacano, quartier Mistre. Les précisions du lieutenant-colonel Éric Pitot du SDIS 33 depuis le poste de commandement de Lesges.
2: C'était attendu, soulagement bien sûr, après 6 ou 7 jours de combat et de lutte acharnée. Le fait qu'il soit fixé, c'est aussi le travail de nos collègues sur le terrain qui a permis d'aboutir à ce résultat.
3: Fixé, ça veut dire quoi ?
2: Ça veut dire qu'il ne progresse plus à l'avant et qu'il est contenu sur les côtés et qu'il ne sortira plus de son périmètre. Effectivement, nous avons plusieurs zones de points chauds localisées précisément sur la bande ouest du département, entre, si on suit une ligne, Lacano, Le Porge, Lesches-Cap-Ferré, dans la zone dunaire, dans des zones qui sont difficiles d'accès et peu urbanisées. Elles sont difficiles d'accès puisqu'on a aussi des zones de la végétation qui n'a pas brûlé, de la végétation dense, et elles sont difficiles d'accès parce qu'elles sont avec du dénivelé. Ça veut dire qu'il faut poser du tuyau, tirer les tuyaux et aller chercher le feu au milieu de la végétation.
1: Le lieutenant-colonel Éric Pitot, au micro, ici Gironde de Marie Boueda.
4: Le feu est fixé, mais il n'est pas éteint.
1: Les pompiers vont poursuivre leurs efforts de traitement des fumerolles sur 240 km de lisière de cet incendie géant. 240 km pour donner une idée de la taille du chantier, c'est la distance entre Bordeaux et Toulouse. On rappelle le périmètre parcouru par les flammes, 42 000 hectares, un chiffre qui n'a pas évolué depuis 5 jours. Les conditions météo restent favorables, on en reparlera en fin de journée, en fin de journal, 30 degrés au thermomètre et un vent d'ouest qui reste faible cet après-midi. Signe aussi de l'accalmie, la Gironde est repassée en vigilance rouge, feu de forêt, contre noir jusqu'à présent, c'était le niveau le plus élevé. Journée de chassés croisés pour les vacanciers aujourd'hui samedi 1er août. Bison futé a hissé le drapeau noir sur les routes. Ça coince dans le sens des départs sur l'A63 au sud de Bordeaux en direction des Landes et du bassin d'Arcachon et sur l'A10 aux abords de l'agglomération. 18 km de bouchons ce midi avant d'arriver au péage de Viersac. Et des bouchons qui sont peut-être le signe de la reprise de l'activité touristique en Gironde. En tout cas, les hôteliers, les propriétaires de camping et les commerçants prient pour le retour des touristes. Avec l'incendie, les estivants ont déserté notre littoral. La saison touristique est compromise. Et pourtant, l'activité reprend peu à peu. À signaler, par exemple, la réouverture aujourd'hui de la dune du Pilat. Même chose pour les parcs d'attractions de Gujan-Mestras, la Coccinelle, Aqualand et la Crobranche.
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1: La météo, Maxime Daniel, du soleil pour tout le monde cet après-midi.
4: Oui, c'est ça. Alors, on va tenter de voir le verre à moitié plein, hein, malgré ces feux. C'est une belle journée, une journée ensoleillée aujourd'hui, avec seulement quelques petits nuages qui habillent le ciel. Un léger vent de nord-ouest, modéré par endroit, nous dit Météo France. Pour les températures de 29 à 32 degrés, 28 sur le bassin d'Arcachon. Demain, même journée et une soirée sans le nuage. Côté température, on remonte doucement puisqu'on atteindra les 35 degrés en journée sur Bordeaux. Et on prendra 3 degrés sur le bassin puisqu'au plus chaud, il fera 31 degrés pour demain. Voilà. On se retrouve tout à l'heure à 17h pour un point sur l'information. C'est ça, hein ?
1: C'est ça.
4: À tout à l'heure, Stéphane.
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4: De bonnes nouvelles quand même, puisque vous écoutez ici Gironde. Et oui, le standard de WhatsApp est ouvert au 05 56 19 10 10. Et en attendant, une petite dose d'amour qui nous vient de Véronique Sanson, à 77 ans, après une hospitalisation. Elle est

0: 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C'était Véronique Sanson.
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0: La mobilisation continue et ici Gironde est à vos côtés cet après-midi comme depuis 11 jours maintenant depuis le départ de ces incendies. Et pour l'occasion, votre radio se mobilise donc avec un seul numéro 05 56 19 10 10. Utilisez votre WhatsApp avec ce même numéro, messages, vocaux, photos, vidéos. On prend tout. Si vous avez des solutions pour les sinistrés, petites ou grandes, partagez-les avec nous. Et puis sachez que c'est aussi un week-end noir également sur les routes. Dans le sens des départs, il est fortement conseillé d'éviter l'autoroute A63 entre Bordeaux et Bayonne jusqu'à 17h. Et côté retour, c'est jusqu'à 20h que cela va être extrêmement chargé. Et en attendant de vous faire un point plus complet sur nos routes, ici Gironde vous accompagne en musique et en bonne humeur. Et voici Sir Elton John. Oui, Sir, puisqu'il a été anobli par la reine Elisabeth. C'était en 1998, 13 ans après la sortie de ce titre, Nikita. Bel après-midi à vous.

0: Les valses de Vienne de François Feldman. Vous écoutez Ici Gironde.
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0: La solidarité s'opère depuis maintenant plusieurs jours, 11 très exactement. Ici Gironde est à vos côtés pour vous transmettre vos élans de partage et de solidarité. À l'image de Carole qui nous a contacté sur notre WhatsApp au 05 56 19 10 10 et qui avec sa conjointe dans leur maison à côté d'Avignon propose deux chambres d'amis à disposition avec deux lits doubles. Si elles peuvent aider une famille, nous disent-elles, elles peuvent pendant 2 à 3 semaines maximum, ce qui serait avec plaisir, disent-elles. Gîte et couvert est proposé gracieusement. Voilà ce qui a été proposé par Carole sur notre WhatsApp. Vous pouvez faire la différence si vous disposez d'un logement, d'une chambre, d'une résidence secondaire ou d'une solution d'hébergement. Même pour quelques jours, contactez-nous par téléphone ou sur WhatsApp 05 56 19 10 10.
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0: La suite, c'est en musique avec Boulevard Désert et Nathalie Imbroglia, mais aussi des petites consignes de sécurité pour les habitants des communes d'Andernos-les-Bains et Lanton qui ont pu réinvestir leur logement depuis hier 16h.
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Nathalie Imbroglia avec Thorn. Vous écoutez Ici Gironde. Il est très exactement 16h28. N'oubliez pas que nous sommes en émission spéciale depuis maintenant plusieurs jours. Urgence Solidarité Gironde 05 56 19 10 10. Si vous avez des solutions d'hébergement à proposer à ceux qui ont perdu leur logement, n'hésitez pas à nous appeler ou alors à laisser des messages sur notre WhatsApp. En attendant, voici les Pink Floyd avec Another Brick in the Wall.

0: Allez, jusqu'au bout, les Pink Floyd, Another Brick in the Wall. Allez, on va regarder la route ensemble. Il y a quand même des bonnes nouvelles côté rail puisque les trajets peuvent reprendre sur les lignes Bordeaux-Arcachon et Bordeaux-Morsang. Par chance, toutes les infrastructures ont été épargnées par les flammes. Mais côté route, eh bien, c'est noir. Attention donc dans le sens des départs sur l'A63. Si vous allez sur Bayonne, il y a du monde. Vous êtes à touche-touche sur la route pour le moment. Donc soyez prudents et surtout patients. Pareil sur Bouliac sur la N230, sur la rocade intérieure de Bordeaux, il y a pas mal de monde. Soyez prudents et patients si vous êtes dans le coin et surtout partout ailleurs. Faites des pauses toutes les deux heures et surtout, surtout, ne jetez pas vos mégots par la fenêtre. Soyez prudents.
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0: Et face aux incendies qui frappent la Gironde, ici Gironde lance, ici Gironde, urgence solidarité pour aider au relogement des familles sinistrées. 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Et voici un message qui s'adresse aux mamans célibataires.
2: Bonjour, je voulais offrir la possibilité à une maman avec son enfant d'être hébergée chez nous dans notre maison en Barrès. On a une chambre disponible, on a une fille de 7 ans, on a un jardin, pas d'animaux. Et voilà, une personne qui a dû quitter le bassin sera la bienvenue chez nous. Embarrasse. Merci.
0: Et voilà, merci beaucoup Caroline. Et vous aussi, n'hésitez pas à laisser des messages sur notre WhatsApp. Voici ce qu'on appelle un morceau réconfortant. C'est réconfortant parce qu'on le connaît, on le connaît tous, et ça nous rappelle automatiquement des souvenirs. À son écoute, vous écoutez ici Gironde. Et voici Cyrina, Jean-Jacques Goldman avec Là-bas.

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1: Et voilà la chanson française avec Patrick Fiori, Le Chant est libre. Vous écoutez Ici Gironde.
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1: Le monsieur parle. Vous êtes nombreux à nous appeler donc au 05 56 19 10 10. Comme Maryse. Bonjour Maryse, bonsoir, pardon.
3: Bonjour Maxime, bonsoir Maxime.
1: Ouais, je me trompe moi aussi. Vous nous appelez du Bouscat, vous?
3: Exactement, je suis à Bordeaux, le Bouscat.
1: Ouais, voilà, c'est ça. Et donc vous avez un appartement et vous êtes prête à céder un petit peu votre place pour quelques jours, racontez-nous.
3: Voilà, je pars en vacances, ouais. Du 4 au matin au 11 au matin. Donc si je peux rendre service à un couple, je suis allergique aux chats, enfin aux chiens, aux poils d'animaux, donc pas d'animaux.
1: Ouais.
3: Voilà, c'est un appartement qui a la clim, qui est calme, très très calme. Voilà, il a une chambre. Et donc, si ça peut aider quelqu'un.
1: Ouais, voilà, c'est super. Donc oui, un jeune couple, par exemple, ou pas forcément
3: oui,
1: jeune,
3: même
1: mais en tout cas,
3: retraités. Un petit couple, même. Oui.
1: Un jeune couple de retraités, disons. Alors, dans ce cas, ça marche
3: oui,
1: aussi.
3: Oui, voilà. Voilà, voilà pour, moi-même, je suis jeune retraité, donc c'est pas un problème. Voilà.
1: Tout à fait. Voilà, donc deux personnes, c'est un petit appartement, c'est calme. Voilà, si ils ont besoin, évidemment, d'être relogés temporairement, parce que leur maison a subi... les incendies, eh bien, vous proposez votre appartement. C'est du 4 au matin, donc jusqu'au 11 août, hein, c'est ça, hein.
3: Voilà, je pars le 4 au matin en avion et je reviens le 11 au matin par avion. Donc, ça fait pas peu de temps, mais si ça peut...
1: ça peut toujours aider, ça peut toujours être utile.
3: Voilà, on est dans une phase quand même compliquée.
1: Ouais,
3: donc, voilà. Et bon. La dernière semaine d'août également, je vais pouvoir m'absenter. Donc, là aussi, pareil.
1: D'accord, donc on rajoutera ça au standard sur la liste et sur les dates de disponibilité. C'est très gentil à vous, Maryse. Merci beaucoup. Tiens,
3: moi, je vous en prie.
1: Je suis quand même un petit peu curieux, Maryse. Vous partez où en vacances?
3: Alors, là, je suis lyonnaise, donc je pars à Lyon, là,
1: ouais.
3: Du 4 au 11. Et après, je pars avec mes petits-enfants à Montalivet, sur un camping, justement.
1: D'accord, bon, bah super, très bien.
3: À la dernière semaine d'août.
1: Bon, eh bien écoutez, on va vous souhaiter de très très bonnes vacances, Maryse, et puis surtout...
3: Merci
1: beaucoup pour votre générosité et votre solidarité.
3: Je vous en prie.
1: C'est très important. On en a besoin en ce moment.
3: C'est tout à fait normal. C'est tout à fait normal.
1: C'est très bien. Merci beaucoup, Maryse.
3: Au revoir, merci.
1: À très bientôt. Au revoir.
3: Au revoir, merci.
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1: Les infos par la rédaction d'Ici Gironde dans un peu plus de 10 minutes maintenant. Ce sera juste après Eurythmics et Here Come the Rain Again.

0: Annie Lennox avec Eurythmics, c'était Here Comes the Rain Again.
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0: Les bonnes nouvelles arrivent quand même. Enfin, place maintenant à la réintégration des habitants dans leur commune. Et c'est le cas dans deux nouvelles. Voilà, nous l'avons appris hier par un communiqué de la préfecture de Gironde. Après évaluation des conditions de sécurité, Sophie Broca, préfète de Gironde, a pris la décision d'autoriser la réintégration des communes d'Andernos-les-Bains et de Lenton. Alors, il est demandé aux personnes réintégrant leur domicile de se tenir informées de l'évolution de la situation quand même. Si les conditions de sécurité venaient à l'exiger, de nouvelles mesures d'évacuation pourraient être envisagées. Aussi, les consignes suivantes doivent être appliquées. Donc, ne pas couper son téléphone, suivre scrupuleusement les consignes des autorités et des forces de l'ordre, rester extrêmement vigilant, bien sûr, et ne pas s'approcher des zones sécurisées ou interdites, et faciliter l'intervention des secours et des équipes techniques encore mobilisées sur le terrain. Voilà, les bonnes nouvelles arrivent quand même au compte-gouttes. Petit à petit, nous allons arriver, nous, à 17h, à l'heure des infos. Mais en attendant, voici Pierre Demar, je pense à vous.

0: L'éternel Diana Ross avec Chain Reaction.
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0: Vous écoutez Ici Gironde, il est 17h.

0: qui nous a réservé la primeur de ses propos.
1: Pour la Gironde, le feu maintenant, il est fixé. Donc ça veut dire qu'il ne progresse plus. Pour autant, la préfète le dira et précisera les zones qui sont concernées. On a encore des points chauds, on a encore des zones actives.
0: Le feu parti de Somos est donc fixé, vous l'avez dit, après 11 jours de lutte contre les flammes. Il ne progresse plus, 42 000 hectares parcourus, mais on ne baisse pas la garde, a répété Laurent Nunez, parce qu'il reste effectivement encore deux points chauds au sud du Porge, à Lège sur le cordon dunaire du Grand Croc, et au sud du lac de Lacanau, quartier Mistre. La situation, en tout cas, s'améliore de jour en jour et permet cet après-midi le retour chez elle de 10 000 personnes supplémentaires.
2: Elodie Touché pour Ici Gironde. La préfète de la Gironde a donc annoncé le retour à la maison pour les communes de Somos, Arès, Le Temple et Marcheprime. Même chose pour les quartiers de Lubec et de la Pointe à Audange. Un soulagement pour tous ces évacués qui rentrent enfin chez eux. Illustration à Marcheprime où l'on retrouve le maire en direct. Bonjour Manuel Martinez.
3: Bonjour monsieur.
2: Monsieur le maire, comment ça se passe chez vous? Vous êtes allé accueillir vos administrés à l'entrée de la ville de Marcheprime, c'est ça?
3: Oui, tout à fait. C'était la moindre des choses, parce que ce qu'on a fait, c'était une décharge émotionnelle très forte, parce qu'on est arrivé au bout d'une délivrance attendue, très attendue, après une période très difficile.
2: Vos administrés, ils ont ouvert la porte d'entrée, vous étiez avec eux. Expliquez-nous comment ça s'est passé. Il devait y avoir beaucoup de sourires sur les visages,
3: oui.
2: Du soulagement.
3: Oui, la plupart sortaient de l'autoroute de l'échangeur 23 direction Marcheprime et ils arrivaient petit à petit vers la partie centrale. À côté de la mairie, on était tous les élus pour les accueillir, un cordon qui était là pour applaudir, pour sourire avec eux, pour quelque part sortir des larmes de plaisir et de joie, de les voir ravis de revenir avec leurs animaux, de revenir avec les malles pleines de ce qu'ils avaient pu prendre en quelques heures quand il a fallu évacuer la commune.
2: Est-ce qu'on peut dire que la vie va reprendre son cours très vite à Marcheprime où il y a encore beaucoup de boulot? Je pense notamment à votre base vie, à votre gymnase que vous avez mis à disposition des pompiers. Il y a encore du travail, il y a encore des bénévoles qui vont être mobilisés ces jours qui viennent.
3: Oui, des bénévoles, il y en a beaucoup, ou du moins suffisamment pour remettre tout en place. Ça ne s'arrête pas comme ça du jour au lendemain. Donc, il y a un travail colossal à la fois des élus, des bénévoles, des agents municipaux pour remettre tout en place. On a eu du matériel, de la logistique venant de l'armée, venant de protection civile, venant des communes voisines. Et maintenant, il faut tout organiser pour que le retour soit assuré dans les prochains jours et après passer à un nettoyage complet de ces salles qui ont eu une autre destinée et cette destinée de lieu d'accueil d'abord et après de base de vie pour les sapeurs-pompiers qui jusqu'à 700 à un moment donné il y a 4 jours et donc il faut maintenant tout nettoyer dans le sens propre comme dans le sens figuré et passer cette page délicate qui doit nous faire penser que nous sommes sur un territoire très beau, un environnement idéal, mais très fragile aussi.
2: Manuel Martinez, le maire de Marcheprime, merci beaucoup d'avoir pris quelques minutes de votre temps cet après-midi et bon retour chez vous aux Marcheprimés, aux Marcheprimaises. Merci monsieur le maire. Compte tenu de l'évolution des conditions de sécurité, toutes les restrictions de circulation sur l'autoroute A63 ont donc été levées à la mi-journée. Le maire de Marcheprime le disait à l'instant, la dernière barrière s'est ouverte sur l'échangeur 23 à Marcheprime dans les deux sens de l'autoroute.
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2: La météo, Maxime, il fait beau et ça va continuer encore comme ça demain.

0: avec des mêmes températures de saison, il me semble.
1: Ouais, tout à fait, c'est ça. Il fera même un petit peu plus chaud qu'aujourd'hui. Encore demain, on va gagner quelques degrés, un ciel bien dégagé. Côté température, donc on aura 35 degrés sur Bordeaux et 31 degrés du côté du bassin d'Arcachon. Voilà en ce qui concerne les températures du jour. Voilà, on vous retrouve tout à l'heure, Stéphane, pour le prochain point sur l'information. D'ici une petite demi-heure maintenant, à 17h30, très exactement.
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1: Et voilà, n'oubliez pas que nous sommes à vos côtés, hein. Ici Gironde, urgence, solidarité pour des solutions de logement d'urgence. Ça se passe au 05 56 19 10 10. Simple appel ou alors sur WhatsApp. On en parle après cette reprise de l'immortel Piaf. Vous écoutez Ici Gironde et voici Étienne Dao, mon manège à moi.
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0: Une des plus belles voix de la variété française, hein, Étienne Dao, Mon Manège à moi. Vous écoutez Ici Gironde.
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0: Oui, on se mobilise encore face aux incendies qui nous frappent. Et Ici Gironde lance Ici Gironde Urgence Solidarité pour aider au relogement des familles sinistrées. Vous pouvez faire la différence. Oui, si vous disposez d'un logement, d'une chambre, d'une résidence secondaire ou bien d'une solution d'hébergement, même pour quelques jours seulement, contactez-nous par téléphone ou alors sur WhatsApp au 05 56 19 10 10. Nous transmettrons chaque proposition aux acteurs mobilisés auprès des sinistrés. On dit que la musique adoucit les mœurs. La preuve par l'exemple. Avec ce tout nouveau titre de Blanche Gardin, Ici Gironde, voici The Way We Touch.

0: Daniel Balavoine, vous écoutez Ici Gironde, c'était l'Aziza.
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0: Ouais, face à nos appels, ici Gironde, urgence, solidarité, vous êtes nombreux à nous appeler, vous nous appelez comme Christelle qui vient de le faire à l'instant. Bonsoir Christelle.
2: Bonsoir.
0: Alors vous nous appelez de Coulonnier-Chanier, c'est ça?
2: C'est ça, à côté de Périgueux.
0: Voilà, vous êtes une voisine de la Gironde hein, finalement.
2: Voilà.
0: On peut dire, qu'est-ce que vous avez à proposer donc à ceux qui sont en attente hein, d'un logement?
2: Alors, je suis seule dans une maison de 120 mètres carrés et j'ai transformé mon garage en pièce à vivre. Donc actuellement, il y a un lit double de 140 avec un véritable lit superposé.
0: D'accord.
2: Et je peux accueillir dès la semaine prochaine en fait une famille quoi de 4 personnes pour ceux qui en ont besoin.
0: Voilà, donc deux parents, deux enfants, pas de problème pour pouvoir
2: par
0: les accueillir.
2: Exemple, aucun problème, j'ai des poulets et un chat. Voilà.
0: Ah super.
2: C'est la seule.
0: Ça amusera en plus les enfants s'il y a des poules, voilà, s'il faut aller les nourrir, tout ça, ça peut être.
2: Je suis collée à un bois, donc voilà, il y a des balades sympas à faire. On est très très proche de Périgueux aussi, donc voilà, on n'est pas isolé non plus. Il y a quand même de quoi faire, mais on reste à la campagne. Donc s'il y en a qui peuvent venir profiter un peu et souffler surtout, ils sont les bienvenus quoi. Moi, j'ai pas besoin de tout cet espace pour moi.
0: Il y a un extérieur, s'il y a des enfants, voilà, donc
2: oui,
0: c'est
2: super. Oui, j'ai 1000 mètres carrés de jardin et vraiment, je suis collée à un grand, grand bois de plusieurs hectares.
0: Oui, donc c'est sécurisé.
2: Ouais. Oui, c'est complètement sécurisé. Le jardin est complètement clôturé, il n'y a pas de souci.
0: Voilà, c'est génial cette solidarité hein, qui s'opère autour de ce besoin, cette spontanéité, cette envie de vouloir aider, partager ce logement avec des inconnus. Vous pensiez que vous l'auriez fait si on vous avait posé la question avant que ça arrive?
2: Oh oui, en toute franchise, oui, je pense.
0: Ouais, c'est quelque chose que vous aimez, enfin, en tout cas, partager.
2: J'ai la chance d'avoir, voilà, ma maison à la campagne. Je suis seule dans une grande maison. Et oui, pour moi, ça n'a pas beaucoup de sens d'être seule dedans, surtout quand on sait qu'il y a des gens qui peuvent en avoir besoin. Là, c'est la commune, enfin, c'est la région qui est juste à côté de moi. Mmh. Oui, ça tombe sous le sens. Je suis quand même à 1h30 de Bordeaux, mais s'il y en a que ça peut aider,
0: oui,
2: c'est évident qu'ils sont les bienvenus, bien sûr.
0: Évidemment que ça pourra aider, on en est certain. Christelle de Coulonnier est formidable et c'est super de nous avoir appelé. On est très content de vous avoir eu. Est-ce que vous avez pu un petit peu partir vous aussi en vacances cet été? C'est juste que moi je suis très curieux, j'aime beaucoup savoir où les gens vont en vacances. En
2: et
0: fait.
2: Pas de souci. Alors non, je suis à mon compte, donc je ne pars pas en vacances comme
0: d'accord,
2: beaucoup de gens à leur compte.
0: Qu'est-ce que
2: je
0: vous faites dans la vie?
2: Je travaille de la maison. Je suis prestataire externe pour l'édition universitaire, donc ça va pas parler à grand monde.
0: D'accord.
2: Mais en clair, je travaille de chez moi dans mon bureau, je suis là toute la journée, et voilà.
0: À côté de vos poulets, de votre chat. Voilà.
2: Exactement. Voilà.
0: Bon, ça c'est super. Bon, bah écoutez, on va vous souhaiter une très très belle fin de journée en attendant. Merci pour votre appel et votre proposition, votre solidarité, Christelle.
2: Et je puis.
0: Voilà, on va inviter les auditeurs à eux aussi nous appeler au 05 56 19 10 10 à faire comme vous l'avez fait à l'instant. Merci Christelle, belle journée à vous, à très bientôt.
2: À très bientôt, merci.
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0: Et voilà, à suivre donc en musique avec Pascal Obispo et Marc Lavoine, c'est la vie.
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5: L'Institut Pasteur œuvre pour un monde en meilleure santé. On en parle dans un instant avec Florence Desparmet, chargée des relations avec les testateurs.
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0: Marc Lavoine, c'est la vie, vous écoutez Ici Gironde.
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0: Ouais, l'édition spéciale avec ce flash donc à 17h30 avec vous Stéphane Hiscock. Et la préfète de Gironde exprime son soulagement.
2: Oui, la situation s'est améliorée de jour en jour sur le front de l'incendie et le feu, on peut le dire, est désormais fixé. Les habitants de 4 nouvelles communes ont ainsi regagné leur foyer aujourd'hui. Marcheprime, Arès, Somos et Le Temple. Et un peu plus tôt dans la journée, le feu a été déclaré fixé donc par le ministre de l'Intérieur. Boris Loumagne, vous êtes à Arès, non loin de la zone de l'incendie. L'annonce de Laurent Nunez suscite tout de même de la prudence chez les habitants.
3: Pas d'effusion de joie ici à l'annonce du feu fixé. Les habitants d'Arès restent prudents et comme Annie, ils tiennent avant tout à féliciter les pompiers pour leur travail.
4: Eux, on doit leur tirer notre chapeau hein, parce que franchement, ils ont donné de leur vie, de leur personne. Ça a dû être un enfer pour eux. Et ça bravo. Hein.
3: Mais pour autant, le travail des pompiers est loin d'être terminé. Si l'on prend l'exemple de l'incendie dans le Var actuellement, il était fixé mais il a repris de plus belle et ça a forcé. Forcément, Wilfried y pense, lui qui vient tout juste de regagner sa maison.
5: C'est fixé, revenez, maintenant ils sont 2500, 3000 à réévacuer dans le Var. Vu la météo, à mon avis, encore un gros mois et demi avec ces températures. Donc on n'est vraiment pas à l'abri.
3: Méfiance donc. D'ailleurs, nous étions ce matin avec des pompiers dans les dunes, tout près de l'océan, et il y avait encore plusieurs foyers actifs. Pas de triomphalisme donc chez Philippe de Gonneville, le maire de l'Esch-Cap-Ferré.
6: On l'enveloppe du feu, il y a encore quelques pieds de feu, et c'est la raison pour laquelle, pour le moment, je n'ai pas reçu l'autorisation de Madame la Préfète de réouvrir la presqu'île. Les habitants de l'Esch-Cap-Ferré ne sont pas autorisés à rentrer chez eux, et d'ailleurs, il y a des verrous des forces de l'ordre et de l'armée qui empêchent les uns et les autres de rentrer chez eux.
3: Et actuellement, environ 14 000 personnes ont toujours interdiction de regagner leur foyer.
2: Oui, il s'agit des habitants des communes du Porge et de l'Aige. Boris Loumagne pour Ici Gironde avec les moyens techniques de Martin Troidec. La préfète de la Gironde exprime donc son soulagement. À notre connaissance, à ce stade, il n'y a pas de morts, pas de blessés, sauf bien sûr du côté des sapeurs-pompiers, a dit ce midi Sophie Broca lors d'une conférence de presse. Pas de blessés civils, mais tout de même 330 soldats du feu qui ont été pris en charge par les services médicaux depuis le début de cet incendie sur un total de 3300 pompiers mobilisés. Après 11 jours de guerre acharnée contre cet incendie, le plus vaste en France depuis 1949, la préfète a salué, je cite, « la plus grosse opération de lutte contre un incendie dans l'histoire moderne de la sécurité civile ». Plus de 1000 km de bouchons sur les routes de France à la mi-journée, plus grand chassé croisé de l'été. Les ralentissements ont atteint leur pic à midi. En Gironde, c'est sur l'A63 et l'A10 que ça coinçait le plus. 18 km de bouchons au nord de Bordeaux avant d'arriver sur le péage de Virsac. Et justement, on fait un point précis sur vos conditions de circulation avec vous, Maxime.
0: Alors, sur la 10, ça semble s'être un petit peu décoincé quand même, hein, si j'en crois nos sites internet, hein, bien sûr, hein, nos infotrafics en temps réel. Ça semble s'être pas mal décoincé. En revanche, sur l'A63, non, c'est quand même toujours pas mal bloqué. Hein, vous ne roulez pas même, hein, sur plusieurs kilomètres en direction de Bayonne. Vous êtes bien bloqué. Soyez prudents. Si vous êtes sur la route, pensez bien à faire des pauses. Profitez justement de ces arrêts pour vous reposer, aller sur les airs et puis vous dégourdir les jambes. Et puis surtout, si vous fumez, si vous êtes fumeur, ne jetez pas vos mégots par la fenêtre. Et des bonnes nouvelles côté rail, puisque les trajets ont repris aujourd'hui sur les lignes Bordeaux-Arcachon et Bordeaux-Morsanx. Par chance, les infrastructures n'ont pas été touchées. Elles ont été épargnées par les flammes. Voilà en ce qui concerne le trafic.
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0: Et voilà, Ici Gironde, c'est aussi en musique. Voici Jennifer, Mourir sur scène.

0: Ten Sharp, You sur Ici Gironde.
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0: Et oui, face aux incendies qui frappent la Gironde, Ici Gironde lance Ici Gironde, urgence solidarité, pour aider au relogement des familles sinistrées. Alors vous pouvez faire bien sûr la différence si vous disposez d'un logement, d'une chambre, d'une résidence secondaire ou d'une solution d'hébergement, à l'instar de Dominique. Écoutez.
2: Oui, bonjour. Moi, je suis Dominique, je suis sur Béchac et Caillou. J'ai proposé deux chambres avec des lits doubles à chaque chambre, même une cour avec un camping-car pour héberger mes voisins qui sont sur Vert. On fait la même chose. Mes voisins ont quatre chambres avec des lits doubles. Moi, deux chambres avec des lits doubles. Voilà, c'est tout ce que j'avais à dire. Merci.
0: Et voilà, il l'a dit avec le cœur, c'est certain, Dominique. Donc vous aussi, si vous avez des solutions d'hébergement, même pour ne serait-ce quelques jours, contactez-nous dès maintenant, n'hésitez pas. Au standard, il y a Laura, ou alors sur WhatsApp 05 56 19 10 10. Nous transmettrons chaque proposition aux acteurs mobilisés auprès des sinistrés. Ensemble, répondons à l'urgence. 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
0: Et il est 17h43, à suivre en musique, Jérémy Frérot.
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0: Jérémy Frérot, avec son titre Frérot.
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0: Oui, des belles infos pratiques à vous annoncer, même des bonnes nouvelles. Enfin, place maintenant à la réintégration des habitants dans leur commune, comme on l'entendait tout à l'heure avec le maire de Marcheprime. Et c'est le cas dans deux autres communes, hein, dont on a eu les noms hier, après évaluation des conditions de sécurité. Sophie Broca, préfète de Gironde, a pris la décision d'autoriser donc la réintégration des communes d'Andernos-les-Bains, Lenton et donc Marcheprime. Aujourd'hui, il est quand même demandé aux personnes réintégrant leur domicile de se tenir informées de l'évolution de la situation. Si les conditions de sécurité venaient à l'exiger, de nouvelles mesures d'évacuation pourraient être envisagées. Donc, les consignes suivantes doivent être appliquées. Ne pas couper son téléphone, suivre scrupuleusement les consignes des autorités et des forces de l'ordre, rester extrêmement vigilant, ne pas s'approcher des zones sécurisées ou interdites, et surtout faciliter l'intervention des secours et des équipes techniques encore mobilisées sur le terrain. Voilà en ce qui concerne des petites infos pratiques. C'est quand même malgré tout des bonnes nouvelles puisque ce sont des réintégrations dans les communes. Allez, la musique maintenant, c'est Ensemble et tout de suite sur Ici Gironde. Et donc voici Rock Your Body, George McKay.

0: Voilà, Renaud qui est Morgane de Toi sur Ici Gironde. Et n'oubliez pas que ces jours-ci, nous sommes en édition spéciale, car face aux incendies qui frappent la Gironde, Ici Gironde lance Ici Gironde, urgence solidarité pour aider au relogement des familles sinistrées. Vous pouvez bien sûr faire la différence si vous disposez d'un logement, d'une chambre, d'une résidence secondaire ou alors d'une solution d'hébergement. Vous pouvez nous contacter par téléphone au standard Elia Laura ou alors sur WhatsApp au 05 56 19 10 10.
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0: Ici Gironde, il est 18h. Le journal vous est présenté ce soir par Stéphanie Scock.
2: Le feu est fixé, annonce du ministre de l'Intérieur ce matin. Il était 11h45 quand Laurent Nunez a pris la parole devant les caméras. Feu fixé, mais pas éteint. Deux points chauds continuent de mobiliser les pompiers au sud du lac de Lacanau et vers la plage du Grand Cros sur la commune de Lèche-Cap-Ferré. Marie Boueda, bonjour.
3: Bonjour.
2: Vous vous trouvez justement au PC des pompiers à Lèche. Vous venez de les suivre sur le terrain, dans la forêt.
3: Oui, car c'est un des derniers points chauds, c'est-à-dire une zone sur laquelle il y a des reprises de feu, souvent dans des lieux difficiles d'accès. C'est le cas dans la forêt partiellement brûlée où je me trouvais il y a une heure, une partie des arbres complètement brunis et des chemins de sable élargis entre

0: voit des fumerolles au loin. Là, c'est l'autre mission des pompiers. Les éteindre, soit en camion avec des lances, soit grâce aux hélicoptères bombardiers d'eau pour les zones inaccessibles. Objectif, bien sûr, réagir vite pour éviter toute reprise importante. Donc, ce n'est pas fini, rappellent les pompiers. Mais évidemment, la situation s'améliore. Alors, ils soufflent un peu, mais juste un peu. L'un d'entre eux me racontait dormir 3 heures par nuit depuis 10 jours.
1: Marie Boueda pour Ici Gironde, en direct du PC des pompiers à Lège avec les moyens techniques de Martin Troidec. Les soldats du feu, vous le disiez Marie, vont poursuivre leurs actions de traitement des fumerolles sur 240 km de lisière de cet incendie géant. 240 km pour donner une idée de la taille du chantier. C'est la distance entre Bordeaux et Toulouse. On rappelle le périmètre parcouru par les flammes, 42 000 hectares, un chiffre qui n'a pas évolué depuis 5 jours. Le feu est fixé donc et 10 750 habitants ont pu rentrer chez eux cet après-midi dans 4 communes jusque-là évacuées, Somos, Le Temple, Arès, Marcheprime, ainsi que les quartiers de Lubec et de la Pointe à Audange. Des retours à la maison autorisés par la préfète de la Gironde, Sophie Broca, qui a tenu une conférence de presse cet après-midi.
2: Grâce au travail acharné des sapeurs-pompiers, on peut aujourd'hui permettre le retour des habitants des communes de Somos, Le Temple, Arès, Marcheprime, c'est-à-dire 10 750 habitants qui vont pouvoir rejoindre leur domicile, ce qui porte le total des personnes pouvant rentrer chez elles à 208 000 personnes sur les 224 000 que nous avions évacués au plus fort de la crise. On continue donc à travailler d'arrache-pied. Je voudrais dire que ce que nous venons de vivre, et je le dis avec une certaine gravité, au cours de ces 10 jours d'un épisode absolument inédit en France, c'est la plus grosse opération de lutte contre un incendie dans l'histoire moderne de la sécurité civile.
1: Sophie Broca, préfète de la Gironde.
3: Comment indemniser les sinistrés de l'incendie?
1: Les 240 propriétaires des maisons brûlées et les exploitants forestiers qui ont vu leurs parcelles partir en fumée, eh bien la préfète de la Gironde a promis d'accélérer le passage des experts. Ce matin, elle a rencontré les principales compagnies d'assurance. Elles se sont engagées à fluidifier le processus et à débloquer des acomptes. Les sinistrés ont jusqu'au 31 août pour se signaler auprès de leur assurance. La circulation des trains a repris ce matin dans le sud Gironde pour acheminer notamment les touristes. Reprise progressive, un TGV sur deux en moyenne. Dans le détail, le trafic est normal vers Toulouse, un TGV sur deux vers Arcachon, deux TGV sur cinq vers Hendaye et trois sur quatre vers Tarbes. Le service sera quasi normal et quasi normal sur le réseau TER. La SNCF prévoit un retour à la normale totale pour demain dimanche.
3: Académie en Gironde, mais retour des flammes dans le Var aujourd'hui.
1: Oui, nouveau départ d'incendie à haut risque à Montfort-sur-Argens ce matin. 1500 hectares détruits et le Mistral qui souffle fort. Mais aux dernières nouvelles, ce feu du Var est contenu. 65 colonnes de pompiers ont été déployées dans la zone, appuyées par 4 Canadair dans les airs. Et puis, une pétition lancée dans les Landes pour demander l'installation chaque été de bombardiers d'eau à Biscarrosse et notamment les Fireboss, ces avions amphibies qui peuvent transporter 3000 litres d'eau et qui se rechargent en écopant directement sur un lac ou sur l'océan. Une pétition qui rassemble pour l'instant 5500 signatures a été adressée au ministère de l'Intérieur et à la région Nouvelle-Aquitaine.
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1: La météo à 18h en Gironde. Maxime, on fait un tour des températures.
3: Ouais, disons que sans les fumées, c'est respirable. On a 31 à Bordeaux encore pour le moment, 28 à Castelnau, 25 à Lège, Cap-Ferré, 26 plus bas du côté de Mimizan. Cette fois-ci, on a aussi à Saint-Macaire 30 degrés, 29 degrés à Targon, 30

0: degrés à Saint-Émilion, 31 degrés à Coutras et également à Saint-Savin. Voilà pour les températures. Demain, même journée qu'aujourd'hui, sans les petits nuages. Côté température, eh bien, on remonte doucement puisqu'on attendra les 35 degrés en journée sur Bordeaux et 31 degrés sur le bassin d'Arcachon.
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0: Et ouais, ici Gironde plus que jamais à vos côtés avec cette édition spéciale Urgence Solidarité. Nous sommes disponibles pour vous au 05 56 19 10 10. Si vous avez des logements à partager, n'hésitez pas à nous appeler. On fait appel à votre générosité. Tout ça à l'écoute d'Eros Ramazzotti, Piu Bella Cosa.

0: ça sent bon l'Italie grâce à Eros, Ramazzotti, Piu, Bella Cosa sur Ici Gironde.
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0: Eh oui, face aux incendies qui frappent la Gironde, ici Gironde, Lens, ici Gironde, urgence solidarité pour aider au relogement les familles sinistrées. Vous pouvez faire la différence si vous disposez d'un logement, d'une chambre ou alors d'une résidence secondaire ou d'une solution d'hébergement, même si c'est pour quelques jours. 05 56 19 10 10, vous nous appelez, vous pouvez même laisser des messages sur notre WhatsApp sans problème. On continue en musique avec de la chanson française. D'abord Soprano, DJ, et ensuite vous allez retrouver Alain Souchon.

0: Alain Souchon, le Bagdad de Landbilouet, ça nous ramène en 1986.
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0: Eh oui, la solidarité s'opère depuis maintenant plusieurs jours, 11 très exactement. Et ici, Gironde est à vos côtés pour vous transmettre vos élans de partage et de solidarité. À l'image de Carole qui nous a contacté sur notre WhatsApp au 05 56 19 10 10 et qui, avec sa conjointe dans leur maison à côté d'Avignon, propose deux chambres d'amis à disposition avec deux lits doubles. Si elles peuvent aider une famille, nous disent-elles, pendant deux trois semaines maximum, eh bien, elles le feront avec grand plaisir. Le gîte et le couvert est évidemment proposé gracieusement. Donc, vous voyez, face à ces incendies qui frappent la Gironde, ici Gironde lance ici Gironde urgence solidarité. Vous nous appelez 05 56 19 10 10. Vous allez laisser un message sur notre WhatsApp ou alors vous appelez directement au standard.
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0: Et voilà une sympathique reprise de Michel Delpech par Yann Muller, Les Oies Sauvages.
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0: On va regarder ce qui se passe un petit peu du côté des routes. Eh bien, écoutez, pour le moment, ça se passe plutôt pas mal. Hein. Ça semble pas mal dégagé, même sur la 63 qui était pas mal bloquée tout à l'heure. Il ne semble plus y avoir de bouchons. A priori, vous roulez plutôt bien, donc soyez prudent en toutes circonstances. Et si vous êtes témoin de quoi que ce soit sur la route, 05 56 19 10 10, vous connaissez le numéro par cœur, vous êtes nos yeux sur la route. La suite en musique avec Chris de Burgh, High on Emotion.

0: Gagnante de la Stack, Marine avec Escroc. Vous écoutez Ici Gironde.
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0: Et oui, on est à vos côtés, même pour les journaux, à 18h30, avec vous, Stéphanie Scoc.
2: Le feu en Gironde est fixé, annonce du ministre de l'Intérieur ce matin, au 11e jour de lutte contre l'incendie. Après 3 jours d'accalmie, la bonne nouvelle est tombée. Il était 11h45 quand Laurent Nunez a pris la parole pour délivrer ce message tant attendu. 2 points chauds continuent quand même de mobiliser les pompiers ce soir, au sud du lac de Lacano et vers la plage du Grand Croc sur la commune de Lèche-Cap-Ferré. La préfète de la Gironde a annoncé à midi le retour à la maison pour les communes de Somos, Arès, Le Temple et Marcheprime. Même chose pour les quartiers de Lubec et de La Pointe à Audange. Soulagement pour tous ces évacués qui rentrent chez eux. Illustration à Marcheprime. En début d'après-midi, le maire Manuel Martinez s'est rendu aux portes de sa ville pour saluer le retour de ses administrés.
3: C'était la moindre des choses, parce que ce qu'on a fait, c'était une décharge émotionnelle très forte, parce qu'on est arrivé au bout du bout d'une délivrance attendue, très attendue, après une période très difficile. Bon, ça ne s'arrête pas comme ça du jour au lendemain, donc il y a un travail colossal à la fois des élus, des bénévoles, des agents municipaux pour remettre tout en place. On a eu du matériel, de la logistique venant de l'armée, venant de protection civile, venant des communes voisines, et maintenant il faut tout organiser pour que le retour soit assuré dans les prochains jours, et après passer à un nettoyage complet de ces salles qui ont eu une autre destinée. Et cette destinée de lieu d'accueil d'abord et après de base de vie pour les sapeurs-pompiers qui, jusqu'à 700 à un moment donné, il y a 4 jours. Et donc il faut maintenant tout nettoyer dans le sens propre comme dans le sens figuré et passer cette page délicate qui doit nous faire penser que nous sommes sur un territoire très beau, un environnement idéal mais très fragile aussi.
2: Manuel Martinez, le maire de Marcheprime. À notre connaissance, à ce stade, il n'y a pas de morts, pas de blessés, sauf du côté des sapeurs-pompiers, a rappelé ce matin Sophie Broca lors de sa conférence de presse. Pas de blessés civils, mais tout de même 330 soldats du feu qui ont été pris en charge par les services médicaux sur un total de 3300 pompiers mobilisés après 11 jours de guerre acharnée contre cet incendie le plus vaste en France depuis 1949. La préfète a salué, je cite, la plus grosse opération de lutte contre un incendie dans l'histoire moderne de la sécurité civile.
0: Plus de 1000 km de bouchons sur les routes de France à la mi-journée.
2: Oui, plus grand chassé-croisé de l'été. Les ralentissements ont atteint leur pic à midi. En Gironde, c'était sur l'A63 et l'A10 que ça coinçait le plus. 18 km de bouchons au nord de Bordeaux avant d'arriver sur le péage de Virsac. Le trafic, justement, il est de retour au vert, Maxime, ce soir.
0: Eh bien oui, ça y est, vous roulez bien, vous roulez mieux, que ce soit sur la 10, sur la 63, sur la rocade intérieure de Bordeaux, et même à l'intérieur, hein, dans le centre de Bordeaux. Ça y est, c'est libéré. Vous pouvez partir même dès maintenant, si vous comptiez attendre un petit peu plus tard pour votre départ en vacances. 18h33-34 même, hein, très exactement maintenant. Vous pouvez reprendre la route sans difficulté. Attention quand même, soyez prudents, vigilants et surtout, on ne vous le répétera jamais assez, si vous êtes fumeur, ne jetez pas vos mégots par la fenêtre, ce serait de trop quand même.
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0: Et oui, nous sommes en édition spéciale, on vous accompagne jusqu'à 1h du matin ce soir avec nos antennes Ici Gironde, mais d'abord c'est en musique avec Bernard Lavilliers et la salsa. Excellente fin de journée en notre compagnie.

0: Ça fait du bien l'esprit, hein, la funk. On my soul, Bruno Mars, vous écoutez Ici Gironde.
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0: Mais oui, face aux incendies qui frappent la Gironde, Ici Gironde lance Ici Gironde, urgence solidarité pour aider au relogement des familles sinistrées. Vous pouvez faire la différence si vous disposez d'un logement, d'une chambre, d'une résidence secondaire ou d'une solution d'hébergement. Même si c'est quelques jours, hein, contactez-nous par téléphone ou alors sur WhatsApp. Vous savez, vous pouvez nous laisser des vocaux au 05 56 19 10 10. Oui, même sur WhatsApp, vous pouvez enregistrer un téléphone fixe, hein, comme celui-ci, et vous pourrez nous envoyer des vocaux sans problème. On vous conseille de l'enregistrer au nom d'Ici Gironde, comme ça voilà, vous le retrouverez facilement dans votre téléphone. Nous transmettrons chaque proposition aux acteurs mobilisés auprès des sinistrés. Ensemble, répondons à l'urgence. Ici Gironde, à vos côtés, et surtout quand ça compte.
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0: Voilà, on continue ensemble en musique dans 5 minutes avec David Hallyday. Tu ne m'as pas laissé le temps.
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8: 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On en parle dans un instant avec Frédéric Grosjean, responsable du service des legs.
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0: Le fils du taulier. Hey, David Hallyday, tu ne m'as pas laissé le temps sur Ici Gironde.
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0: Allez, on va faire un petit point route ensemble. Attention, ça commence un petit peu à s'embouteiller de nouveau sur l'A10 entre Carbon-Blanc à Sainte-Eulalie. Il y a un bon ralentissement qui crée un embouteillage modéré. Donc, si vous êtes dans ce coin-là, au nord de Bordeaux, soyez prudent, vigilant. Ça ralentit doucement. Partout ailleurs, les radars sont au vert. Ça roule bien, ça roule facile. Vous pouvez reprendre la route sans problème, que ce soit sur la rocade intérieure ou alors sur l'A63. Tout va bien pour le moment sur les routes de Gironde. Et puis aussi des bonnes nouvelles côté rail, puisque les trajets ont repris aujourd'hui sur les lignes Bordeaux-Arcachon et Bordeaux-Morsanx. Et oui, par chance, les infrastructures ont été épargnées par les flammes. Voilà, on continue en musique avant de retrouver le journal de 19h par la rédaction d'Ici Gironde. Voici Call Me. Groupe Blondie. Belle fin de journée à vous.

0: Kamanouni, Kassav. 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
0: Ouais, il est 19h. Les infos vous sont présentées par Stéphane Iscock.
2: 19h et ils peuvent rentrer chez eux. Les habitants des communes de Somos, Arès, Le Temple et Marcheprime ont reçu le feu vert de la préfecture ce matin. 10 750 habitants qui avaient été évacués face aux flammes. L'incendie a été déclaré fixé par les pompiers ce matin après avoir parcouru 42 000 hectares en 11 jours. Seules deux communes restent donc évacuées ce samedi, l'Esch-Cap-Ferré et le Porge, là où les pompiers concentrent encore leurs efforts. Encore deux points chauds aujourd'hui. À Lège, sur le cordon dunaire du Grand Croc, et au sud du lac de Lacanau, quartier Mistre. Attention, il faut être prudent et vigilant, explique Marc Vermeulen. C'est le contrôleur général des pompiers du 10-33.
3: Feu fixé ne veut pas dire feu éteint, ça veut dire que sur ses principaux axes, il ne progresse plus. C'est la raison pour laquelle j'ai passé feu fixé ce matin. Néanmoins, nous avons encore un certain nombre de points qui nécessite une action à la fois des moyens aériens et à la fois des moyens terrestres. C'est pour vous imaginer

0: également des moyens aériens de type Air Tractor amphibie.
1: Marc Vermeulen, le patron des pompiers de la Gironde. Alors que le feu est désormais fixé, je vous le disais, Lège et Porge sont donc Lège et Porge sont donc les deux dernières communes où les évacués ne sont toujours pas autorisés à rentrer chez eux. Notre reporter est sur place et il y a malgré tout beaucoup de vie dans cette commune du Sud Médoc, le Porge, dévastée par le passage de l'incendie jeudi et vendredi dernier. Pascal Daniel.
2: Oui, encore beaucoup de pompiers présents au Porge pour éteindre les fumerolles qui repartent ça et là. Il y a aussi de nombreux habitants qui n'ont pas évacué et qui parfois, dans un paysage de désolation, veillent sur le domicile de leurs voisins. Souvent, ils le font dans un climat suspicieux vis-à-vis des journalistes. Ils ne veulent pas être enregistrés, ils ne veulent pas être pris en photo alors que leurs actions sont fort solidaires pourtant. Il y a ce monsieur qui nourrit les poules de son voisin, cette femme de la DFCI qui vient au secours d'une autre poule blessée à la patte et qui la remet en main propre à l'association One is a Poo. L'animal errait sur une propriété ravagée par les flammes, toitures détruites, fenêtres absentes et arbres calcinés. Elle est amenée à la salle des fêtes où un vétérinaire viendra lui apporter des soins.
1: Pascal Daniel pour Ici Gironde au Porge, commune dévastée par l'incendie, 175 maisons détruites selon la mairie. Vous retrouvez toutes les dernières infos, les photos et les vidéos sur notre site internet ici.fr avec une mise à jour minute par minute.
3: Comment indemniser les sinistrés de l'incendie?
1: Les 240 propriétaires des maisons brûlées et les exploitants forestiers qui ont vu leurs parcelles partir en fumée. La préfète de la Gironde promet d'accélérer le passage des experts. Ce matin, Sophie Broca a rencontré les principales compagnies d'assurance. Elles se sont engagées à fluidifier le processus et à débloquer des acomptes. Les sinistrés ont jusqu'au 31 août pour se signaler auprès de leur assurance. Reprise progressive des activités touristiques sur le bassin d'Arcachon. Au sud, la dune du Pila a rouvert au public ce matin. Même chose pour les parcs d'attractions de Gujan-Mestras, la Coccinelle, Aqualand et l'Acrobranche. Le niveau de vigilance feu de forêt a été rabaissé de noir à rouge. C'est ce qui a rendu possible cette reprise progressive, nous explique ici Lucie Lhermitte. C'est la directrice de l'Office de tourisme d'Arcachon.
4: La dune du Pila a rouvert aujourd'hui parce qu'on a baissé la vigilance à la vigilance rouge au lieu de noir pour les feux de forêt. Les parcs de loisirs à la Yuse sont rouverts. Nous, sur Arcachon, on a aussi le train qui fonctionne de nouveau, l'autoroute qui a été rouverte il y a deux jours l'après-midi. Donc au final, on, petit à petit, repart sur des conditions à peu près normales. Et les commerces, les hébergeurs, les activités de loisirs, tout ça, ça fonctionne. La vigilance rouge permet aujourd'hui, tout en étant, en restant extrêmement vigilant, bien entendu, sur des sites encadrés, notamment la dune du Pila, on peut s'y rendre. Mais attention, il y a quand même toujours des règles à maintenir pour que nous restions en toute sécurité et qu'on préserve le site. Mais tout ce qui est encadré, donc les parcs de loisirs, comme on l'a dit, la dune du Pila, oui, ça fonctionne.
1: Lucie Lhermitte, directrice de l'Office de tourisme d'Arcachon.
3: La circulation des trains a repris ce matin dans le sud de la Gironde.
1: Oui, reprise progressive, un TGV sur deux en moyenne. Dans le détail, le trafic est normal vers Toulouse. Un TGV sur deux vers Arcachon, deux TGV sur cinq vers Hendaye et trois sur quatre vers Tarbes. Le service est quasi normal sur le réseau TER. Et la CNCF prévoit un retour à la normale totale pour demain. Dimanche.
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1: La météo de demain, Maxime, rebelote.
3: Oui, rebelote, voilà, on prend les mêmes et on recommence, hein, comme on dit, même journée qu'aujourd'hui, même sans les nuages, le soir, côté température. On remonte doucement, hein, encore un peu plus, puisqu'on atteindra les 35 degrés à Bordeaux et 31 degrés sur le bassin d'Arcachon. Actuellement, on a 31 à Bordeaux, 28 à Castelnau, 30 à Saint-Émilion et enfin 25 degrés à Vendès.

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1: Terre d'argile, jolie peau ronde, c'est le début d'une histoire, celle d'objets créés par la main de l'humain. À Sadirac, en Entre-deux-Mers, une maison-musée vous raconte la poterie locale. Ce musée expose une collection permanente, riche de 200 céramiques, issues de fouilles archéologiques, avec des vidéos sur les gestes de tournage. Actuellement, vous découvrez sur place une expo à travers des pièces inspirées par les mouvements marins. Ce sont les potiers de l'ESAD de Sadirac qui vous présentent ces pièces. La maison de la poterie de Sadirac est au 1 chemin de l'église, ouvert entre 14h et 18h ce samedi. L'entrée est gratuite. Et pour tous les moussaillons en vacances actuellement, rendez-vous au Muséum Marine de Bordeaux dans le quartier Bacalan. Plusieurs milliers de mètres carrés consacrés aux grandes aventures humaines maritimes de la préhistoire à nos jours. Des bateaux historiques, instruments de navigation, maquettes par centaines. C'est ouvert de 10h30 à 19h ce week-end. 89 rue des Étrangers à Bordeaux.
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1: Les Talents Mérignac, édition 2026. La ville de Mérignac lance cette 4e édition. Distinction qui récompense des habitantes et des habitants pour une action exemplaire comme un engagement associatif ou bien une performance sportive ou culturelle. Par exemple, à vous de proposer les Talents Mérignac, un proche, un ami, un voisin. La ville va examiner toutes les candidatures. Plus d'infos sur le site de la ville de Mérignac. Toujours dans la métropole, la ville de Gradignan lance une opération intitulée « Un petit mot pour les pompiers, enfants et adultes », adresser un message de soutien à travers un mot colorié, dessiné, calligraphié ou encore peint. Initiative positive, elle existe pour remercier les femmes et les hommes engagés sur le terrain depuis le début des incendies de l'été 2026. Déposez toutes vos réalisations à l'accueil de la mairie ou de la médiathèque Jean Vautrin à, bien sûr, Gradignan. Et pensez à indiquer au dos votre nom et votre prénom.
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1: Les Talents Mérignac, édition 2026, la ville de Mérignac lance cette quatrième édition. Distinction qui récompense des habitantes et des habitants pour une action exemplaire comme un engagement associatif ou bien une performance sportive ou culturelle, par exemple. À vous de proposer les Talents Mérignacais, un proche, un ami, un voisin. La ville va examiner toutes les candidatures. Plus d'infos sur le site de la ville de Mérignac. Toujours dans la métropole, la ville de Gradignan lance une opération intitulée Un petit mot pour les pompiers, enfants et adultes, adresser un message de soutien à travers un mot colorié, dessiné, calligraphié ou encore peint. Initiative positive, elle existe pour remercier les femmes et les hommes engagés sur le terrain depuis le début des incendies de l'été 2026. Déposez toutes vos réalisations à l'accueil de la mairie ou de la médiathèque Jean Vautrin à, bien sûr, Gradignan. Et pensez à indiquer au dos votre nom et votre prénom.
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1: Terre d'argile, jolie Poron, c'est le début d'une histoire, celle d'objets créés par la main de l'humain. À Sadirac, en Entre-deux-Mers, une maison-musée vous raconte la poterie locale. Ce musée expose une collection permanente, riche de 200 céramiques, issues de fouilles archéologiques, avec des vidéos sur les gestes de tournage. Actuellement, vous découvrez sur place une expo à travers des pièces inspirées par les mouvements marins. Ce sont les potiers de l'ESAD de Sadirac qui vous présentent ces pièces. La maison de la poterie de Sadirac est au 1 chemin de l'église, ouvert entre 14h et 18h ce samedi. L'entrée est gratuite. Et pour tous les moussaillons en vacances actuellement, rendez-vous au Muséum Marine de Bordeaux dans le quartier Bacalan. Plusieurs milliers de mètres carrés consacrés aux grandes aventures humaines maritimes de la préhistoire à nos jours. Des bateaux historiques, instruments de navigation, maquettes par centaines. C'est ouvert de 10h30 à 19h ce week-end. 89 rue des Étrangers à Bordeaux.
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1: Terre d'argile, jolie Poron, c'est le début d'une histoire, celle d'objets créés par la main de l'humain. À Sadirac, en Entre-deux-Mers, une maison-musée vous raconte la poterie locale. Ce musée expose une collection permanente, riche de 200 céramiques, issues de fouilles archéologiques, avec des vidéos sur les gestes de tournage. Actuellement, vous découvrez sur place une expo à travers des pièces inspirées par les mouvements marins. Ce sont les potiers de l'ESAD de Sadirac qui vous présentent ces pièces. La maison de la poterie de Sadirac est au 1 chemin de l'église, ouvert entre 14h et 18h ce samedi. L'entrée est gratuite. Et pour tous les moussaillons en vacances actuellement, rendez-vous au musée Muséum Marine de Bordeaux dans le quartier Bacalan. Plusieurs milliers de mètres carrés consacrés aux grandes aventures humaines maritimes, de la préhistoire à nos jours, des bateaux historiques, instruments de navigation, maquettes par centaines. C'est ouvert de 10h30 à 19h ce week-end, 89 rue des Étrangers à Bordeaux.
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1: Les talents Mérignac, édition 2026. La ville de Mérignac lance cette 4e édition. Distinction qui récompense des habitantes et des habitants pour une action exemplaire comme un engagement associatif ou bien une performance sportive ou culturelle, par exemple. À vous de proposer les talents mérignacais, un proche, un ami, un voisin. La ville va examiner toutes les candidatures. Plus d'infos sur le site de la ville de Mérignac. Toujours dans la métropole, la ville de Gradignan lance une opération intitulée « Un petit mot pour les pompiers, enfants et adultes », adresser un message de soutien à travers un mot colorié, dessiné, calligraphié ou encore peint. Initiative positive, elle existe pour remercier les femmes et les hommes engagés sur le terrain depuis le début des incendies de l'été 2026. Déposez toutes vos réalisations à l'accueil de la mairie ou de la médiathèque Jean Vautrin à, bien sûr, Gradignan. Et pensez à indiquer au dos votre nom et votre prénom.
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1: Les talents Mérignac, édition 2026. La ville de Mérignac lance cette 4e édition. Distinction qui récompense des habitantes et des habitants pour une action exemplaire comme un engagement associatif ou bien une performance sportive ou culturelle, par exemple. À vous de proposer les talents mérignacais, un proche, un ami, un voisin. La ville va examiner toutes les candidatures. Plus d'infos sur le site de la ville de Mérignac. Toujours dans la métropole, la ville de Gradignan lance une opération intitulée Un petit mot pour les pompiers, enfants et adultes, adresser un message de soutien à travers un mot colorié, dessiné, calligraphié ou encore peint. Initiative positive, elle existe pour remercier les femmes et les hommes engagés sur le terrain depuis le début des incendies de l'été 2026. Déposez toutes vos réalisations à l'accueil de la mairie ou de la médiathèque Jean Vautrin à, bien sûr, Gradignan. Et pensez à indiquer au dos votre nom et votre prénom.
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1: Terre d'argile, joli Poron, c'est le début d'une histoire, celle d'objets créés par la main de l'humain. À Sedirac, en Entre-deux-Mers, une maison-musée vous raconte la poterie locale. Ce musée expose une collection permanente, riche de 200 céramiques, issues de fouilles archéologiques, avec des vidéos sur les gestes de tournage. Actuellement, vous découvrez sur place une expo à travers des pièces inspirées par les mouvements marins. Ce sont les potiers de l'ESAD de Sedirac qui vous présentent ces pièces. La maison de la poterie de Sedirac est au 1 chemin de l'église, ouvert entre 14h et 18h ce samedi. L'entrée est gratuite. Et pour tous les moussaillons en vacances actuellement, rendez-vous au Muséum Marine de Bordeaux dans le quartier Bacalan. Plusieurs milliers de mètres carrés consacrés aux grandes aventures humaines maritimes, de la préhistoire à nos jours, des bateaux historiques, instruments de navigation, maquettes par centaines. C'est ouvert de 10h30 à 19h ce week-end, 89 rue des Étrangers à Bordeaux.
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1: Terre d'argile, jolie Poron, c'est le début d'une histoire, celle d'objets créés par la main de l'humain. À Sadirac, en Entre-deux-Mer, une maison-musée vous raconte la poterie locale. Ce musée expose une collection permanente, riche de 200 céramiques, issues de fouilles archéologiques, avec des vidéos sur les gestes de tournage. Actuellement, vous découvrez sur place une expo à travers des pièces inspirées par les mouvements marins. Ce sont les potiers de l'ESAD de Sadirac qui vous présentent ces pièces. La maison de la poterie de Sadirac est au 1 chemin de l'église, ouvert entre 14h et 18h ce samedi. L'entrée est gratuite. Et pour tous les moussaillons en vacances actuellement, rendez-vous au Muséum Marine de Bordeaux dans le quartier Bacalan. Plusieurs milliers de mètres carrés consacrés aux grandes aventures humaines maritimes de la préhistoire à nos jours. Des bateaux historiques, instruments de navigation, maquettes par centaines. C'est ouvert de 10h30 à 19h ce week-end. 89 rue des Étrangers à Bordeaux.
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1: Les Talents Mérignac, édition 2026. La ville de Mérignac lance cette 4e édition. Distinction qui récompense des habitantes et des habitants pour une action exemplaire comme un engagement associatif ou bien une performance sportive ou culturelle, par exemple. À vous de proposer les Talents Mérignacais, un proche, un ami, un voisin. La ville va examiner toutes les candidatures. Plus d'infos sur le site de la ville de Mérignac. Toujours dans la métropole, la ville de Gradignan lance une opération intitulée Un petit mot pour les pompiers, enfants et adultes, adresser un message de soutien à travers un mot colorié, dessiné, calligraphié ou encore peint. Initiative positive, elle existe pour remercier les femmes et les hommes engagés sur le terrain depuis le début des incendies de l'été 2026. Déposez toutes vos réalisations à l'accueil de la mairie ou de la médiathèque Jean Vautrin à, bien sûr, Gradignan. Et pensez à indiquer au dos votre nom et votre prénom.
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1: Après plusieurs heures d'incertitude, les concerts peuvent à nouveau résonner sur la rive droite de la Garonne à La Réole. Les riches heures de La Réole reprennent donc leur programmation cette semaine avec trois rendez-vous en libre participation. Et ce dimanche, 2 août, 15h, chant baroque au couloir de la mairie. Après les annulations liées aux incendies, vous retrouvez ce chemin de la musique. Et c'est plus qu'une reprise, c'est un symbole de résilience en hommage à tous ceux qui se sont mobilisés ces derniers jours. Si vous aimez les expériences qui sortent des sentiers battus, vous pouvez aussi programmer le concert dessiné Gargantas, l'envol du phénix blanc, programmé dimanche prochain. Une création originale, toujours à La Réole, initiée par les amis de l'orgue de La Réole, où l'orgue dialogue avec le conte et le dessin en direct dans une ode au vivant. Le point de départ de ce projet résonne très étrangement avec l'actualité girondine. Je vous laisse découvrir tout ça et je vous souhaite de bons spectacles.
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2: Une visite guidée de l'exposition au château ducal de Cadillac, ça vous tente cet été? Située à 35 km au sud-est de Bordeaux, vous découvrez la double histoire du château ducal de Cadillac. De l'éclatant palais ducal, d'un fascinant seigneur à sa transformation comme une première prison pour femmes en France. Vous parcourez l'histoire passionnante de ce château historique en plein cœur du vignoble bordelais. Et en plus en ce moment, vous admirez cette nouvelle exposition sur place. Drôle de meubles, ça déménage avec le mobilier national. Avec des gravures, des graffitis, des plumes et des perles, tant d'approches design à décrypter. Vous allez être impressionné par les richesses de ce monument historique. De quoi passer une belle après-midi. Pour en savoir plus et réserver, rendez-vous sur le site du château ducal de Cadillac sur Garonne, en Entre-deux-Mers, ouvert tous les jours, de 10h à 13h15 et de 14h à 18h. C'est vraiment une chouette balade à faire avec vos enfants. Et oui, pourquoi pas?
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1: Mercredi dernier, le département de la Gironde a accompagné 124 personnes âgées en situation d'handicap pour les reloger en tenant compte de leurs besoins. Des masques FFP2 ont également été distribués gratuitement dans 12 maisons du département des solidarités à l'intention des aides à domicile des travailleurs sociaux sur le terrain. Vous êtes une personne âgée ou en situation d'handicap, vous avez besoin d'aide, vous pouvez contacter la plateforme Accueil Autonomie du département au 05 56 99 66 99. Vous souhaitez proposer un logement ou une chambre à une personne sinistrée par ces incendies? Ici Gironde Urgence Solidarité fait le lien entre vous et celles et ceux actuellement en centre d'accueil. Vos propositions, nous les attendons au 05 56 19 10 10, soit par téléphone ou par WhatsApp. Le numéro est le même. Merci pour votre aide. Merci pour votre générosité.
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2: Voilà, les cartes postales, l'étiquette concert. C'est ma chambre d'étudiant, ça.
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2: Donc, je m'appelle Jean-Paul Pécréau, j'habite Saint-Cyr-sur-Loire, j'ai 71 ans. Au début des années 2000, j'avais déjà accumulé énormément de documents sur Otis Reading et j'ai eu l'envie de me lancer dans la création d'un site internet, otisreading.fr.
3: Jean-Paul, comptable de formation, m'accueille partout. Des CD, des albums, des cartes postales liées à Otis Reading.
2: Ça, c'est une affiche que j'ai trouvée à San Francisco lorsqu'Otis Reading a fait un concert en décembre 66 au Fillmore Auditorium. J'ai fait mes petits pèlerinages comme ça aux États-Unis pour retrouver, même je suis allé à Sausalito près de San Francisco où Otis Reading a composé son tube posthume, hein, The Duck of the Bay par exemple, voilà.
3: Vous avez un petit tourne-disque ?
2: Bien sûr, j'ai une platine. Allons-y, on va mettre du Otis Reading, bien sûr.
3: Ah bah
2: je sais
3: oui.
2: Recevoir.
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3: C'est ça met une ambiance là d'un coup.
2: Oui, je vais pas vous inviter à danser.
3: Non, c'est rigolo.
2: Ça à l'époque, oui, c'est un slow qui nous a beaucoup servi dans notre jeunesse, sur les pistes de danse.
3: Là, vous entendez cette voix, ça vous fait quoi encore aujourd'hui?
2: Eh bien, ça me donne des frissons. En fait, j'ai découvert Otis Reading, j'avais 11-12 ans. Et c'est ma sœur, à Noël 66, qui m'a offert un 45 tours, 4 titres. Mais ça a été voilà, un choc, une révélation. Et après, quelques années plus tard, en 1969, les cinémas studios à Tours ont diffusé un film dont le titre est Mon Tour est pop. Et là, j'ai eu la révélation en voyant Otis Reading sur scène, hein, en grand écran. À 13 ans, habitant Tours, j'avais pas l'autorisation d'aller à l'Olympia à Paris, j'étais trop jeune. J'ai collectionné les revues anglaises, américaines, beaucoup de 45 tours du monde entier, de pays improbables, 45 tours algériens ou de Madagascar, vous voyez, ou même iraniens.
3: Un grand fan d'un collectionneur, Jean-Paul est devenu grâce à son site, le spécialiste mondial d'Otis Reading.
2: J'ai créé mon site il y a 20 ans et petit à petit, j'ai accumulé énormément de documents. Là, vous voyez qu'une infime partie de ma collection, mais il y en a de partout dans tous les coins.
3: Documentaire, réédition de disques, anniversaire de la mort du chanteur, c'est notre tourangeau Jean-Paul qui est appelé partout dans le monde par les médias et par la famille d'Otis elle-même.
2: Le producteur anglais de la BBC avait fait un reportage aux États-Unis dans la famille. La famille avait dit allez voir Jean-Paul Pécréau en France, c'est lui qui a le plus de documents. Voilà. Il n'est pas à Memphis, il est à Saint-Cyr-sur-Loire, le musée.
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5: Louis Thomas est notre invité et il a choisi l'Auvergne depuis un an déjà. Louis Thomas, l'Auvergne vous a ouvert les bras et vous êtes donc chez nous dans cette si belle région, on peut le dire. Même si la douceur du Tarn n'est pas là, la région vous plaît?
6: La région me plaît, ses saveurs aussi. Avant de venir à Clermont-Ferrand, j'avais commencé par m'acheter tous les fromages d'Auvergne pour...
5: pour être bien sûr de votre choix.
6: Ça faisait rire ma compagne. Je regardais les deux racines et des ailes sur l'Auvergne. J'essayais de m'imprégner avant d'arriver et je ne suis pas déçu.
5: Vous avez grandi dans

0: Vous avez évoqué les spécialités auvergnates, en tout cas ce beau plateau de fromage que nous avons la chance d'avoir. Qu'est-ce que vous aimez manger donc ici? Qu'est-ce que vous avez découvert de notre région Auvergne?
1: Alors moi, je connaissais le Roquefort, parce qu'une partie de ma famille est aveyronnaise. Et je dois vous avouer que je préfère le bleu d'Auvergne. Ouais, c'est beaucoup plus crémeux et je le préfère tout simplement. Ensuite, je vais régulièrement à la Régalade, lieu emblématique de Clermont-Ferrand. Effectivement, son plateau de fromage est incroyable. Entre la Fond d'Ambert et la Comtesse de Vichy, bon, c'est un peu plus haut, mais fromage et sa carte des vins aussi est exceptionnelle.
0: Mais vous ne vous nourrissez pas de vin et de fromage. Quel autre plat cuisiné est-ce que vous aimez?
1: Alors moi, c'est plutôt l'Italie, car j'ai beaucoup voyagé, déjà dès le lycée, et j'y vais tous les ans. Tout ce qui va être gastronomie, je suis plutôt parti sur l'Italie que sur les plats français.
0: On le disait, hein, nous sommes dans votre showroom. Vous pouvez nous décrire un peu tout ce qu'on aperçoit, en tout cas les pièces maîtresses de ce showroom?
1: Tout ce que nous avons autour de nous provient de collectionneurs amateurs du 18e siècle, que ce soit des meubles ou des peintures. C'est vraiment les grands siècles. On a vraiment une expression des grands siècles français ici. Des commodes, des secrétaires, des fauteuils Louis XV, des portraits royaux, des tapisseries. C'est vraiment une expression classique. D'ailleurs, c'est le nom de cette vente, Intérieur Classique, qui pourra, je l'espère, satisfaire les envies de Clermontois pour meubler leur intérieur.
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3: Louis Hachette, fondateur de l'un des plus grands groupes d'édition au monde. Mais saviez-vous que tout a commencé à Rethel? Louis, dès son plus jeune âge, se tourne vers la lecture. Un amour, d'ailleurs, qu'il ne quittera jamais. À peine adolescent, il quitte sa ville natale avec sa famille pour Paris, où sa mère travaille comme lingère dans un grand lycée. Et c'est à la capitale qu'il va faire ses études, notamment en droit. Mais c'est un autre domaine qui va capter son attention, l'édition. À 26 ans seulement, il fonde sa propre maison d'édition. Très vite, elle prend une ampleur considérable et en quelques années, elle devient le premier groupe d'édition en France. Et qu'est-ce qui explique un tel succès? Eh bien, c'est surtout son modèle commercial novateur. Louis Hachette comprend que pour toucher un large public, il faut adapter les livres aux besoins du public. Qu'il s'agisse de manuels scolaires, de dictionnaires ou d'ouvrages destinés aux jeunes lecteurs, son intuition est de créer des ouvrages pédagogiques, accessibles à tous à des prix raisonnables. Et le pari est réussi, car ses livres se retrouvent dans toutes les écoles et contribuent à l'émergence d'une véritable culture populaire. Loin de se cantonner à l'édition scolaire, il diversifie rapidement son catalogue en publiant des romans, des biographies, des récits de voyage ou des ouvrages scientifiques. Et c'est là toute la force de sa vision. Il parvient à offrir à la fois des livres éducatifs, mais aussi des œuvres littéraires qui font de sa maison un acteur incontournable du paysage éditorial français. Un autre point marquant du génie commercial de Louis Hachette, la distribution des livres. Il innove en installant des points de vente dans des gares, là où le public est nombreux. Des points de vente qui s'appellent aujourd'hui Relais. Louis Hachette s'éteint à 64 ans, mais son nom et son œuvre perdurent toujours à travers l'énorme empire qu'il a créé. Le 9 février 1953, Henri Philippe Key, des éditions Hachette, publie les premiers titres d'une collection appelée « Un grand avenir, le livre de poche ». Un format qui séduit un public jeune car le prix est plus raisonnable. Aujourd'hui, les éditions Hachette sont parmi les plus grandes maisons d'édition au monde, mais tout a commencé à Rethel, grâce à ce jeune homme passionné par les livres et déterminé à démocratiser la culture. Louis Hachette, véritable pionnier de l'édition, c'est l'un des trésors de Champagne-Ardenne.
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2: Bonjour Olivier, on parle donc de cuisine aujourd'hui ?
1: Tout à fait, et on fait un viron du côté du nord du département. Bonjour les amis, petit tour du côté du pays rouennais aujourd'hui. Comme on y dit là-bas, la gastronomie c'est très important à Rouen, vous en avez peut-être écouté parler. Sur le plan linguistique, le Y pronom neutre, on y aime bien dans le nord du département. Et je vous rappelle que le verbe entendre n'existe quasiment pas. À Rouen, on écoute. Donc vous avez peut-être écouté parler de l'importance de la gastronomie là-bas. Alors la figure tutélaire, c'est la maison Trois Gros, 3 étoiles au guide Michelin. Le restaurant tenu à partir de 1930 à Rouen par Jean-Baptiste Trois Gros et son épouse Marie, puis par leurs fils Jean et Pierre, et enfin par leur petit-fils, Michel, qui s'est installé depuis quelques années à Ouche, près de Rouen, et maintenant son fils César. Vous avez remarqué comment je dis Rouen en une syllabe plutôt que Roanne en deux syllabes ? C'est comme ça qu'on y dit dans la région. Donc, vous l'avez compris, la gastronomie, c'est important, c'est number one. Les gens aiment bien les douceurs aussi. Hein. La région rouennaise, c'est la terre où l'on a fait la vraie papillote, celle qui est faite chez Révillon au Coteau, ça va être de saison. Et puis, nous avons la praluline, une brioche au beurre et aux pralines roses, créée par Auguste Pralu en 1955. Au fait, la pâtisserie et chocolaterie Pralu, c'est bien d'origine rouennaise, même si on en trouve un peu partout aujourd'hui, et même si les Lyonnais tentent de se l'approprier. Non, les Gones, Pralu, c'est rouennais. Les pralulines, ils en font tellement qu'il faut qu'ils prennent très tôt le matin. Prendre, ça peut vouloir dire embaucher, commencer le travail dans le parler rouennais. Alors, attention quand même avec les papillotes et les pralulines, hein, si vous avez une chemise blanche, parce que vous pouvez vous faire une catole, c'est-à-dire une tache. Par contre, après avoir mangé, vous aurez la caisse. À d'autres termes, vous serez en forme. Les ch'tis, ils adorent. Oui, à Rouen, on parle volontiers de ch'tis pour désigner les enfants. Ne pas confondre avec le ch'timi du Schnorr. Un événement incontournable de la région rouennaise, c'est Rouen Table Ouverte, RTO pour les intimes, dans lequel gastronomie et spectacle vivant se rencontrent pour le plaisir des papilles, des yeux et des oreilles. Un autre grand rendez-vous, c'est le Salon de la Gastronomie, organisé par le comité des fêtes au Coteau et qui se tient depuis quelques années dans la grande salle du Scarabée à Riorges. On y propose le meilleur de la production d'une centaine d'exposants et leur savoir-faire. Et même si ça pleut, et si la pluie vous y craignez, comme on dit volontiers à Rouen, c'est-à-dire si vous n'aimez pas ça, vous serez bien à l'abri au Scarabée. Au Scarabée, on peut s'étendre, mot du patois rouennais qui veut dire se réchauffer. Voilà, voilà.
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3: On sait qu'on est Lorrain parce qu'on est grenat à la vie à la mort.
4: Mais bien sûr, évidemment.
3: Je la croise à la librairie La Pensée Sauvage, avenue de Nancy à Metz. Un charmant repère d'amoureux de livres de nature et de poésie.
4: Pas très loin du stade Saint-Symphorien.
3: Exactement. Amoureux de livres de nature et de poésie, donc je m'étais perdu.
4: Oui.
3: Elle entre dans la boutique, je lui demande son prénom, persuadée de lui avoir déjà signé un livre. Anne-Marie, elle lâche du bout des lèvres. Elle m'assure que je ne lui ai jamais rien signé, elle s'en souviendrait, et je comprends vite que son après-midi serait plus belle si je daignais lui lâcher la grappe. C'est ma fâcheuse habitude de parler aux inconnus. Mais c'est con, j'ai pas envie de lui lâcher la grappe parce que je pressens le bon millésime.
4: Oui.
3: C'est que la dame a de l'allure et de la conversation. Alors je pousse un tout petit peu le taillage de bavette en lui demandant si ça va. Attention, un vrai ça va, hein.
4: Oui.
3: Pas le gant de toilette tiède de politesse constant à tout bout de champ, sans jamais écouter la réponse.
4: Oui, non, puis un vrai, c'est toujours oui, de toute façon.
3: Un vrai ça va, intéressé, une main de fer dans un gant de téflon.
4: Oui.
3: Et c'est là qu'elle me cueille en répondant qu'elle a enterré son mari la semaine précédente.
4: Oh.
3: Ah ben, me voilà bien.
4: Voilà,
3: si pour... je m'excuse, je concède avoir gaffé.
4: Oui.
3: Or, j'y suis pour rien dans le décès sus mentionné.
4: A priori.
3: Alors, je demande à Anne-Marie si elle a été heureuse avec son mari et aussi comment ce mari s'appelait. Tout ceci est vrai. Hein.
4: C'est délicat, non, c'est vrai ?
3: Oui, bien sûr. Il s'appelait Norbert et il a consacré toute sa vie au sport. Supporter du FC Metz devant l'Éternel, il a été enterré avec un maillot grenat floqué du nombre 33, son année de naissance. Le foot était tout pour lui, précise Anne-Marie. Et lorsque je lui demande si Norbert a pu aller au stade jusqu'au bout, elle s'exclame, évidemment, à la fin c'était dur pour lui à cause de la maladie et à cause des résultats du club. Alors je me suis demandé combien sont-ils en Moselle à indexer la santé ou la courbe de leur morale sur les résultats de leur club de cœur. Pour combien de vrais supporters la météo dépend d'un point arraché à Jean Bouin, La Beaujoire ou Raymond Coppa. J'ai laissé Anne-Marie à ses livres, à sa nature et à sa poésie, songeant qu'on peut aimer sans condition les bouquins, sa femme ou l'équipe de foot de sa ville. Et je me suis laissé espérer qu'un instant entre les rayons chargés d'ouvrages, Norbert avait pointé le bout de son nez.
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5: Mon linge pue. J'ai beau le laver, mais quand je le sors, il sent mauvais. J'ai changé de lessive, mais rien n'y fait. Les fringues, les serviettes, les draps, tout pareil. Alors, c'est apparemment lavé, c'est propre. Ça dégage une odeur de renfermé dans ce mouchlite, de l'humidité, de moisi. Alors, j'ai demandé à ma maman le pourquoi du comment. Elle m'a demandé de me raconter comment je faisais. Bah, moi, je fais tourner la machine la nuit pour profiter de l'électricité moins chère. Et comme j'ai pas le temps le matin, je sors le linge en rentrant chez moi le soir. Et ben voilà, je vous raconte pas ce qu'elle m'a mis. Laisser le linge dans le tambour, même une heure de trop, ça favorise la stagnation de l'humidité et la prolifération des mauvaises odeurs. Alors en hiver, c'est vrai, hein, c'est tentant de remettre à plus tard la sortie du linge, surtout là, aujourd'hui, il y a du vent, il pleut, mais la chaleur résiduelle, associée à une ventilation quasi nulle, eh ben, ça transforme le tambour fermé en serre à bactéries. Même le synthétique qui sèche plus vite, ça n'y échappe pas. Alors, dès la fin du cycle, chez moi, il me joue la truite de Schubert, eh ben, il faut sortir les textiles immédiatement, les secouer énergiquement pour les détasser, c'est comme ça qu'on dit, et les installer sur l'étendoir en les espaçant au maximum. L'aération du linge, ça empêche la prolifération des bactéries, et c'est ça qui donne ces mauvaises odeurs. Eh ben, merci ma maman!

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1: Bonjour, je m'appelle Gérard Monange et la bibliothèque est devenue mon lieu préféré pour partager ma passion pour le jeu d'échecs. Dame prend F7, échec et mat.
2: Comment vous est venue la passion des échecs, Gérard ?
1: Quand j'avais 17 ans, je me suis arrêté devant la vitrine d'un magasin de jouets et j'ai vu un jeu d'échecs. Et ce jeu d'échecs a été pour moi un phare, puisqu'il m'a permis de réaliser mon métier, c'est-à-dire d'être professeur d'éducation physique.
2: Ce qui est marrant, entre guillemets, dans votre histoire, c'est que vous avez été prof de sport, et là, maintenant, vous êtes mis à apprendre les échecs dans cette bibliothèque.
1: Le hasard a voulu que Colette m'a fait découvrir d'abord l'écoquartier Ginko où j'habite et j'ai découvert la bibliothèque de Bordeaux-Lac. Ce lieu m'a plu et j'ai rencontré un joueur d'échecs et c'était le début de cette merveilleuse aventure.
2: Une formidable aventure qui marche, hein, parce que vous avez eu beaucoup d'élèves depuis. Comment vous expliquez ce succès, Gérard ?
1: Alors je crois que je vois le jeu d'échecs différemment. Un enfant n'est plus dans une cour d'école, il est devant un échiquier, il va raconter son histoire. L'échiquier, c'est une toile. Et chaque coup, chaque déplacement de pièce va peut-être faire un chef-d'œuvre. Où l'enfant écrit son histoire, ce n'est plus la cour de l'école, c'est une réponse à leurs problèmes, c'est une magnifique peinture que tout le monde est capable de composer. Le jeu d'échecs, c'est la vie. Tout ce qu'il découvre sur le jeu d'échecs, il va le découvrir et il aura les meilleures réponses possibles. Et sa route sera la plus belle possible.
2: Donc Gérard, vous avez commencé les échecs à 17 ans. Maintenant, vous avez 80 ans. Qu'est-ce qu'on peut vous souhaiter ?
1: Continuer de pouvoir apporter ma passion à tous ces joueurs. Et rien ne pourra m'empêcher de continuer de faire encore un bout de chemin et d'aider tous ces jeunes.
2: Et en plus, on le rappelle, vos ateliers sont totalement gratuits.
1: Oui, vous êtes les bienvenus. Et n'oubliez pas que avant de commencer une partie, vous avez les mêmes pièces que votre adversaire. Il n'y a ni vainqueur ni vaincu. Croyez en vous.
2: Eh bien, merci beaucoup, Gérard.
1: C'est moi qui vous remercie de m'avoir tendu le micro. Je souhaite à tous les mordus, les fans de ce jeu, de venir me voir, de passer un bon moment autour d'un jeu d'échecs.
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1: Les gens d'ici, tous les jours, une rencontre quelque part sur le territoire. Et quand deux surfeurs très joyeux rencontrent Valérie Delos, réputée comme très joyeuse, ça donne un sacré trio qui vous réveille. Ils se sont rencontrés à Tarnos, à la plage de la Digue.
2: Bonjour, je m'appelle Max, je suis de Boucau, je surfe au Boucau depuis les années 1970. Et j'ai donc 65 ans fait, voilà.
3: Mais vous n'êtes pas tout seul, vous êtes avec, bonjour.
4: Yes, moi c'est Michel, j'ai arrêté de surfer il y a 10 ans, et puis je m'en porte pas mal aussi, il y a un peu trop de monde, et donc je suis très très bien, comme je suis.
3: Et vous êtes de quel endroit ?
4: Bayonne, né à Paris, je suis arrivé il y a 50 ans ici.
3: Bon, alors les gars, moi je ne savais pas, c'est Max et Michel, mais vous avez fait référence à Jacques. Comment il s'appelait déjà ?
4: Jacques Michel.
3: Oui, Jacques Michel. Il paraît qu'il sévissait dans les buts là-bas.
4: La butte de tir, oui, absolument, comme son nom l'indique. Ça, vous pouvez la passer, celle-là. Elle est mignonne, et c'est la vérité.
3: Oui, elle est mignonne, je ne sais pas si c'est le terme, Max.
2: Bon, écoutez, oui, c'est pas mal quand même.
4: Elle a dû venir depuis le temps, Marc.
3: Je ne sais pas si les nouvelles générations ont la ref, mais bon, on pose ça là.
2: Ils doivent l'avoir, on leur fait confiance.
3: Donc là, tiens, vous pouvez me présenter, puisque vous êtes là depuis très longtemps, un petit peu où on est, là, si les auditeurs ne voient pas les paysages.
4: Ouais. C'est l'embouchure de la Dour, Tarnos. C'est la première localité des Landes.
3: Quel temps vous préférez, vous ?
2: Bon, on préfère même la saison, septembre. Octobre, sans doute, c'est les meilleurs. Mars, avril, tout ça, c'est des vents de nord assez violents, encore un peu de fraîcheur, voire quelques giboulées, l'eau toujours un peu trouble, avec comme il pleut, tout ça, les descentes de la Dour, de la rivière, mais toujours agréable. Toutes les saisons, ça, c'est très agréable.
3: Alors vous êtes un surfeur depuis toujours et vous continuez, dis donc à 65 ans, continuez à surfer, moi ça m'épate.
2: Occasionnellement maintenant, je reste toujours en contact avec la mer et à vélo, je vais plus souvent ramer, nager, surfer quand il y a des bonnes conditions, mais depuis un an quand même je ne suis pas trop allé, j'avais quelques blessures à cause de chute à vélo et comme ça, et donc je surfe moins.
3: Ah oui, parce que c'est l'année dernière que vous avez surfé, c'est fait très très occasionnel comme surf.
2: Ouais. Mais l'année dernière, c'était pas si loin que ça, on est qu'au mois de mars.
3: Ouais, c'est vrai.
2: J'ai beaucoup surfé l'année dernière au mois de novembre.
3: C'est un peu un mytho, votre copain Michel.
4: Ouais, complètement, oui, complètement. Je pense qu'il se rêve un peu, oui.
3: Je me promenais sur la digue et on m'a raconté, tout à l'heure, là, quand j'étais là-bas, on m'a raconté que vous avez surfé avec le frère de Lizarazu. C'est vrai ça ?
2: Oui, c'est vrai, oui. C'était mon équipier. On était équipier quand on est allé surfer la vague légendaire de Bellara. Voilà, donc on était tous les deux, toujours ensemble. Ouais.
3: Et c'est quoi votre plus beau souvenir à chacun de surf, Max? Le plus beau souvenir de surf que vous avez, c'était où et quand?
2: Je pense que c'est sur la vague de Safi au Maroc.
3: Et pourquoi elle était magnifique?
2: Parce que c'est déjà un spot de renommée mondiale, parce que toutes les conditions étaient réunies, et voilà, et la vague était parfaite, longue, extraordinaire.
3: Et notre Parisien, c'était où sur la Seine, la plus belle vague?
4: Le Parisien, c'est quand je suis sorti indemne par 4 mètres ici, et que voilà, et j'ai commencé à boire de l'eau et à marcher sous l'eau même, carrément. J'en suis sorti sans me noyer. Voilà.
3: C'est vrai, c'est dingue, ça.
4: J'ai résumé un peu de mes forces. Ah, voilà. Oui. Oui.
3: De 4 mètres, c'est énorme.
4: Oh, il y avait 3 mètres 50, 4 mètres, oui, c'était énorme.
2: 4 mètres de
4: non.
2: Et nous, on va marcher.
3: Bon, allez les gars, merci. Je vous dis au revoir. Merci, au revoir.
4: Ah, ciao.
2: Oui, merci, au revoir, bonne journée. Adieu, agour.
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5: Et le cocktail américain, c'est quoi ?
6: C'est un cocktail grillé avec une sauce américaine, tomate, échalote, une pointe de cognac, du vin blanc. C'est un peu relevé.
7: Un déca.
8: Pâté, jambon, c'est du cornet, gruyère, chantal, rosti, jambon de pays.
9: Eh ben tout ça, ça va aller dans la blanquette.
6: Bon appétit.
10: C'est dans la deuxième partie du 19e siècle que les Parisiens découvrent l'attractivité des grands cafés. Le Café Riche, situé boulevard des Italiens, fut l'un des plus prisés. Parmi la clientèle du Riche, Offenbach, Baudelaire et sa passion pour le vin blanc, Dumas, Maupassant, Ferdinand de Lesseps, Flaubert et Zola. Toutes ces stars du Second Empire avaient à leur service des cochers. Les ancêtres d'Hubert et Taxi G7 garaient leur fiacre à deux galops de cheval rue Le Pelletier et se restauraient au Petit Riche. Confirmation du directeur actuel, François-Charles Sagy.
7: Le Café Riche était sur les boulevards et le Café Riche recevait toute la belle clientèle qui allait à l'opéra. Et au Petit Riche, c'était l'antipode, c'était le repère des cochers, des machinistes et également des lorettes. Le Café Riche lui a fermé et au Petit Riche, c'est toujours vivant.
10: 1916, au grand dam des grandes familles, le Riche devient l'imposant siège de la Banque Nationale de Paris, aujourd'hui BNP Paribas. Quant au Petit Riche, à l'abri des transformations des grands boulevards, il fête fièrement ses 171 ans d'existence. Revanche, sur le temps, c'est désormais cette brasserie et son magnifique décor 1880 qui accueillent la belle clientèle du quartier de Rouault, experts, galeristes, commissaires-priseurs, ainsi que des journalistes et des hommes politiques.
7: Tous les présidents de la République depuis 1854, sauf M. Macron et M. Sarkozy, qui n'ont pas encore eu l'occasion de venir. On a également, bien sûr, M. Charles Aznavour, qui avait sa table préférée dans le fond du restaurant. Catherine Deneuve, pour les citer, et des plus récents comme Clovis Cornillac ou Omar Sy.
10: Au Petit Riche, le chef s'appelle Juan Moncalvo et qui veille à la continuité d'une très bonne cuisine bourgeoise. Exemple, avec une entrée, un plat et un dessert.
11: Alors ici, on prépare la cuisine française traditionnelle. On fait toute maison. On fait des foie gras, que ça marche très bien. Et on a la même recette depuis 170 ans. Aussi, on a la tête de veau, que c'est un plat caractéristique du restaurant, que les gens viennent exclusivement pour ça. Et un super crème brûlée, quoi. Très belle crème brûlée.
10: Vous êtes né en Uruguay. Quelle est la spécialité culinaire que vous aimez bien préparer de votre pays d'origine?
11: On est très, très fort en viande.
10: On dit souvent la viande d'Argentine, mais la viande en Uruguay, c'est à peu près la même.
11: Oui, c'est meilleur, les Uruguayens, quand même.
10: Pour quelle raison?
11: Parce que c'est chez moi, quoi.
10: Ajoutons en ce moment aux agapes préparées par Juan et sa brigade, terrine de sanglier, lièvre à la royale et une très belle gamme de crustacés. Et puis entre en piste un sommelier émérite, Jean-Paul, le Lucky Luke des vins de la Loire, qui dégaine les meilleurs crus d'Anjou, Chinon, Saumur-Champigny et Savenières. Au Petit Riche est incontestablement l'ambassade de la Loire à Paris.
7: C'est surtout dû à un propriétaire historique qui en 1909 avait des vignes du côté de Vouvray. Et ce propriétaire, lui, a embouteillé même ses barriques, faisait transporter ses barriques depuis Vouvray jusqu'ici et faisait l'embouteillage du vin dans la cave. On a plus de 350 références de vin. Notre cave de jour ne suffit pas et on a donc une cave troglodyte à Rochecorbon du côté d'Amboise qui nous permet de stocker des vins à une température qui ne bouge pas à 12 degrés. Donc c'est vraiment une fierté d'avoir encore une fois des allocations, d'avoir ces vins disponibles pour nos clients et surtout à très bon prix quand on a des clients qui nous disent mais c'est pas possible, comment on fait pour faire ces prix-là? Et juste encore une fois, c'est une philosophie de la maison de proposer des choses généreuses, bonnes et au bon prix.
10: 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Au Petit Riche, une maison, comme le dit François-Charles Sagy, qui vous attrape le corps et le cœur avec un bel appétit et une large soif.
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12: Bonjour à toutes et tous, bienvenue dans Affaires classées, le podcast. Nous sommes en 1875, au cœur de la Bigorre, dans le petit village de Montousset, pas loin de Bagnères. Un fermier du village est assassiné avec sa fille. La veille, trois inconnus leur avaient rendu visite. Question, qui sont ces étranges visiteurs? La suite, dans un instant.
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12: Nous sommes en l'an 1877. Les gazettes judiciaires de l'époque regorgent de faits divers, de vols, de meurtres. Pour quelques sous, certains n'hésitent guère à frapper, à tuer. Souvent, hélas, ces drames sordides impliquent des ressortissants espagnols sans ressources. Des sans domicile fixe, errant de ville en ville, profitant de la quiétude des campagnes pour commettre leurs méfaits. En cette fin de 19e siècle, la France accueille nombre d'immigrés fuyant leur patrie après l'invasion de Napoléon. Comme en atteste le procès qui va suivre. Ce matin du 12 mars, une imposante foule de curieux s'est amassée des deux côtés de la petite rue qui conduit de la prison au palais de justice de Tarbes. Tous guettent le passage, dans un instant, du convoi à cheval qui transportera les accusés du crime de Montousset. Voilà plusieurs jours que la presse régionale annonce ce qui sera le procès criminel de l'année dans le coin. Il est 11h. Le président de la cour d'assises, M. Léniel, vêtu de son imposante robe rouge et noire, ordonne aux gardes qu'on introduise les accusés. Deux hommes et une femme dans le box. Ils sont jeunes, une trentaine d'années, de taille moyenne. Les deux hommes sont originaires de la province voisine de l'Aragon, tandis que leur voisine de galère est certes née à Tarbes, mais de parents espagnols. L'affaire a débuté 2 ans plus tôt. Dans la soirée du 25 novembre 1875, le trio arrive d'Auch en diligence à la gare de Lannemezan. Ils vont marcher, à pied, toute la nuit, en direction du petit village de Montousset, dans le canton de Bagnères-de-Bigorre, qu'ils atteignent enfin au matin suivant.
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12: Leur traversée ne passe pas inaperçue. Des paysans, déjà au champ, scrutent ces inconnus. Qui sait s'ils ne sont pas là pour voler ? Un petit garçon les voit aiguisant leur couteau au bord d'un sentier. C'est à lui que le trio réclame son chemin. La ferme des Campistrous, tu sais où c'est ? Arrivé à destination, il toque à la porte et tombe sur Philippe, le chef de famille. C'est Louise, sa fille, que la dame du trio demande à voir. Elle dit être une ancienne amie. Direction, un champ proche où Louise est à pied d'œuvre. Quand elle aperçoit sa visiteuse, elle se jette dans ses bras, l'embrasse avec effusion et propose au trio de passer la nuit à la maison. Dimanche 27 novembre, Rosalie, une voisine des Campistrous, s'étonne de voir les volets fermés. Elle frappe à la porte. Personne. Louise. Silence. Un sombre pressentiment envahit Rosalie qui part alerter monsieur le maire, lequel se transporte sur place, accompagné de quelques hommes. Un épouvantable spectacle les attend. Philippe, le chef de famille, gît inanimé dans son lit. Une mare de sang s'écoule à travers le matelas. Un double bâillon noué derrière la tête et fortement serré a été posé sur sa bouche pour l'étouffer ou l'empêcher de crier. Des plaies béantes sur sa poitrine, son cou, sa tête lui ont été infligées par une arme blanche. Et Louise, elle, c'est dans l'écurie que son cadavre mutilé sera découvert, lardé de coups de couteau. Pour les gendarmes de Bagnères, il n'y a pas à chercher bien loin. Le vol est le mobile de ce double meurtre. Les meubles ont été fouillés, le linge des armoires jeté au sol. Un objet va pourtant retenir leur attention.
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12: C'est un cache-nez noir et blanc. Rosalie, la voisine, est formelle. Il appartient à l'un des deux hommes arrivés la veille. Elle a croisé le trio quand il se dirigeait vers la ferme en début de soirée. Et bizarrement, tout ce beau monde a disparu. Nul ne sait à ce stade qui sont les deux hommes à l'accent espagnol qui accompagnaient la visiteuse qui se disait amie de Louise Campistrous. Elle, en revanche, est très vite identifiée. Elle se nomme Marie Viau. Née à Tarbes, elle s'adonne depuis longtemps à la prostitution dans les rues du chef-lieu de la Bigorre. Selon les policiers, Marie s'est mise en ménage avec un certain Francis Badel, un homme fort dangereux, condamné par 3 fois et fraîchement sorti de prison après avoir failli assassiner un compatriote. Sa spécialité, c'est le vol d'argent et malheur à la victime qui lui résiste. Un voleur patenté, capable de tuer sa proie, voilà qui dessine le portrait idéal du suspect numéro 1 dans l'enquête ouverte sur le crime survenu le 26 novembre à la ferme de Montousset. Reste une question. Comment Marie Viau a-t-elle fait connaissance avec Louise ? La réponse ne tarde pas. Quelques mois avant son assassinat, la jeune paysanne avait fait un petit séjour derrière les barreaux à la prison de Tarbes à cause d'un menu larcin. Et c'est là que Louise et Marie s'étaient liées d'amitié, à tel point que Louise lui fit promettre qu'il faudrait passer la visiter une fois dehors à la ferme familiale. Immature, Louise avait glissé une imprudente confidence. Philippe, son père, avait longtemps vécu aux Amériques. Il en était revenu riche, très riche, et pour preuve, il cachait sous son matelas des lingots d'or et 30 000 francs en espèces.
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12: Une confidence qui ne tomba pas dans l'oreille d'une sourde. Marie en parla aussitôt à son amant, lui aussi en prison. C'est pour s'emparer de ce joli magot que Marie Viau conçut le projet de rendre visite à son ex-voisine de cellule, aidée des deux hommes que les policiers ne tardent pas à identifier comme étant les deux frères Badel, Francis et Valentin. Mais où sont-ils passés ? Le lendemain du crime, le trio sanguinaire a déjà traversé la frontière afin de se planquer en Espagne. Grâce à l'entraide entre les deux pays, les trois suspects seront malgré tout interpellés vite après. Face au juge, Marie Viau se met à table et elle raconte. Profitant de l'hospitalité du vieux campiste Rousse, le trio assassin entamait la soirée en savourant les spécialités culinaires de la ferme de Montousset avant de tuer le père et sa fille. Selon ses deux compères, c'est Marie Viau qui a décidé d'achever le vieil homme.
14: Il faut en finir, et vite, sinon les gendarmes vont arriver.
12: Joignant le geste à la parole, elle s'empare d'un couteau de cuisine posé sur la table et elle le tend à son compagnon.
14: Vas-y, achève-le.
12: Détail sordide, une fois les deux meurtres commis, la jeune femme s'est mise à danser, ivre de joie, à l'idée du magot qu'elle imaginait découvrir dans les armoires de la ferme. Mais sa joie sera de courte durée. Malgré une fouille approfondie, les trois compères ne trouvent pas une seule trace du butin dont Louise avait parlé à sa copine de cellule en prison. Ni lingots d'or, ni billets, ni pièces de monnaie. Le butin se résumera à quelques vêtements. Deux robes, un parapluie, des boucles d'oreilles, des chemises, des draps et une montre.
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12: Un butin bien dérisoire face à la guillotine que les trois assassins encourent à présent. Inculpés du crime de vol suivi de meurtre, commis avec préméditation, ils retournent à la prison de Tarbes, et pour longtemps, la même où naquit leur sanglant projet criminel. Le procès aux assises s'ouvre au printemps 1877. La presse locale et nationale est là. L'affaire passionne l'opinion publique car, aux yeux de tous, les frères Badel ne sont que des exécutants. Le cerveau du drame, l'instigatrice, c'est Marie, la diabolique. Dans l'inconscient populaire, la femme donne la vie, pas la mort. Et comme chaque fois lorsqu'une femme est accusée d'un crime horrible, la foule accourt. Face aux magistrats et aux jurés, les frères Badel semblent résignés, convaincus que leur sort est déjà scellé et qu'ils finiront coupés en deux par la lame du bourreau. Mais Marie, jeune et belle, joue la comédie jusqu'au bout. En pleine audience, elle tombe à terre, en proie à des attaques nerveuses. Simule-t-elle la folie pour échapper à la peine capitale ? Un médecin court, il lui fait respirer des sels. Marie se calme, repose sa tête sur l'épaule d'un gendarme et l'audience reprend. Au nom de la société, l'avocat général, M. Dumoulin, requiert la peine de mort contre les trois accusés. Unis dans le crime, unis dans le châtiment. Une heure suffira à la cour pour rendre son verdict. Peine de mort pour Marie Viau, peine de mort pour Francis Badel et prison à vie pour le jeune frère Valentin. C'est le 12 mai suivant que Francis sera guillotiné. Marie aura plus de chance. Elle est graciée par le chef de l'État. Devenue une détenue modèle, elle sera libérée 25 ans plus tard, en 1902.
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12: D'or. d'or et de sang, c'était ce nouvel épisode du podcast. Je vous propose de nous retrouver dans un prochain rendez-vous avec cette fois-ci un petit voyage dans le temps en juillet 1992. Un curé d'origine basque est découvert dans les toilettes d'une aire d'autoroute en Charente-Maritime. Que s'est-il passé ? Réponse dans un prochain numéro. À bientôt.
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1: Aujourd'hui, direction les Grands Mursins à Arcon. C'est un site qu'on connaît un petit peu pour ses arbres majestueux et ses panoramas, mais un petit peu moins pour son emblème animal. Avec nous, Marion Gilardon de l'Office du Tourisme de Roanne. Est-ce que vous pouvez nous en dire un petit peu plus ?
2: Effectivement, l'emblème de cet espace naturel sensible est l'écureuil. C'est un clin d'œil historique. Le domaine a appartenu pendant près de 80 ans à la Caisse d'épargne, de 1934 à 2011. Et comme vous le savez, leur emblème, c'était l'écureuil. Quand Roanne Agglomération a repris la gestion du site, ils ont conservé l'écureuil comme symbole du lieu pour deux raisons, à la fois par fidélité et parce qu'il y a de vrais écureuils qui y vivent, bien sûr.
1: Et puis l'écureuil, on le retrouve un peu partout, sur les panneaux et même sur un sentier de randonnée.
2: Oui, tout à fait. Le petit sentier balisé, une boucle très accessible, s'appelle la boucle de l'écureuil. Ce sentier est idéal pour les familles avec enfants. Il est en quelque sorte l'entrée en matière idéale pour découvrir la diversité des milieux qu'offre le domaine des Grands Mursins.
1: Revenons un petit peu en arrière. Racontez-nous l'histoire de ces lieux.
2: L'histoire commence en 1932 quand la Caisse d'épargne souhaite créer un centre de vacances au Grand Air pour les enfants et son personnel. Deux ans plus tard, les premières plantations forestières démarrent et en 1936, on aménage un arboretum pour étudier les essences forestières adaptées au reboisement local.
1: Il y a une essence prédominante dans cet arboretum ?
2: Globalement, au Grand Mursin, on retrouve une dominance impressionnante de résineux, mais le plus répandu est le douglas, qui couvre à lui seul la moitié du domaine. Ce sont des grands arbres élancés, aux aiguilles persistantes. Et à leur côté, on retrouve les sapins pectinés, qu'on appelle ici les sapins noirs, qui donnent leur nom au bois noir.
1: Et ce lieu, géré par Roanne Agglomération, vit, bouge et accueille.
2: Cet espace naturel accueille des activités de pleine nature, notamment la course d'orientation et le VTT avec des sentiers balisés. Et un programme d'animation est également proposé chaque année et renouvelé d'avril à octobre, proposant ateliers, balades, cinéma en plein air, toujours dans un respect de l'environnement.
1: Voilà, ainsi tout l'on peut respirer, apprendre, se balader et même croiser quelques écureuils malicieux. À très bientôt, Marion Gilardon.
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1: Il neige, souffle. L'Europe du neige est habitée. Les premiers signes de vie captés en 2019 depuis un petit cirque sont devenus un intense festival où humains, aliens et autres créatures mythologiques dansent furieusement. Visa accordé à toutes ces